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1: Le bar, il est ouvert?
0: Oui.
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0: Bon, bah voilà. 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
2: Bonjour à tous. Dans le cadre du budget, Sébastien Lecornu propose de relever temporairement de 31 865 à 50 000 euros le plafond exonéré pour les dons d'argent à un enfant, un petit enfant ou un arrière-petit enfant majeur. Autre mesure, un taux unique de 6% pourrait s'appliquer pour certaines donations familiales jusqu'à 100 000 euros. Selon le procureur de Rouen, à ce stade, aucun élément ne permet de considérer le déraillement du TER en Normandie vendredi soir comme un acte de malveillance ou un attentat. Un accident qui a fait une quarantaine de blessés. Le grand retour de Céline Dion sur scène a eu lieu hier soir, lui à Paris. La chanteuse québécoise a lancé sa nouvelle résidence avec un premier concert devant quelques 30 000 fans à la Plénitude Arena de Nanterre. 16 dates sont prévues jusqu'au 14 octobre après 6 années d'absence marquées par des problèmes de santé. Céline Dion qui retrouvera ensuite son public en mai avec 10 concerts supplémentaires déjà annoncés. En France, le thermomètre va continuer de grimper demain et mardi avec un pic de chaleur attendu en début de semaine. Donc, Météo France qui prévoit jusqu'à 30 degrés sur une partie du nord du pays et jusqu'à 35 dans le Languedoc. Cette hausse s'accompagnera d'un temps sec. Une baisse des températures est envisagée à partir de mercredi, mais reste à confirmer. Football et Ligue 1, hier, Monaco n'a pas su se défaire de Strasbourg, un but partout. Nul également pour Le Havre et Angers, ainsi que pour Paris FC et Lyon. Lorient et Toulouse, pour leur part, se sont neutralisés 2 buts partout, quand Nice s'est incliné à Auxerre 1-0. 3 rendez-vous ce dimanche en Ligue 1. Lille et Troyes ouvriront la journée à 15h. À 17h15, Lens se déplacera sur la pelouse du promu, Le Mans. Enfin, le PSG terminera le programme à 20h45 à Brest, avec l'objectif bien sûr de décrocher sa première victoire en championnat. Et puis enfin, du côté des parquets de basket, les Françaises ont écrit une nouvelle page de leur histoire à Berlin hier. Les Bleues ont battu les Allemandes 86 à 64 en demi-finale de la Coupe du Monde, se qualifiant ainsi pour leur toute première finale mondiale. Portée notamment par Gabby Williams, auteur de 22 points, l'équipe de France a contrôlé la rencontre et s'est imposée à
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3: Le gouvernement prépare donc un vaste projet de loi sur le logement et à en croire les informations publiées par les Échos aujourd'hui, le texte est beaucoup plus large que ce qui avait été annoncé à Marseille le 23 avril dernier. Ce que l'exécutif veut faire, au fond, c'est agir sur plusieurs fronts en même temps. Relancer la construction, remettre des logements sur le marché, simplifier les procédures, mais aussi redonner davantage de pouvoir aux élus locaux. Alors, premier axe de ce texte, le renouvellement urbain. Le texte prévoit le lancement d'un troisième programme national qui ne se limiterait pas aux seuls quartiers prioritaires. L'ambition affichée est plus large, avec une approche qui mêle sécurité, services publics, emploi, transition écologique, mixité sociale, éducation et jeunesse. On voit bien ici que le gouvernement veut faire du logement un levier de transformation des territoires et pas seulement un sujet de construction au sens strict. Deuxième axe de ce texte, la simplification. C'est sans doute l'un des points les plus structurants pour les professionnels. Le projet de loi prévoit des procédures accélérées pour certaines opérations d'intérêt local définies par le préfet, avec une condition, les logements produits devront être destinés à la résidence principale. L'idée est claire, aller plus vite, réduire les freins administratifs et tenter de raccourcir des délais devenus incompatibles avec les besoins du marché. Troisième sujet, l'investissement locatif. Le gouvernement veut élargir le statut du bailleur privé à l'achat d'une maison ancienne, à condition de réaliser des travaux représentant 20% du prix d'acquisition, avec à la clé un objectif minimal de classe D au DPE, au diagnostic de performance énergétique. Autre condition mentionnée, l'absence d'équipement utilisant des combustibles fossiles. Là, on voit bien la logique du texte, hein, relancer l'investissement, mais en l'adossant à une trajectoire de rénovation énergétique. Autre mesure très attendue, les passoires thermiques, les logements classés G et F. Alors les G sont déjà interdits à la location depuis 2025. Eh bien, ces logements, les G et F, pourraient bénéficier d'un sursis sous condition jusqu'à 5 ans en copropriété, 3 ans pour les maisons ou les immeubles en monopropriété si des travaux sont engagés. Des exemptions seraient aussi prévues dans certains cas, notamment en cas de contrainte patrimoniale ou si la copropriété a refusé des travaux récemment. Enfin, le texte réserve une surprise, selon les Échos, un volet consacré à la défense. C'est un signal intéressant parce qu'il montre que le projet de loi ne traite pas seulement du logement résidentiel, mais aussi des grands équilibres urbains, avec en toile de fond la vacance de bureaux, la gouvernance du quartier d'affaires et la réflexion sur de nouveaux usages, y compris du logement. Dernier point politique, le gouvernement veut aussi renforcer le rôle des maires dans l'attribution des logements sociaux, avec un pouvoir accru dans le classement des candidatures et même une possibilité d'opposition motivée dans certains cas. Reste maintenant une étape décisive, le Parlement. Et sur un texte aussi large, aussi sensible, rien ne dit que le parcours sera simple.
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2: Bonjour à tous. Dans le cadre du budget, Sébastien Lecornu propose de relever temporairement de 31 865 à 50 000 euros le plafond exonéré pour les dons d'argent à un enfant, un petit enfant ou un arrière-petit enfant majeur. Autre mesure, un taux unique de 6% pourrait s'appliquer pour certaines donations familiales jusqu'à 100 000 euros. Selon le procureur de Rouen, à ce stade, aucun élément ne permet de considérer le déraillement du TER en Normandie vendredi soir comme un acte de malveillance ou un attentat, un accident qui a fait une quarantaine de blessés. Le grand retour de Céline Dion sur scène a eu lieu hier soir, lui à Paris. La chanteuse québécoise a lancé sa nouvelle résidence avec un premier concert devant quelques 30 000 fans à la Plénitude Arena de Nanterre. 16 dates sont prévues jusqu'au 14 octobre après 6 années d'absence marquées par des problèmes de santé. Céline Dion qui retrouvera ensuite son public en mai avec 10 concerts supplémentaires déjà annoncés. En France, le thermomètre va continuer de grimper demain et mardi avec un pic de chaleur attendu en début de semaine. Donc, Météo France qui prévoit jusqu'à 30 degrés sur une partie du nord du pays et jusqu'à 35 dans le Languedoc. Cette hausse s'accompagnera d'un temps sec. Une baisse des températures est envisagée à partir de mercredi, mais reste à confirmer. Football et Ligue 1, hier, Monaco n'a pas su se défaire de Strasbourg, un but partout. Nul également pour Le Havre et Angers, ainsi que pour Paris FC et Lyon. Lorient et Toulouse, pour leur part, se sont neutralisés 2 buts partout, quand Nice s'est incliné à Auxerre 1-0. 3 rendez-vous ce dimanche en Ligue 1. Lille et Troyes ouvriront la journée à 15h. À 17h15, Lens se déplacera sur la pelouse du promu, Le Mans. Enfin, le PSG terminera le programme à 20h45 à Brest, avec l'objectif bien sûr de décrocher sa première victoire en championnat. Et puis enfin, du côté des parquets de basket, les Françaises ont écrit une nouvelle page de leur histoire à Berlin hier. Les Bleues ont battu les Allemandes 86 à 64 en demi-finale de la Coupe du Monde, se qualifiant ainsi pour leur toute première finale mondiale. Portée notamment par Gabby Williams, auteur de 22 points, l'équipe de France a contrôlé la rencontre et s'est imposée

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1: Il est 8h.
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3: Bonjour à tous. Dans le cadre du budget, Sébastien Lecornu propose de relever temporairement de 31 865 à 50 000 euros le plafond exonéré pour les dons d'argent à un enfant, un petit enfant ou un arrière-petit enfant majeur. Autre mesure, un taux unique de 6% pourrait s'appliquer pour certaines donations familiales jusqu'à 100 000 euros. Selon le procureur de Rouen, à ce stade, aucun élément ne permet de considérer le déraillement du TER en Normandie vendredi soir comme un acte de malveillance ou un attentat. Un accident qui a fait une quarantaine de blessés. Le grand retour de Céline Dion sur scène a eu lieu hier soir, lui à Paris. La chanteuse québécoise a lancé sa nouvelle résidence avec un premier concert devant quelques 30 000 fans à la Plénitude Arena de Nanterre. 16 dates sont prévues jusqu'au 14 octobre après 6 années d'absence marquées par des problèmes de santé. Céline Dion qui retrouvera ensuite son public en mai avec 10 concerts supplémentaires déjà annoncés. En France, le thermomètre va continuer de grimper demain et mardi avec un pic de chaleur attendu en début de semaine. Donc, Météo France qui prévoit jusqu'à 30 degrés sur une partie du nord du pays et jusqu'à 35 dans le Languedoc. Cette hausse s'accompagnera d'un temps sec. Une baisse des températures est envisagée à partir de mercredi, mais reste à confirmer. Football et Ligue 1, hier, Monaco n'a pas su se défaire de Strasbourg, un but partout. Nul également pour Le Havre et Angers, ainsi que pour Paris FC et Lyon. Lorient et Toulouse, pour leur part, se sont neutralisés deux buts partout, quand Nice s'est incliné à Auxerre 1-0. Trois rendez-vous ce dimanche en Ligue 1. Lille et Troyes ouvriront la journée à 15h. À 17h15, Lens se déplacera sur la pelouse du promu, Le Mans. Enfin, le PSG terminera le programme à 20h45 à Brest, avec l'objectif bien sûr de décrocher sa première victoire en championnat. Et puis enfin, du côté des parquets de basket, les Françaises ont écrit une nouvelle page de leur histoire à Berlin hier. Les Bleues ont battu les Allemandes 86 à 64 en demi-finale de la Coupe du Monde, se qualifiant ainsi pour leur toute première finale mondiale. Portée notamment par Gabby Williams, auteur de 22 points, l'équipe de France a contrôlé la rencontre et s'est imposée avec 22.
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5: Bonjour à tous, bienvenue sur Radio Immo. Aujourd'hui, on parle du MIPIM, le marché international des professionnels de l'immobilier. Chaque année à Cannes, c'est le grand rendez-vous où se retrouvent collectivités, investisseurs, promoteurs, aménageurs et grands utilisateurs pour présenter des projets, nouer des partenariats et prendre le pouls du marché immobilier mondial. Alors, le MIPIM revient du 9 au 13 mars 2026 dans un contexte de marché sous tension et de transformation accélérée des villes. Pour en parler justement, j'ai le plaisir d'accueillir Nicolas Boffy, directeur du MIPIM. Bonjour Nicolas.
6: Bonjour.
5: Alors, première question, dans le contexte actuel, je parle des marchés plus prudents, des contraintes réglementaires, des arbitrages publics. Quelle est la promesse du MIPIM 2026?
6: La promesse du MIPIM 2026, c'est d'abord celle de refléter un monde en grande transformation. Vous l'avez dit en introduction. C'est surtout pour les délégués, c'est le nom qu'on donne à l'ensemble des personnes participant au MIPIM, qu'ils soient exposants, membres de gouvernement, élus ou visiteurs. C'est celle de rester connecté à un marché vous l'avez dit, en transformation, mais en transformation rapide. Et depuis quelques années, on a vu un nouveau marché de nouvelles classes d'actifs émerger, de nouvelles manières aussi de travailler, une profonde transformation de la chaîne de valeur. Vous avez évoqué l'utilisateur final aussi en introduction. On pourra y revenir. Le MIPIM, c'est le grand rendez-vous mondial de l'investissement des porteurs de projets dans un monde en grande transformation.
5: D'accord. Donc, en gros, en général, les participants, si on doit résumer, qu'est-ce qu'ils viennent chercher en priorité? C'est quoi? C'est du pipeline, des partenaires, des signaux macro? Qu'est-ce que c'est?
6: Alors, il y a deux grandes recherches. Vous l'avez dit, du pipeline, donc c'est la partie transactionnelle du MIPIM. Hein, ça, c'est simplement pour les investisseurs entre eux, c'est de trouver des nouveaux projets, c'est signer des deals. Il y aura peut-être des annonces. D'ailleurs, vous savez que chaque année, on a des grands deals qui sont annoncés ou des ventes qui sont annoncées au MIPIM. Donc, on espère pouvoir en avoir. On en a quelques-unes en tête, donc on espère qu'elles vont être annoncées très bientôt. Donc ça, c'est la partie transactionnelle. Et puis, il y a une autre partie qui est, on va dire, plus de réflexion sur le marché, de recherche de clartés, de réponses, je l'ai dit en introduction, dans un monde en grande transformation. Donc là, il y a même encore deux niveaux de réflexion. Il y a une réflexion politique. Vous savez qu'on a beaucoup plus de conférences, peut-être qu'il y a quelques années. D'abord, une grande conférence sur le logement qui s'appelle Housing Matters, le lundi, en introduction de MIPIM, avec des membres de gouvernement. On va avoir des ministres de logement de plusieurs pays européens qui vont être présents, la sous-secrétaire générale de l'ONU en charge de l'habitat, qui sera également présente. Donc, vous voyez, des réflexions assez profondes de politique publique sur la crise du logement, également sur le partenariat public-privé, sur la relance de l'économie. On va avoir Philippe Aguillon, notre keynote speaker, qui va introduire le MIPIM le mardi, vous le savez, Philippe Aguillon, qui est prix Nobel d'économie et qui va venir nous parler de liens entre croissance et technologie. Et donc là, ça va être aussi l'occasion de parler de l'irruption de la technologie au sein, bien sûr, du monde économique, mais particulièrement dans celui de l'immobilier. Et puis on aura des grands moments de réflexion aussi avec d'autres acteurs qui seront pas forcément des acteurs élus, mais tous les acteurs publics et privés qui font la ville à travers des séries de conférences. Nous en avons 160 cette année. L'an dernier, 15 000 personnes ont participé à ces conférences. En moyenne, vous faites le calcul, 100 personnes par conférence. Ça fait du MIPIM la plus grande conférence mondiale, le plus grand sommet de réflexion sur la ville et l'immobilier. Donc, vous voyez, il y a finalement deux niveaux de réflexion. Une partie très transactionnelle, business. Et d'ailleurs, on pourra y revenir. On souhaite aussi qu'il y ait encore plus de retours sur investissement pour ceux qui viennent chercher des affaires, faire des affaires au MIPIM, d'une part. Et puis, d'autre part, on souhaite aussi intensifier encore plus le programme de conférences vous l'avez compris, plusieurs niveaux de réflexion et des niveaux de représentation plus divers encore.
5: Alors, vous lancez justement Destination France. Concrètement, qu'est-ce que ça change pour la présence française à Cannes?
6: Alors, on a voulu adresser une situation parfaitement connue. Cette année, c'est une année d'élections locales. Et donc les élus locaux seront très peu représentés au MIPIM. Mm. Donc l'idée de Destination France, c'est d'abord profiter de ce moment un peu spécial pour donner la parole à tous les acteurs français, publics et privés, qui sont investis dans la transformation urbaine, dans l'immobilier, public et privé d'ailleurs. Et leur donner peut-être un petit peu plus la parole qu'à l'accoutumée. Donc c'est transformer finalement un défi ou un challenge en véritable opportunité pour tous ces acteurs-là de monter un peu plus sur scène, de présenter leurs projets, de partager des retours d'expérience. On aura notamment, dans le cadre de Destination France, le Forum des territoires, où on va pouvoir... On aura une série de présentations de projets et des meilleures pratiques de placemaking, c'est le thématique de cette année, et de partenariat public-privé entre, encore une fois, acteurs publics, acteurs privés, c'est un peu mon credo cette année, vous l'avez compris, mais de partage des meilleures expériences. C'est avec la conférence de presse France, des présentations de projets en exclusivité. Là encore, l'occasion de donner la parole aux aménageurs, aux promoteurs, aux investisseurs français, aux architectes, aux consultants, à tous ceux qui font la ville également et qui ne sont pas forcément des responsables politiques. Vous voyez, il y a déjà cette première réalité-là. Et la seconde, c'est celle d'un peu mieux organiser la représentation de la France au MIPIM. Parce que finalement, depuis 35 ans, le grand paradoxe, c'est qu'on a accueilli le monde entier à Cannes, au MIPIM, pour que chaque pays, chaque région, vienne porter la voix de l'attractivité, mais que finalement la France avait une organisation assez fragmentée, peut-être pas suffisamment organisée, et donc Destination France, c'est en réalité un grand parapluie qui va permettre d'unifier toutes les initiatives des acteurs français au MIPIM. Voilà, qu'ils soient architecte français. Notamment, vous savez, cette année, on a les 30 ans de l'AFEX. On va avoir une représentation du ministère de la Culture encore plus forte. On va avoir le CNOA. Donc, j'en profite pour dire que notre soutien aux architectes et puis la manière de leur donner un peu plus de lumière sera au cœur de nos préoccupations cette année. On aura tous les acteurs publics qui évidemment sont présents sous la tente du Grand Paris ou sur certains stands ou à de nombreuses conférences, mais aussi les acteurs privés qui vont venir présenter leurs projets, les porteurs de projets comme les investisseurs. Et donc toutes ces initiatives, on va les labelliser donc sous un dispositif qu'on appelle Destination France, comme le font d'ailleurs les Anglais avec le UK Hub ou font d'autres grands pays européens comme Spain at MIPIM, par exemple, pour n'évoquer que ceci.
5: D'accord. Et alors, justement, vous ouvrez une traque data center. Pourquoi maintenant et pourquoi en faire un sujet central au MIPIM?
6: Alors, parce que les data centers étaient un peu sur toutes les lèvres, des deux, trois dernières éditions du MIPIM, sans qu'il y ait véritablement une concrétisation, une zone dédiée, des conférences dédiées. Les acteurs des data centers n'étaient pas vraiment officiellement représentés au MIPIM. Donc moi, j'ai souhaité vraiment donner une place centrale à cette nouvelle classe d'actifs. En réalité, elle a été souvent rangée dans la catégorie alternative ou classe d'actifs de niche. Et depuis maintenant, allez, on peut le dire, depuis 2 ans, le montant des pipelines d'investissement est absolument phénoménal. Et aujourd'hui, les data centers sont devenus des actifs urbains, parce qu'on peut pas vraiment les qualifier d'actifs immobiliers. Souvent, d'ailleurs, chez les investisseurs, ils sont plutôt classés comme des infrastructures, vous le savez certainement. Donc, ils ont un peu une situation hybride. Mais en réalité, tous les acteurs de la ville les ont identifiés et c'est un enjeu aujourd'hui d'intégration urbaine, un enjeu de durabilité et aussi un enjeu de captation de valeur parce que les montants d'investissement sont très importants. Donc il fallait qu'il y ait un sommet dans le sommet qui puisse réunir toutes ces énergies et comme on est au MIPIM et que le MIPIM c'est d'abord un salon mondial et de l'investissement, on a donné à l'ensemble des conférences du Data Center Summit un angle investissement très fort. Voilà. Et ça, c'est peut-être aussi pour se différencier d'autres initiatives ou d'autres conférences en France sur les data centers qui portent peut-être plus sur la technologie ou sur l'exploitation des data centers. Nous, on va mettre un gros focus quand même sur la dimension investissement.
5: Et gros focus aussi sur le road to zero. Donc ça reste un pilier avec des thématiques énergie, hein, matériaux bas, carbone, conformité, mobilité durable. Donc ça, c'est vraiment dans l'air du temps. Qu'est-ce qui change en 2026?
6: Ce qui change, c'est que peut-être ce qui était présenté il y a encore quelques années comme des démarches, on va dire, volontaires ou militantes, sont devenues aujourd'hui finalement des... la durabilité, c'est au cœur de la valeur des actifs et surtout dans un contexte peut-être de marché très changeant, les investisseurs recherchent des investissements de long terme et la durabilité ou les investissements ESG, c'est une garantie aujourd'hui pour les investisseurs de durabilité de leurs investissements sur le long terme. C'est plus la cerise sur le gâteau, c'est plus une démarche porté par une direction de la sustainability, par exemple, chez certains investisseurs ou promoteurs, c'est devenu aujourd'hui business as usual, mais surtout c'est devenu une forme de protection dans un marché qui est devenu relativement incertain ou très changeant. Donc c'est aussi ça qu'on veut donner à voir cette année avec Road to Zero, c'est les meilleures pratiques, encore une fois, mais plus simplement d'un point de vue de l'innovation, aujourd'hui ça fait vraiment partie, c'est au cœur de, j'ai envie de dire, du marché de l'investissement et au cœur des pratiques des investisseurs.
5: Vous renforcez le programme donc Challengers, 43 jeunes pro-européens, dont 6 Français. Et point d'orgue, ce sont les MIPIM Awards, le 12 mars. Donc vous avez 40 finalistes, dont 5 projets français. Pour vous, ça dit quoi sur le positionnement de la France, justement, puisqu'on parle de l'international, hein, évidemment, mais par rapport à la France dans tout ça, au niveau de la transformation, de la mixité, des usages, de la durabilité?
6: Alors, du coup, il y a deux questions en une. Sur les challengers, c'est juste pour vous répondre. Ça, c'est un programme cher à MIPIM. C'est celui de donner un peu plus de place aux jeunes générations. En fait, ce qui s'est passé après le Covid, et ceux qui viennent régulièrement au MIPIM le savent, il y a eu peut-être un peu plus de sélectivité dans les grandes délégations d'entreprises qui a le MIPIM. Finalement, on a gagné en seniorité. Donc ça peut être vu comme quelque chose de très intéressant, de se dire que finalement c'était uniquement les dirigeants ou la classe dirigeante qu'on pouvait retrouver au MIPIM. En réalité, je pense que c'est très important aussi qu'on puisse avoir les nouvelles générations représentées sur le salon pour porter une voix nouvelle, pour faire état aussi des nouvelles pratiques sociales, parce qu'en fait c'est celles-ci qui sont désormais au cœur de la transformation, notamment du marché. On parlait tout à l'heure en introduction des nouvelles classes d'actifs ou du rôle de l'utilisateur final, et on parle beaucoup aussi du rôle des services, des usages, et ça aussi c'est beaucoup les jeunes générations qui les portent. Et donc on a besoin aussi d'avoir cette représentation-là, donc on a porté de 15 à 16 personnes l'an dernier, je crois, à désormais près d'une cinquantaine de challengers, donc de jeunes, jeunes cadres de l'immobilier ou de la construction ou de l'urbanisme qui vont venir aux conférences, qui vont être présents sur le salon et qui vont porter cette voix. Donc pour nous, ça c'était très important en termes de faire du MIPIM un endroit où on peut aussi challenger les idées reçues et continuer d'évoluer dans un monde qui change à toute vitesse. Donc ça c'était la première partie de votre question. Et la seconde sur les awards. Donc ça, vous savez que les MIPIM Awards, c'est certainement une des compétitions les plus connues au monde, une dizaine de catégories, toutes classes d'actifs confondues. Et cette année, on a eu un nombre record de candidats, plus de 260 candidats. C'est un record historique. Donc ça démontre quand même une forme de grand dynamisme du côté de tous ceux qui font des projets, un souhait aussi de montrer les derniers projets, les dernières tendances. Donc ça, c'était quand même, on s'est réjoui quand même de voir cette grande dynamique. On a aussi, donc, pendant le jury, vous savez, qui est présidé par une Française, puisque c'est Véronique Bédag, la présidente de Nexity, qui est également présidente du jury. On a fait ce constat d'abord d'un niveau très très relevé de l'ensemble des candidatures. Aujourd'hui, en fait, si on prend tous les critères d'évaluation des projets, tous les critères sont poussés au maximum, hein, en termes de durabilité, en termes de mixité des usages, en termes de recyclage des matériaux, en termes d'intégration sociale et urbaine. Tous les projets sont généralement tous de très haut niveau. Donc la sélection a été d'autant plus difficile, je dois avouer, mais c'est très bien. Ça veut dire qu'il y a eu finalement, avec les années, on est passé d'années où finalement beaucoup de projets où finalement c'était surtout peut-être simplement l'architecture ou la grandeur des projets ou les montants d'investissement. Là, vraiment, on est passé sur des critères beaucoup plus fins qui démontrent aussi des changements de génération et d'approche dans le métier. Donc ça, on s'en réjouit aussi. Et vous l'avez dit aussi en introduction, on a 5 projets français, des projets dans chaque catégorie. Et donc ça aussi, en tant que Français, même si je suis dirigeant du MIPIM, donc moi, je me dois d'être parfaitement neutre de ce point de vue, mais en tant que Français, je me réjouis de voir 5 très beaux projets, d'ailleurs très différents les uns des autres, dont également même un petit projet local porté par une collectivité locale dans le sud-ouest. Donc ça, c'est, vous voyez, il n'y a pas que des grands projets immobiliers gigantesques, il y a aussi des projets de territoire. Donc c'est cette diversité-là qui est très très bien représentée cette année au MIPIM.
5: Alors si on doit retenir, parce qu'il y a énormément de choses, hein, si on doit retenir le MIPIM en une phrase pour 2026, ce serait quoi? C'est difficile, hein, ce que je vous demande.
6: Eh bien, ça serait de dire que ce MIPIM, c'est celui de l'action. Voilà, c'est le sujet d'action parce que ces dernières années, c'était le grand attentisme. On avait un marché qui se restructurait sans cesse. On a eu beaucoup de crises qui se sont succédées. Les investisseurs ont beaucoup attendu. Et en fait, en réalité, aujourd'hui, tous les acteurs ont envie d'aller de l'avant. On a envie que les transactions reprennent. On a envie que les prises à bail reprennent. On a envie que l'innovation reprenne. Et donc, en fait, ce MIPIM 26, ça sera vraiment un MIPIM de l'action, s'il fallait résumer en une phrase.
5: Eh bien, merci beaucoup, Nicolas Boffy. Le MIPIM 2026, c'est du 9 au 13 mars à Cannes. Et on retient aussi donc les MIPIM Awards le 12 mars. Merci d'avoir été avec nous sur Radio Immo.
6: Merci à vous.
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1: Bonjour, bienvenue sur Radio Immo, ravi de vous retrouver. Alors aujourd'hui, on parle d'un virage majeur pour le grand rendez-vous de la filière du mondial du bâtiment. Le mondial justement du bâtiment change de nom et devient Paris Builder Show dès 2026. Un changement d'identité, mais aussi une montée en puissance. L'événement se tiendra du 28 septembre au 1er octobre 2026 à Paris Expo Porte de Versailles, avec une ambition clairement affichée d'accélérer l'internationalisation et mieux fédérer la communauté construction-rénovation. Alors pour en parler, j'accueille Jean-Philippe Guillon. Bonjour.
2: Bonjour.
1: Vous êtes le directeur de la division construction de RX France et directeur du Paris Builder Show. Alors, première question, pourquoi tourner la page du mondial du bâtiment ?
2: En fait, lorsque on a réalisé l'édition 2024, qui a été une très belle édition, une belle croissance de nombre d'exposants, de visiteurs, on a pu se rendre compte qu'on avait à peu près 20% de visiteurs étrangers. Et que si on se mettait en comparaison avec d'autres salons internationaux, notamment les salons allemands, on avait un déficit de poids du visiteur étranger par rapport au visiteurat global. Donc, on considère qu'on a un solide visiteurat français, que bien entendu on doit continuer de fidéliser et développer, mais notre potentiel de croissance en termes de visiteurs est davantage à l'international. Or, le nom du mondial du bâtiment avait une caisse de résonance très très réduite à l'étranger, même déjà assez réduite en France. Et donc, on a considéré que trouver un changer de nom et en même temps serait à la fois une opportunité de nous faire connaître à l'international avec un nom un petit peu plus compréhensible par un public étranger, et en même temps une bonne opportunité de travailler sur une nouvelle promesse et d'accompagner en fait ce changement de nom par une évolution dans la promotion de l'ensemble de nos événements à l'international.
1: Et alors justement, donc là on est d'accord, ça va être un changement, un nouveau positionnement donc de contenu aussi.
2: En fait, ça contient plusieurs évolutions. Je tiens d'abord à préciser que c'est pas parce qu'on a des velléités de croissance à l'international que notre événement va perdre de son ADN qui en fait sa force pour l'ensemble du visitorat et des exposants français. On est déjà un événement avec une parité d'exposants français et internationaux. En revanche, on a 80% du visitorat qui est français, donc on va continuer d'avoir une note très très française dans la programmation de contenu, dans la communication qu'on va faire autour de l'événement, toute une série d'initiatives pour ne pas créer de d'insatisfaction et perturber en fait les attentes d'une partie de notre visitorat français. On a des gens qui sont très attachés à l'image française de cet événement, et donc c'est pas dans nos intentions de que ce soit déceptif pour eux. En revanche, on veut répondre à plusieurs problématiques. La première, c'est qu'on est face à des évolutions géopolitiques et économiques au niveau mondial qui redistribuent un peu les cartes au profit peut-être d'opportunités pour la France et pour l'Europe. Donc l'idée, c'est d'être en mesure de promouvoir un savoir-faire français à l'international, et la filière de la construction et de la rénovation française est suffisamment compétente, avancée, une référence pour être justement présentée à un certain nombre de pays. L'objectif, c'est aussi d'apprendre de ces pays, de ces expertises étrangères, pour pouvoir améliorer notre développement et puis générer plus d'attractivité pour à la fois nos exposants et visiteurs. Donc le contenu, bien entendu, sera un élément clé de cette évolution, puisqu'on a l'intention de développer du contenu en anglais avec des traductions immédiates et l'inverse, c'est-à-dire d'avoir des traductions immédiates du français vers l'anglais pour le visiteur étranger sur notre contenu qui sera en français. Je rappelle que pour l'édition 2026 du Paris Builder Show, c'est plus de 500 conférences qui sont prévues sur 4 jours, donc on a une programmation très riche et l'idée sera de qu'elle soit accessible pour l'ensemble. Et puis, un point important également, c'est que jusqu'à présent, on communiquait de façon assez individuelle sur chacun de nos événements, puisque le Paris Builder Show, c'est la réunion de quatre événements, Batimat, Interclimat, Idéobain et, pour cette édition, le Forum Reno Days. Donc là, l'idée, c'est de pouvoir communiquer sur l'ensemble de l'événement et pas sur chaque événement individuellement. Puisque c'est aussi ce qui se cache derrière cette promesse, c'est que le Paris Builder Show est l'événement qui présente la plus grande profondeur de segments en un seul et même lieu et sur les mêmes dates pour un événement professionnel de la construction dans le monde. Donc vous ne retrouvez pas aujourd'hui un événement professionnel dédié à cette filière qui présente autant de segments d'activité, autant de produits, autant de solutions. Dans les autres pays, ce sont des salons qui sont spécialisés, où on va retrouver chacun de nos événements organisés différemment et à d'autres dates, et pas en un seul et même événement.
1: Ouais, c'est vrai que c'est un événement d'ampleur. Alors la thématique 2026, c'est le bâtiment en mouvement. Qu'est-ce que ça va impliquer dans la programmation ?
2: On va faire en sorte de ne plus réimaginer ou repartir d'une feuille blanche ou essayer de définir de nouvelles directives. On part du principe qu'en 2024, on avait décidé de changer de perspective, on avait défini déjà un certain nombre de d'évolutions et que on arrive à un moment de notre histoire où il va être important d'arbitrer, de prioriser certaines actions pour qu'on soit plus efficace dans le déploiement. On fait le constat avec un grand nombre de nos partenaires et de nos clients qu'aujourd'hui, globalement, tout existe, mais qu'on fait face, pour des questions politiques, économiques, environnementales, à des retards de déploiement, à des arbitrages qui ne sont pas forcément faits et qu'il est donc temps d'être véritablement en mouvement, c'est-à-dire de rendre plus concret chaque décision, chaque initiative, chaque projet, quitte à ce que on décide finalement de s'orienter dans une direction plutôt qu'une autre. Donc de ne plus s'arrêter, de ne plus être dans les stop and go, de ne plus parlementer pendant des jours et des semaines et des mois pour arriver à un consensus, mais qu'on puisse être plus rapidement en mouvement sur des actions qui nous paraissent prioritaires, telles que la circularité, le réemploi, telles que la formation, telles que les matériaux biosourcés, telles que la construction durable, les ambitions de rénovation, etc., etc.
1: Et alors, vous visez combien de participants pour 2026 ?
2: Alors, c'est quoi l'objectif ? On a plusieurs objectifs. Le premier objectif concerne le nombre d'exposants. Mmh. On a une contrainte majeure pour cette édition, c'est les travaux qui ont commencé à la porte de Versailles, qui vont se dérouler jusqu'en 2028 avec la fermeture de deux halls, que sont le hall 2 et le hall 3. On a pu récupérer l'intégralité du hall 7. Donc c'est un hall qui est sur plusieurs étages, on n'avait qu'un seul étage, là on a donc quatre étages disponibles. Donc on est globalement à surface équivalente en 2026 par rapport à 2024. Donc on ne s'attend pas à une croissance du nombre d'exposants puisqu'on a la même surface d'exposition. Donc on devrait rester autour de 2000 exposants comme en 2024. En revanche, en 2026, ce qu'on ambitionne, c'est une croissance du visitorat avec notamment cette action à l'international. Donc, l'objectif raisonnable, puisque c'est une initiative qu'on lance, c'est une croissance de 10% du visitorat sur l'émission de 2026 par rapport à 2024. Donc, si on se met dans les proportions du nombre de visiteurs qu'on avait en 2024, c'est 10 000 visiteurs supplémentaires.
1: D'accord. Et en revanche, plus la part des étrangers varierait, c'est ça, hein, parce que on l'a dit en 2025, c'était 20% de visiteurs étrangers.
2: Ouais, en fait, l'idée c'est de gagner à peu près 5000 exposants internationaux et 5000 exposants français. Donc de nous rapprocher en fait le plus possible de la barre des 150 000 participants. Mmh. Et en ayant idéalement plus de 30 000 visiteurs internationaux.
1: D'accord. Mmh. Et vous avez créé, donc on l'a mentionné, un grand oral politique avec potentiellement des candidats ou des représentants à l'élection présidentielle 2027. C'est quoi l'objectif direct de ce grand oral?
2: Alors déjà, ça montre que effectivement, on a beau avoir fait évoluer le nom, encore une fois, de la marque Ombrelle, hein, je tiens aussi à être très précis là-dessus, les salons gardent leur nom et leur identité propre. Mmh. Néanmoins, on fait évoluer une marque Ombrelle qui était assez peu connue, assez peu utilisée, et donc derrière ça se cache une promesse de communautaire, puisque je ne l'ai pas précisé auparavant, mais ce nom de Paris Builders Show insiste notamment sur le mot builders. Et builders, ce sont les bâtisseurs, et donc on est vraiment dans une logique communautaire. Donc on veut ancrer notre événement dans l'importance tous les deux ans de pouvoir réunir l'ensemble des acteurs de la chaîne de valeur de la filière et d'avoir cet aspect communautaire, puisque le bâtiment, par définition, est une activité qui se veut être le résultat d'une collaboration de plusieurs métiers pour arriver à un objectif unique, une construction, une rénovation. Donc c'est vraiment dans cette logique-là que s'est inscrit ce projet. Pour autant, le grand oral politique montre bien qu'on garde un ADN français, puisqu'on va s'intéresser donc à la campagne présidentielle de 2027. On a la chance d'être positionné entre les municipales et la présidentielle 27. On a considéré que c'était un bon moment, suffisamment en amont de cette élection de 2027, pour permettre aux principaux partis politiques qui définiront et désigneront un candidat pour l'élection en 2027 de pouvoir écouter les besoins de la filière et prendre idéalement des engagements dans leur programme à venir pour ces élections en faveur du soutien apporté à la construction et à la rénovation, puisque c'est une filière qui est en souffrance, mmh. Qui a besoin d'un accompagnement politique fort. Et donc, on pense qu'il est temps que les personnalités politiques de premier rang qui vont se présenter en 2027 puissent se rendre dans des salons professionnels au contact de filières stratégiques pour le développement de notre pays et écouter les professionnels sur leurs revendications. Donc ce seront idéalement les candidats déjà désignés. Mmh. Et si les candidats ne sont pas encore désignés, des représentants majeurs de ces principaux partis.
1: Mmh. Si on doit résumer la priorité numéro un, justement, du secteur, là, vous dites que c'est un secteur qui est en souffrance, c'est quoi? C'est la relance de la part des pouvoirs publics, la décarbonation, la rénovation, la productivité?
2: Je pense que c'est de retrouver de la stabilité et une vision claire. Pour que le bâtiment puisse retrouver une certaine dynamique et être en mouvement de croissance, en mouvement de développement, en mouvement de d'amélioration. Encore faut-il qu'il soit sûr de la direction dans laquelle il doit aller. Donc, si on doit, et c'est aussi à travers ça qu'on doit commencer à arbitrer et prendre des décisions, c'est que on peut pas indéfiniment aller dans une direction puis une autre, avoir une position française puis européenne puis Mercosur puis bref, il faut avoir en fait une globalité dans les engagements de décarbonation, dans les engagements environnementaux, dans le choix des matériaux, dans les normes, dans la certification, dans les aides publiques. Donc en fait, c'est vraiment la priorité, c'est la clarté, la priorité, c'est la stabilité, la priorité, c'est des dispositifs sont en place, on les garde, on les supporte, on avance avec et on arrête d'avoir un manque de visibilité sur la pérennité d'un modèle, puisque c'est aussi l'instabilité qui génère en fait aujourd'hui une grande partie des difficultés que traverse la filière.
1: Si on doit résumer, allez, en un mot, en une phrase, en quelques mots, ce rendez-vous 2026, cette édition 2026, c'est quoi ? C'est pas évident.
2: Bon, je dirais que c'est une promesse communautaire. C'est vraiment en fait l'enjeu de cette édition, rassembler une communauté pour réfléchir ensemble à la meilleure façon de pérenniser ce qui fonctionne et trouver des solutions pour relancer les activités en souffrance. Donc pour ça, bah, rien de mieux qu'un événement qui réunit l'ensemble de la chaîne de valeur avec des experts du monde entier et un vrai savoir-faire français au niveau de la construction et de la rénovation pour pouvoir justement travailler sur ces sur ce plan de sur ce plan de relance ou ce plan de développement. Voilà. Donc c'est la promesse communautaire, c'est qu'à partir du moment où on est capable de rassembler cette communauté, à partir du moment où on est capable d'avoir les meilleurs acteurs, quel que soit le métier, de cette filière, comme avoir les meilleurs acteurs sur un chantier, bah, on est sûr de produire un contenu et de réaliser de belles choses et de répondre aux enjeux de la filière. Donc voilà, promesse communautaire, je pense que c'est le bon mot.
1: Et pour les artisans, les entreprises qui nous écoutent, qui veulent devenir justement exposants, c'est encore possible, hein, on est d'accord?
2: Alors c'est possible, on a la chance d'être très avancé, plus avancé en 2026 qu'en 2024 à la même époque, puisqu'on a déjà entre 70 et 75% de la surface de vente, enfin la surface commercialisable vendue, suivant les salons. Mais il reste encore un petit peu d'espace et on saura pousser les murs si on a des acteurs attractifs qui se manifestent un peu tardivement, on en a toujours. Mais voilà, de grands leaders sont de retour, de grands acteurs ont confirmé leur participation.
1: Qui n'était pas là il y a deux ans, qui n'était pas là en 2024?
2: Bah, par exemple. Là, je sors justement de la lecture d'un article sur LinkedIn de la directrice communication et marketing de Technal qui expliquait qu'ils étaient ravis de revenir. Bah, typiquement dans la menuiserie, on a Technal et Schuko qui sont deux leaders majeurs qui ne venaient plus, qui étaient présents sur les salons allemands, mais qui ne venaient plus à Equipe Bay, Batimat, et qui ont décidé de revenir sur cette édition. C'est deux acteurs essentiels pour le segment de la menuiserie. Et il y en a d'autres dans tous les domaines. Donc c'est une excellente nouvelle et ça confirme en fait que l'intégration d'Equipe Bay qu'on a réalisée en 2024 au sein de Batimat a trouvé un bon écho auprès des professionnels de la filière et qu'on est dans la bonne direction pour continuer de faire grandir notre événement.
1: Eh bien, merci beaucoup Jean-Philippe Guillon. Donc, je rappelle que Paris Builders Show se tiendra du 28 septembre au 1er octobre 2026 à Paris Expo, porte de Versailles, avec Batimat Interclimat, Ideobain, Equipe Bay et Rénodez. Merci Jean-Philippe Guillon et à très vite.
2: À très vite, merci.
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1: Il est 9h.
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3: Bonjour à tous. Dans le cadre du budget, Sébastien Lecornu propose de relever temporairement de 31 865 à 50 000 euros le plafond exonéré pour les dons d'argent à un enfant, un petit enfant ou un arrière-petit enfant majeur. Autre mesure, un taux unique de 6% pourrait s'appliquer pour certaines donations familiales jusqu'à 100 000 euros. Selon le procureur de Rouen, à ce stade, aucun élément ne permet de considérer le déraillement du TER en Normandie vendredi soir comme un acte de malveillance ou un attentat. Un accident qui a fait une quarantaine de blessés. Le grand retour de Céline Dion sur scène a eu lieu hier soir, lui, à Paris. La chanteuse québécoise a lancé sa nouvelle résidence avec un premier concert devant quelques 30 000 fans à la Plénitude Arena de Nanterre. 16 dates sont prévues jusqu'au 14 octobre, après 6 années d'absence marquées par des problèmes de santé. Céline Dion qui retrouvera ensuite son public en mai, avec 10 concerts supplémentaires déjà annoncés. En France, le thermomètre va continuer de grimper demain et mardi avec un pic de chaleur attendu en début de semaine. Donc, Météo France qui prévoit jusqu'à 30 degrés sur une partie du nord du pays et jusqu'à 35 dans le Languedoc. Cette hausse s'accompagnera d'un temps sec. Une baisse des températures est envisagée à partir de mercredi, mais reste à confirmer. Football et Ligue 1, hier, Monaco n'a pas su se défaire de Strasbourg, un but partout. Nul également pour Le Havre et Angers, ainsi que pour Paris FC et Lyon. Lorient et Toulouse, pour leur part, se sont neutralisés 2 buts partout, quand Nice s'est incliné à Auxerre 1-0. 3 rendez-vous ce dimanche en Ligue 1. Lille et Troyes ouvriront la journée à 15h. À 17h15, Lens se déplacera sur la pelouse du promu, Le Mans. Enfin, le PSG terminera le programme à 20h45 à Brest, avec l'objectif bien sûr de décrocher sa première victoire en championnat. Et puis enfin, du côté des parquets de basket, les Françaises ont écrit une nouvelle page de leur histoire à Berlin hier. Les Bleues ont battu les Allemandes 86 à 64 en demi-finale de la Coupe du Monde, se qualifiant ainsi pour leur toute première finale mondiale. Portée notamment par Gabby Williams, auteur de 22 points, l'équipe de France a contrôlé la rencontre et s'est imposée à...
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5: Salut les amis, voilà le podcast hebdomadaire du Zoom de l'info. On vous le dit à chaque fois, on vous présente une innovation, une personnalité, un sujet. C'est le principe du Zoom de l'info. Aujourd'hui, on va parler pour cette semaine d'un sujet très important, qui est celui de la transformation des bâtiments, du fait que ces bâtiments ont une vie, ont un métabolisme que l'on peut faire évoluer. Comme vous le savez, on urbanise de moins en moins, et donc forcément, pour loger tout le monde, pour faire en sorte qu'une ville se construise, il va bien falloir soit aller vers plus de verticalité, soit utiliser les bâtiments qui existent. On s'était dit, les amis, que l'on allait rencontrer des spécialistes de l'activité, justement de ce sujet extrêmement important. Mais écoutez, ça tombe bien, on a un architecte de renom sur le plateau. Bonjour Jean-Paul Viguier.
6: Bonjour.
5: Merci d'être avec nous, Jean-Paul. Jean-Paul Viguier, vous êtes le fondateur de Viguier Architecture, une très grosse agence d'architecture. Ça fait très longtemps, vous avez une très longue expérience dans le métier. Donc vous, plus que quiconque, vous savez comment une ville doit pouvoir se régénérer, à l'instar finalement d'une prise de conscience, on peut le dire, dans toutes les villes de France et du monde, sur les défis climatiques, les problématiques aussi de matières premières, de réemploi, et du fait qu'aujourd'hui, plus que jamais, on est dans une espèce de goulot d'étranglement dans la ville, où on ne sait pas vraiment comment on peut se projeter dans l'avenir. La première question que j'aurais envie de vous poser, c'est, plus général, est-ce qu'on a les moyens aujourd'hui, est-ce qu'on est capable de faire se transformer une ville ? Autrement dit, est-ce qu'on pourra réellement transformer nos bâtiments ? Puisque vous nous l'aviez dit lorsque nous étions au salon immobilier bas carbone, 80% de ce qui nous entoure sera déjà là dans les 20 ou 30 prochaines années. Donc le défi, c'est de transformer l'existant.
6: Oui, en effet. Donc la ville, c'est la ville, pour commencer à répondre à votre question avec un propos un peu général, la ville se transforme toute seule. C'est-à-dire que une ville qui ne se transforme pas meurt, périclite. C'est-à-dire, c'est connu depuis l'Antiquité. Les grandes villes antiques qui n'avaient plus de transformation disparaissaient de la carte. Donc c'est un postulat de base qu'une ville, même quand vous n'avez pas une stratégie particulière pour la transformer, elle se transforme d'elle-même. elle se transforme sur la pression de sa population, sur les mœurs qui changent, sur l'économie qui bouge, sur les marchés, pour toutes sortes de raisons qui sont liées à l'environnement propre de la ville et de son développement culturel, économique, social, et qui font qu'elle bouge. Alors, la seule chose à partir du moment où on accepte ce principe, voilà, qui est documenté, hein, tout le monde, il y a beaucoup de livres sur la ville, la question est de savoir comment on peut la faire bouger plus vite, ou comment on peut la faire bouger autrement, ou bien. Comment on peut soigner ces défauts que l'on note et qui montrent qu'une ville ne va pas bien. Donc, c'est ça le principe. Donc, et moi, j'ai, en tant qu'architecte, je me suis beaucoup intéressé à ça depuis toujours, parce que j'ai fait des études sur l'art d'architecture, mais aussi des études urbaines. J'ai des études d'urbanisme, et ces études d'urbanisme m'ont familiarisé avec ces questions. Ce qu'on appelle aux États-Unis le city planning, qu'on appelle en France le dessin urbain, la composition urbaine, urban design dans les pays anglo-saxons, ce sont des sujets qui me sont devenus familiers. Et j'ai été confronté très souvent à ces questions de la mutation, de la transformation de la ville, de l'amélioration de la ville.
5: Est-ce qu'on est prêt en France ?
6: Est-ce
5: qu'on est prêt dans notre pays, en France, à Paris, dans les grandes agglomérations, à cette transformation urbaine ? Je vous donne deux pistes dans la réflexion pour qu'on aille un peu plus dans le détail. Les transformations environnementales. Plus que jamais, on en parle aujourd'hui, on n'en parlait pas, soyons honnêtes, il y a 40 ans. Quand vous avez démarré dans le métier, ces notions-là nous étaient un peu étrangères, soyons clairs. La deuxième chose, ce sont les défis climatiques. On voit bien qu'aujourd'hui, de manière continuelle, que ce soit en hiver comme en été, les défis climatiques s'invitent à la table de la réflexion urbaine. Donc, comment on fait quand on est architecte aujourd'hui aussi pour aller vers ces questions qui sont cruciales ? Je compléterai la question ou la réflexion par la place de l'individu dans la ville, sur le plan de sa mobilité, mais aussi de son éducation, de ses loisirs, de la mixité d'usage et de la mixité fonctionnelle, qui sont des sujets aujourd'hui qui sont de plus en plus prégnants. Et enfin, comment finalement les opérateurs peuvent s'inscrire dans ce schéma ?
6: Là, vous me posez une grande question, là, quand même.
5: On est plutôt dans l'échange de la réflexion,
6: oui,
5: bien sûr.
6: C'est une question avec de nombreuses entrées, hein, donc... Effectivement, je vous ai dit que la ville se transformait, donc elle se transforme toute seule. Et au début, moi, ma réflexion personnelle me portait vers la vitesse de transformation. C'est-à-dire que j'avais documenté que la ville se transformait, donc ça, c'était pas le seul à l'avoir fait. Mais moi, j'avais imaginé des moyens pour la faire se transformer plus vite ou autrement. Puisque j'avais imaginé que... vous savez, on m'avait classé dans les architectes modernistes, mais bon, en France, ça ne veut pas dire grand-chose, les modernistes, parce que Le Corbusier a arrêté la transformation de l'architecture à lui, donc après lui, il n'y avait plus rien, sauf la cité radieuse, vous voyez où ça nous amenait quand même. Hein.
5: Oui,
6: donc le modernisme ne veut pas dire grand-chose, mais pour moi, ça veut dire quelque chose, ça veut dire que la ville se transforme par une accélération de sa transformation, et que cette transformation se fait pour le bien de ses habitants. C'est-à-dire qu'il y a quelque chose là-dedans qui améliore la vie en ville.
5: Donc, mais l'amélioration de la vie en ville, aujourd'hui, revêt des notions qui sont des notions quand même difficiles à résoudre, pour les pouvoirs publics notamment, pour les élus, mais également pour les opérateurs. Pourquoi ? Parce que on voit aujourd'hui la difficulté majeure liée à une démographie qui, même si elle est constante, voire réduite, a fait quand même, dans les usages, exploser la demande de logement. C'est-à-dire que même si on est moins nombreux, même si la démographie finalement est stable, voire régresse, on a une demande de logement qui a littéralement explosé dans les grandes agglomérations.
6: Oui.
5: On a aujourd'hui une précarité au mètre carré, on a un nombre de personnes en attente de logement qui est absolument phénoménal, puisqu'il y a plus de 2 700 000 personnes qui attendent un logement, et il y a des défis urbains. Comment on fait pour trouver finalement la voie au moment où l'État ou le climat actuel a plongé l'économie de la construction de logements en France dans un marasme sans précédent ?
6: Oui, il faut... Et je dirais que là-dessus, nous avons un handicap assez... assez important en France, qui est lié à la formation des architectes ou des urbanistes. Il y a un gros à l'université, si vous voulez. C'est-à-dire que ce sujet dont vous parlez est très important dans les pays anglo-saxons. C'est un sujet central. Moi, j'ai fait des études à Harvard et le département le plus haut de gamme à Harvard, celui qu'on appelle postgraduate à Harvard, c'est-à-dire après avoir fait toutes les études, c'est le département d'urbanisme, urban design and city planning. On considère que c'est le sujet central. C'est-à-dire, si vous vous attaquez à ça, c'est le sujet le plus complexe, le plus difficile à régler, le plus difficile sur lequel on peut avoir des idées claires et encore plus une politique de développement.
5: Mais est-ce que c'est un métier d'urbaniste plutôt qu'un métier d'architecte ?
6: Non, c'est...
5: Quelle est la place de l'architecte et de l'urbanisme dans cette jonction, finalement ?
6: Alors, l'architecte, traditionnellement, s'occupe plutôt des bâtiments, c'est-à-dire.
5: Oui.
6: Mais il s'occupe des bâtiments sur un territoire, c'est-à-dire que les bâtiments ne sont pas en l'air, ils sont liés à une culture, à un territoire, à un terrain, à une tradition, à une position dans la ville. Et sachant que le fondement de la ville, et ça a toujours été comme ça, y compris pour la ville de Paris, dans laquelle nous nous trouvons, c'est l'échange. C'est-à-dire que à partir du moment où des individus se croisent et commencent à échanger, un lieu urbain naît. C'est ça, la naissance de la ville. Alors cet échange, évidemment, il peut être de différentes natures. Ça peut être un échange culturel, ça peut être un échange géographique, ça peut être un échange, économique. Vous voyez, la ville de Paris, elle est née des échanges qui avaient place de grève à l'intersection des axes qui venaient du nord et de l'est et de l'ouest de la France. Et cet échange-là a commencé à attirer des habitants qui sont installés, des commerces, des échanges, puis ensuite des petites industries, des artisans et ainsi de suite.
5: Toujours au bord d'un cours d'eau, d'ailleurs.
6: Toujours au bord d'un cours d'eau, parce que c'est avec ça qu'on transportait les marchandises à l'époque. Hein, voilà. Ouais. Donc, cet échange est essentiel. Bon. Donc, il ne faut pas oublier ça. C'est-à-dire que tous ceux qui ont essayé dans la théorie urbaine à faire de la ségrégation urbaine ont échoué à cause de cette notion.
5: C'est quoi la ségrégation urbaine?
6: Je reprends la théorie de Le Corbusier, qui est la ville, je vous en ai parlé tout à l'heure, la ville radieuse.
5: La fameuse cité radieuse.
6: La cité radieuse, c'est un principe de séparation des fonctions. C'est-à-dire, il y a une fonction pour travailler, il y a une fonction pour se récréer, il y a une fonction pour habiter, et puis tout ça est lié par des autoroutes où les voitures vont vite. Voilà, là, si vous faites ça, vous êtes sûr que vous vous plantez. Quoi. C'est-à-dire que vous allez contre ce principe que je viens d'énoncer.
5: C'est un film à la Jacques Tati. Quoi.
6: Voilà, c'est ça. C'est
5: Brésil, vous savez, de Terry Gilliam.
6: Au Brésil, c'est exactement ça. Oui. Et d'ailleurs, le Corbusier a participé à la fondation de Brasilia avec Lucio Costa, puisqu'ils étaient tous les deux. Et le Corbusier, comme il n'a pas eu de succès au Brésil, il est allé en Inde, à Chandigarh, pour faire sa théorie. Et si vous allez aujourd'hui à Chandigarh, ce que j'ai fait, moi, il n'y a pas longtemps, vous verrez, c'est une catastrophe. C'est-à-dire que cette expérience...
5: Brasilia, ça fout les jetons, hein, parce que vous avez ces espèces de cubes, on a l'impression de cubes. C'est presque une vision kolkhozienne, je veux dire. Ça fait penser à l'architecture, vous savez, russe, et ces immenses immeubles froids, bien évidemment. Le Corbusier, même s'il avait une spécificité particulière, est-ce qu'aujourd'hui, finalement, l'école de Le Corbusier, finalement, est un peu dépassé, et qu'aujourd'hui, justement, on n'est plus dans la séparation des utilisations, mais plutôt dans une mixité des utilisations.
6: Oui. Donc, l'école de Le Corbusier, de ce point de vue, est dépassée. Et d'ailleurs, c'est le dernier livre qu'a écrit Le Corbusier, quand les cathédrales étaient blanches, qui exposait sa tradition, il est allé faire une tournée de conférences de 6 mois aux États-Unis, qui a été une catastrophe, quoi. Les Américains ne comprenaient rien à ce qu'il racontait, quoi. Ce type, il le prenait pour un original, cette histoire de cité radieuse, il disait, mais qu'est-ce que c'est, cette histoire? Puisque le système libéral américain, en gros, faisait que la ville était peu régulée, quoi. C'est-à-dire, ce sont les forces du marché et de la nature et du développement sociologique des quartiers qui organisaient la ville, quoi. Mais avoir une théorie dans laquelle il y avait un dessin préalable et tout devait se régler, comme dans l'antiquité égyptienne ou l'antiquité athénienne, quoi, sur une forme prédessinée, paraissait complètement absurde, quoi. Bon. Et donc là-dessus, je dirais, cette époque est derrière nous. Mais par contre, si on prend les deux acteurs que vous avez cités pour Brasilia et pour Chandigarh, c'était Le Corbusier, Brasilia, c'était Lucio Costa et Oscar Niemeyer. Hein.
5: Oui.
6: Bon, et si vous prenez ces deux personnes, ce sont des immenses artistes. Qui ont laissé une trace absolument incroyable dans l'art urbain.
5: Oui, mais elles ont mal vieilli, leur ville. Hein.
6: Oui, mais ils ont...
5: On a eu l'impression d'un urbanisme triomphant, comme d'ailleurs vous l'avez connu, puisque oui. vous étiez déjà architecte à l'époque, oui. quand on a construit les grandes cités,
6: oui.
5: les grandes cités qu'on a appelées après les cités dortoirs,
6: oui.
5: Qui ensuite ont été très largement dénoncées, notamment par Feu Roland Castro, qui avait fustigé justement les banlieues, qui disait que parfois certaines banlieues, certains grands ensembles étaient criminogènes par nature et ne pouvaient produire finalement que de l'exclusion sociale.
6: Oui.
5: Vous partagez cette idée?
6: Oui, je pense
5: alors, que il fallait loger 2 millions de personnes.
6: C'est ça,
5: on peut le dire.
6: C'est ça, l'urgence. L'urgence a justifié toutes les erreurs qu'on a
5: faites. Vous l'avez connu cette époque, oui, vous avez vu ces grands ensembles.
6: Bien entendu, je me souviens, mon père était architecte et il faisait des plans types, c'est-à-dire qu'on faisait des bâtiments au kilomètre. C'est-à-dire que c'était. Mais il y avait des millions de personnes à loger, comme vous le rappelez.
5: Oui, bien sûr.
6: Et ce qui a été terrible, c'est que nous avons été leaders en Europe de cette précipitation, disons ça, urbanistique et architecturale, mais d'autres nous ont copiés après.
5: Oui.
6: à commencer par les Russes, qui ont construit des cités entières avec nos procédés Camus,
5: mais oui, c'est vrai.
6: Fabrication, à continuer par les Allemands, qui ont continué, à continuer par les Nordiques, qui nous ont copiés. Et donc, on a fait école, mais pas pour la
5: bonne cause. Ils ont continué quand même, parce que à Montpellier aussi, hein, c'est pas triste, hein, ce qu'ils ont fait à Montpellier avec. Quel est l'architecte?
6: C'est Ricardo Bofill,
5: avec ses ensembles incroyables. Alors, c'est assez intéressant cette conversation autour de l'architecture, parce que il y a quelque chose qui est indissociable aussi du beau et de l'esthétique. Et je pense que l'œil s'exerce également dans une ville avec la beauté du bâtiment. Comment fait-on, Jean-Paul, vous qui êtes à la manœuvre pour un projet qui est sorti d'ailleurs de terre, puisque vous avez transformé l'école télécom dans rue d'Arro en produisant des logements. Bref, vous en tant qu'architecte, avec bien sûr les investisseurs et ceux qui ont financé l'opération, hein, avec Jessina en particulier, vous avez démontré que c'était possible de redonner vie à un bâtiment et de lui donner aussi son modèle.
6: Oui, c'est-à-dire, c'est ce que je vous expliquais tout à l'heure, mais il faut commencer d'abord par établir une théorie, quoi, une posture avant de commencer à... Et puis se faire la main. C'est-à-dire que toute écriture architecturale, tout acte architectural procède d'une posture par rapport à la ville, par rapport à l'éthique que l'on a de la construction et de l'architecture. Et puis, en même temps, de côté très pragmatique, puisque tous les bâtiments que nous faisons sont construits sur le terrain. Donc nous utilisons des matières, nous tâtonnons, souvent nous inventons plein de choses que nous ne connaissions pas auparavant. Donc c'est un métier de création, et cette métier de création suppose que nous établissions des théories sur ce que nous faisons, mais que nous ayons aussi l'expérience, c'est-à-dire que nous mettions en pratique ce que nous faisons. Donc c'est un métier de longue haleine, ce métier d'architecte, qui est assez fascinant quand on le regarde comme ça. Et donc, pour répondre à votre question et pour inscrire ma réponse dans ce que nous avons dit précédemment, la ville a produit toutes sortes de choses, et notamment des bâtiments, on en a parlé, et ces bâtiments vieillissent. Bon. Et nous avons, dans notre culture française en particulier, une conscience du patrimoine aiguë, forte, c'est-à-dire que nous cherchons à conserver les choses d'une certaine manière. Et donc cette idée de la conservation...
5: C'est très français ou c'est plutôt général, cette volonté de conservation de patrimoine?
6: Eh bien écoutez, j'allais vous le dire, en prenant un exemple caricatural, vous savez, j'ai vécu aux États-Unis, au bout de 30 ans aux États-Unis, un bâtiment, il est mort, quoi, c'est fini. Et il est mort parce qu'il a été amorti par les fonds qui l'ont construit, donc on considère que c'est un bâtiment qui n'a plus de valeur, quoi, donc de point de vue économique. Et donc on n'a aucun scrupule à démolir des bâtiments et en faire des neufs, quoi. Nous, en France, nous avons une idée différente. D'abord parce que nous considérons que chaque bâtiment doit s'inscrire, vous l'avez rappelé, dans une tradition du beau. C'est-à-dire Et si vous
5: un rapport à l'esthétique qui est très puissant chez
6: Et comme vous le savez, rien de plus subjectif que le beau. C'est-à-dire, vous,

0: pouvez trouver quelque chose de beau, et moi, la même chose.
1: La beauté, elle est dans l'œil de celui qui la regarde, finalement. Bien sûr. Donc elle est très subjective par nature.
0: Et donc cette idée du beau doit davantage... Il ne faut pas la prendre au sens littéral du terme dans l'architecture. Il faut le prendre dans le sens de la valeur de l'architecture, au sens de sa durabilité et de son utilité. C'est-à-dire, il y a des bâtiments qui vieillissent, mais qui restent utiles, dont on ne peut pas se défaire, parce qu'ils servent beaucoup, ils continuent à servir, et aussi parce qu'ils sont durables, c'est-à-dire qu'ils se conservent en bon état. Et nous avons, nous, Français, beaucoup de talent pour faire ça.
1: On sait fabriquer des bâtiments qui durent.
0: Et oui, nous avons fait des bâtiments avec de la pierre, avec un art, avec un savoir-faire architectural qui est très élevé. Et donc nous avons fait des bâtiments qui résistent au chaud, au froid, à la pluie, aux intempéries, aux choses qui les dégradent, à l'usure, à la pollution maintenant, puisque vous avez parlé.
1: Et vous faites allusion quoi, aux grandes cathédrales, vous faites allusion aux grands bâtiments. On peut prendre à Paris, par exemple, la Conciergerie, le Louvre, les châteaux.
0: Bien sûr.
1: Est-ce que mais ça c'est pour vous, c'est le génie français de l'architecture ?
0: Nous avons une éducation des beaux-arts qui a été admirée pendant longtemps, puis ensuite rejetée.
1: Pourtant, l'Italie, parfois, souvent, il y a eu une espèce de rapport entre la France et l'Italie,
0: oui,
1: où on disait tantôt que l'Italie s'inspirait du modèle français.
0: Oui.
1: Mais on peut dire que si on en prend un recul historique, ne serait-ce que par exemple le début de la Renaissance jusqu'au XVIIe siècle sous Louis XIV, qui s'inspirait très largement, et d'ailleurs le Versailles a été construit sur un modèle qui était un modèle éminemment italien, inspiré de l'architecture italienne.
0: Oui. Et donc nous avons cette tradition du beau qui s'est transformée en quelque sorte dans la durabilité et l'utilité. Et nous cherchons, et c'est pour ça que nous sommes réticents à démolir les bâtiments, parce que nous pensons qu'ils peuvent toujours être reconvertis dans la durabilité.
1: Cette réticence, pour ou contre ?
0: Nous cherchons à les conserver.
1: D'accord, donc, mais vous dites c'est bien.
0: Attendez.
1: Pour le patrimoine.
0: Et il faut y rajouter, donc, pour qualifier le beau, dont je vous ai dit qu'il fallait faire attention quand on dit que quelque chose est beau, parce que vous êtes quelquefois le seul à le penser, ou quelque chose est laid, d'ailleurs, inversement. Oui. Mais donc, quand vous utilisez ce concept du beau, il faut faire très attention. Et cette attention peut être vaincue, d'une certaine manière, du point de vue intellectuel, artistique, par l'idée. Par l'idée de l'unicité, c'est-à-dire que vous faites quelque chose dans l'architecture qui a de la valeur parce que vous ne le faites qu'une fois. C'est-à-dire un bâtiment est beau parce qu'il n'y en a aucun autre qui est identique à celui que vous venez de faire. C'est-à-dire, c'est là où l'architecture devient de l'art, quoi. C'est-à-dire, ça devient comme les arts graphiques, comme les arts picturaux, comme les arts sculpturaux. Une sculpture magnifique, pour être belle, doit être unique, hein, vous ne pouvez pas la reproduire. Et à partir du moment où vous commencez à la reproduire, ce qui est le cas du bronze, par exemple, elle perd de sa valeur.
1: Et oui, très juste.
0: Chaque exemplaire vaut moins que la statue originale. Et donc, dans l'architecture, il y a cette dimension de l'unicité. Et malheureusement, nous avons été soumis à ce que vous avez rappelé tout à l'heure, à l'urgence de l'après-guerre. Et cette urgence de l'après-guerre a fait table rase de l'unicité. C'est-à-dire, on ne savait plus bâtir la ville dans l'urgence en faisant des œuvres d'art à chaque fois qu'on dessinait un bâtiment. On n'avait pas le temps, pas les moyens de
1: Bien
0: faire
1: sûr.
0: Ça. Et donc il a fallu se précipiter dans l'industrialisation, dans la reproduction, dans la copie,
1: dans la standardisation.
0: Et c'est ce qui nous a fait produire pendant tellement d'années toutes ces banlieues que l'on a aujourd'hui, avec ces grandes barres, ces grandes tours
1: que l'on rase.
0: Voilà. Et donc nous avons été pris de court,
1: oui,
0: en quelque sorte. Il a fallu que nous reconstruisions notre posture par rapport à cette question. Et nous avons eu beaucoup de mal à le faire, beaucoup de mal. C'était pas étonnant d'ailleurs que nous en ayons, parce que aujourd'hui un bâtiment unique, vous voyez, c'est rare.
1: Mais justement, l'architecture haussmannienne, je rappelle que elle s'est étalée. Le chantier de Paris s'est étalé de manière phénoménale pendant presque une vingtaine d'années, 17 ans exactement, je crois. 30 000 immeubles abattus, des dizaines de milliers d'arbres qui ont été transplantés, replantés sur des allées, un élargissement phénoménal, une recomposition urbaine des quartiers de Paris, pour reprendre finalement l'idée de Napoléon III, qui était de donner de l'air, du vert et de l'espace parisien. Force de constater que le baron Haussmann, enfin les projets d'Haussmann et de Rambuteau, bien évidemment, on n'oublie pas ceux qui ont initié le projet, s'inscrivent dans une durée.

0: Mais le projet politique à l'époque, c'était d'abord de faire que Paris ne soit plus en coupe-gorge.
1: Oui. C'était le cas. Et puis devienne propre.
0: Devienne propre. Oui. Faire des égouts. Oui. Amener de l'eau. Évacuer les déchets. C'est-à-dire, il y avait un projet de salubrité publique, quoi. Oui. Et il était temps.
1: Oui.
0: À la fois social et à la fois physique.
1: Phénoménal. Oui, oui, absolument.
0: Sur le fonctionnement de la ville. Et ça, c'est le mérite d'Haussmann d'avoir compris ça. Et je vous rappelle que Haussmann et le baron étaient allés chercher des architectes, et des paysagistes, et qu'il les a envoyés avant de commencer toute action à Londres.
1: C'est-à-dire, pour s'inspirer du modèle londonien.
0: Ouais. Parce que les Anglais avaient déjà commencé avant nous sous la reine Victoria. C'est-à-dire, et les Anglais avaient fait cet assainissement de la ville. Et ils avaient commencé cet assainissement.
1: Qui d'ailleurs a éradiqué les grandes épidémies de choléra, de peste,
0: et,
1: etc. qu'on connaissait.
0: Et le caractère anglais, contrairement au caractère français, avait fait que cet effort avait été conjoint. C'est-à-dire les disciplines qui contribuent à la fabrication de la ville, au lieu de se séparer, comme c'était le cas en France, dans le système académique des Beaux-Arts, se sont réunies. C'est-à-dire les gens qui s'occupent de l'architecture, du paysage, du transport, de la circulation, etc. C'est-à-dire de toutes les techniques qui contribuent à fabriquer une ville, se sont réunies pour faire la ville. Autrement dit, quand on a fait les plans d'urbanisme à Londres, on les a fait en même temps que le paysage qui allait avec, les jardins, les parcs qui allaient avec. Et le fameux parc à l'anglaise est né de cette époque-là.
1: Bien sûr.
0: De cette époque-là. Et donc, il y avait ce coup d'œil qu'avait cette équipe autour d'Haussmann, en France, autour du préfet, avait compris que si on voulait faire une chose à la française, mais quand même avec autant de puissance que l'avaient fait les Anglais, il fallait que nous rassemblions les disciplines. Et donc on est allé chercher un grand paysagiste, jardinier. Qui a fait les parcs de Paris, qui a laissé des traces partout. C'est pour ça qu'on a encore des parcs à l'anglaise à Paris, hein, parce que ça avait commencé comme ça.
1: Oui, oui, bien sûr.
0: Voilà, il est allé chercher un grand ingénieur de structure qui a fait des égouts, qui a commencé. Et il avait prévu aussi de faire le métro à ce moment-là, à la fin, elle a déjà un transport public.
1: Absolument.
0: Un transport public. Mais on ne l'a pas fait parce que on a commencé à se disputer.
1: Mais
0: c'est-à-dire,
1: oui.
0: Qui doit être propriétaire du métro? Est-ce que c'est la ville? Est-ce que c'est l'État? Est-ce que c'est la région? On ne s'est pas mis d'accord, ce qui fait qu'on a pris 20 ans de retard sur le métro, ce qui a été d'abord une catastrophe, parce que ça a ruiné le déplacement dans la ville, et ça a été un bienfait 20 ans plus tard, parce que ne l'ayant pas fait en même temps que les Anglais, nous avons vu les défauts du métro anglais, qui est trop petit, trop exigu, trop bas, et nous avons fait un métro
1: très juste,
0: avec des stations plus rapprochées, qui sont entrepris la nuit à Londres.
1: Faut aussi intégrer la chute de Napoléon à Sedan en 1810. D'ailleurs, quand l'Opéra Garnier a été inauguré, Haussmann n'a pas été invité, hein, je le rappelle. Et d'ailleurs, il a fini sa vie, le pauvre baron Haussmann, avec à peine pensionné dans un petit appartement, oublié de tous. Et d'ailleurs, l'histoire lui a rendu justice et c'était normal.
0: Il faut dire que cette action dont on parle aujourd'hui avec admiration a été d'une extrême brutalité pour la ville.
1: C'était,
0: d'une violence inouïe.
1: Il n'y avait pas de recours, hein,
0: non,
1: pas de décision.
0: Sûr,
1: on alignait. On indemnisait, je sais même pas si on indemnisait réellement les gens, mais enfin voilà, on détruisait et on creusait, quoi.
0: Les gens, on les a chassés, mais ils sont revenus en 70 avec des faux et des fourches pour la commune, hein, donc ça a quand même pas laissé de ça,
1: bien sûr,
0: laissé des traces.
1: Bien sûr. Voilà. La dernière partie de cet entretien, et c'est vraiment très intéressant ce que je trouve, justement, les amis, surtout n'hésitez pas à faire des commentaires sur le podcast, c'est justement ce que vous avez fait, rue Darrow. Aujourd'hui, il n'y a pas photo. Il va falloir transformer les bureaux en logement ou sur d'autres fonctions, bien évidemment, parce que quand même, je donne quelques chiffres, on en a parlé lors de la conférence, vous et moi, avec le DG de Gecina, Beñat Ortega, c'est 55 millions de mètres carrés de bureaux, 4 millions de mètres carrés vides autour de Paris et dans Paris. Alors, je vais mettre de côté ce qu'on appelle le quartier central des affaires, 8e, 10e, 11e, 9e, où là, on va dire qu'il y aura toujours des prises de location, mais ça reste quand même un micro-marché. Mais c'est 3 ou 4 millions de mètres carrés, quasiment, pourraient générer finalement des dizaines de milliers de logements qu'il manque à Paris et en Ile-de-France.
0: Oui.
1: Pourquoi le compte n'y est pas ?
0: Eh bien, nous l'avons dit au début de notre entretien, la ville évolue, transforme en permanence.
1: Oui.
0: C'est ça.
1: Oui.
0: Et tant qu'elle a cet esprit,

0: passe de liberté et de transformation, tout va bien. Parce qu'elle trouve elle-même, d'une certaine manière, les solutions à ses problèmes. Quoi. C'est-à-dire qu'elle a une capacité d'invention, la ville, ne serait-ce que par ses habitants et par ses acteurs traditionnels.
1: On va pas très vite, quand même. Hein.
0: Oui, mais aujourd'hui. Parce que la situation n'est pas celle que je vous dis. C'est-à-dire que la ville française, et Paris en particulier, s'est transformée en une cité extrêmement lente, extrêmement peu inventive, accumulant le stock des échecs. C'est-à-dire que les milliers de mètres carrés que vous citez, ils ont été construits quand même dans une espèce d'excitation du développement de l'espace de bureau.
1: Oui.
0: Mais on aurait dû ne pas se trouver aujourd'hui dans un stock où on a ces milliers, des dizaines de milliers de
1: mètres
0: carrés.
1: C'est un peu le dialogue qu'on avait lors de cette conférence où je demandais à Beñat Ortega, est-ce qu'on n'est pas sur une suroffre du bureau? Il répondait non. Mais on a l'impression qu'on a produit du mètre carré tertiaire, parce que c'était rentable, faut le dire. Et parce que c'était beaucoup plus rentable que de faire du logement. Aujourd'hui, ils sont vides, ces immeubles.
0: Et donc, on aurait dû être beaucoup plus actif sur cette transformation, y réfléchir, lui donner des possibilités de s'exercer, c'était de le mettre en mouvement, finalement.
1: Je comprends.
0: Or, elle a été immobile. C'est-à-dire que c'est ça qui a accumulé du stock. C'est-à-dire que l'environnement économique, réglementaire, politique de la fabrication de la ville est tellement rigide.
1: Il y a eu un choix quand même. Est-ce que c'est quoi? C'est le triomphe de la cupidité qui a surcoté le bureau, qui s'est dit on va faire des millions de mètres carrés qui finalement aujourd'hui ne servent plus à rien.
0: Non, c'était, je pense que
1: voir tous ces immeubles vides à l'heure où il y a 330 000 SDF aujourd'hui, des bidonvilles qui renaissent et vous le savez, alors qu'on les avait éradiqués.
0: Oui.
1: Il y a un truc qui ne va pas.
0: Oui, il y a un truc qui ne va pas. Alors, je vous donne une des raisons pour lesquelles ça ne va pas. Vous voyez, nos voisins, parce qu'il faut toujours se comparer à ce que font nos voisins, parce que finalement, en Europe, nous vivons dans un état culturel où nous sommes proches les uns des autres. Donc, si nous n'inventons pas quelque chose, si on regarde à côté, peut-être que notre voisin l'a fait, ou vice-versa, ou que nous l'avons fait. Et donc, nos voisins ont été beaucoup plus souples sur ces questions. Vous voyez, par exemple, cette question des bureaux dont vous parlez, elle est moins sévère dans les pays anglo-saxons. Pourquoi? Parce que les pays anglo-saxons ont une culture de la mixité de fonctions. C'est-à-dire, c'est rare que l'on construise un immeuble de bureau seul dans les pays anglo-saxons. Et notamment les tours de bureau, les grands immeubles. C'est-à-dire, dans un grand immeuble en Allemagne, par exemple, ou en Angleterre, ou aux États-Unis,
1: il y a de l'hôtellerie,
0: il y a du logement, il y a des résidences universitaires, il y a toutes sortes de fonctions dans le bâti qui créent une agrégation de fonctions qui protège ensuite le bâtiment des catastrophes de son vieillissement. Parce que si vous ne faites que des bureaux et que les bureaux aillent mal, votre bâtiment, vous ne savez plus qu'en faire. Si vous faites un bâtiment mixte et que les bureaux à l'intérieur aillent mal, ben les logements vont bien. Vous voyez, si on avait mis des logements mélangés avec des bureaux, on serait bien content aujourd'hui.
1: Ah, mais c'est évident.
0: Et notre structure de fabrication de la ville est tellement rigide, tellement réglementée, tellement aussi
1: que faudrait-il faire
0: politisée d'une certaine manière.
1: Est-ce qu'il faudrait déréglementer assouplir la réglementation?
0: Oui, je pense qu'on est en train de le faire. Là. C'est-à-dire que petit à petit, on prend conscience, mais ça va. Mais on est très lent dans cette transformation. C'est-à-dire,
1: Jean-Paul Viguier, il nous reste moins de 5 minutes. J'aimerais qu'on finisse sur des notes positives et constructives, surtout quand on est architecte. On le voit, la ville aujourd'hui vit ce qu'on appelle une permacrise depuis les 10 dernières années, avec des soubresauts qui sont liés aux aléas climatiques, mais aussi aux effets conjugués des conflits géopolitiques.
0: Oui.
1: Qui, par exemple, a fait exploser les prix du carburant.
0: Oui.
1: Alors, ça a l'air de rien, mais lorsque le carburant explose, pour la construction d'un immeuble, eh ben, ça a un impact.
0: Bien sûr.
1: Parce qu'il faut acheminer. On a des modes constructifs innovants qui aujourd'hui nous permettent peut-être d'envisager les choses différemment. Nous avons également une technologie.
0: Oui.
1: Avec les impressions béton, avec la possibilité aujourd'hui de travailler sur des modes BIM, avec des Building Information Model ou Management, comme on voudrait les appeler. Ce sont des méthodologies aujourd'hui qui permettent d'optimiser la construction. Si je vous demandais une conclusion en disant, un peu prospective, avec le recul que vous avez, toute l'expérience que vous avez accumulée, vous, Jean-Paul Viguier, comment vous verriez l'avenir? Est-ce que vous êtes serein face à ce qui se passe, où on a l'impression, tous, que les défis sont encore vraiment devant nous, quoi?
0: Non, les défis sont vraiment devant nous, c'est vrai. Et d'ailleurs, vous voyez, nous nous trouvons, et comme vous l'avez cité tout à l'heure, du point de vue climatique, dans une situation qui est pire que celle que nous avions prévue. Nous avions tout fait pour faire mieux que la situation dans laquelle nous nous trouvons.
1: Bien sûr, bien sûr.
0: Donc ça veut dire que nous n'avons pas fait assez bien, Sinon, nous serions dans la situation que nous avions prévue. Et donc, là-dessus, ça veut dire que et ça veut dire aussi que les professionnels, les gens, les scientifiques, les universitaires, c'est-à-dire les gens qui réfléchissent à ces questions dont nous parlons, devraient être plus présents. Et les liens entre les professions et l'université devraient être plus accentués pour mettre en mouvement la pensée, les réflexions, les propositions. C'est-à-dire, tant qu'il n'y a pas de proposition, on ne fait rien. Vous voyez, on a parlé tout à l'heure des bâtiments que l'on transformons. Ils étaient stockés dans les foncières depuis des années.
1: Oui.
0: Et pourquoi,
1: Là, vous parlez de créativité, de voilà.
0: Bien sûr. Et moi, je suis pour répondre, pour me situer dans le niveau de l'optimisme que vous sollicitez. Moi, je suis optimiste parce que d'abord, nous, je dirais ma classe d'âge. C'est un peu réveillé, quoi. J'espère que j'en suis un exemple. Ouais. Donc, nous sommes réveillés. Et nous, comme nous sommes des monstres d'expérience, nous avons travaillé, nous avons construit des millions de mètres carrés dans notre vie, c'est-à-dire que notre rôle est fondamental, parce que nous apportons le savoir-faire, et nous apportons comment faire que quelque chose de compliqué devienne simple, quoi. C'est-à-dire parce que nous savons le faire, voilà. Donc, nous sommes réveillés, et nous sommes un certain nombre à être au travail. Et puis, la génération qui nous suit, est formidable. Ça, on les a vus BBCA, parce qu'ils étaient tous là. Les architectes plus jeunes, les ingénieurs plus jeunes, tous les gens qui sont dans les métiers de la ville et de la construction de la ville, ils étaient là. Ils tenaient des propos, ils avaient hétéroglysé, ils faisaient des conférences, ils proposaient des projets. On voyait des projets. Ce n'était pas uniquement des discours. C'est-à-dire que c'est ça qui fait la différence entre quelque chose dont on parle et qu'on ne fait pas, et quelque chose que l'on fait et dont on parle après, vous voyez. Et donc ça, nous en sommes là. C'est pour ça que moi je dis que, en tout cas ici, nous avons beaucoup d'espoir de mettre tout en mouvement.
1: Merci infiniment, Jean-Paul Biguet. Vous savez que c'est un plaisir de vous écouter. Vous avez une façon presque sage, alors je ne sais pas si c'est l'expérience ou l'âge qui fait que vous avez cette réflexion, mais vous avez un ton absolument passionnant, assez fascinant, et d'une formidable modernité, comme quoi, finalement, on n'a que l'âge que l'on s'imagine dans sa tête, et que cette jeunesse, effectivement, elle s'est réjouissante de voir aujourd'hui à quel point on a des capacités créatives extraordinaires. Et je vais même aller plus loin, je pense que cette jeunesse nous surprendra, et c'est pour ça qu'il faut rester éminemment positif.
0: Je suis d'accord.
1: Jean-Paul Viguier, merci, fondateur de Viguier Architecture. On mettra l'adresse de votre site internet. Je rappelle que vous êtes l'un des grands architectes de notre pays. Surtout, changez rien. On espère vous revoir très très vite, et bien évidemment autour d'autres thématiques, notamment la santé dans l'habitat. Ça promet, les amis. Replay, comme d'habitude, commentaire, likez, et avec beaucoup de plaisir, on se retrouve très vite pour un nouveau projet et un nouveau Zoom de l'info. Merci.
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1: Il est 10h.
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3: Bonjour à tous. Dans le cadre du budget, Sébastien Lecornu propose de relever temporairement de 31 865 à 50 000 euros le plafond exonéré pour les dons d'argent à un enfant, un petit enfant ou un arrière-petit enfant majeur. Autre mesure, un taux unique de 6% pourrait s'appliquer pour certaines donations familiales jusqu'à 100 000 euros. Selon le procureur de Rouen, à ce stade, aucun élément ne permet de considérer le déraillement du TER en Normandie vendredi soir comme un acte de malveillance ou un attentat. Un accident qui a fait une quarantaine de blessés. Le grand retour de Céline Dion sur scène a eu lieu hier soir, lui à Paris. La chanteuse québécoise a lancé sa nouvelle résidence avec un premier concert devant quelques 30 000 fans à la Plénitude Arena de Nanterre. 16 dates sont prévues jusqu'au 14 octobre après 6 années d'absence marquées par des problèmes de santé. Céline Dion qui retrouvera ensuite son public en mai avec 10 concerts supplémentaires déjà annoncés. En France, le thermomètre va continuer de grimper demain et mardi avec un pic de chaleur attendu en début de semaine. Donc, Météo France qui prévoit jusqu'à 30 degrés sur une partie du nord du pays et jusqu'à 35 dans le Languedoc. Cette hausse s'accompagnera d'un temps sec. Une baisse des températures est envisagée à partir de mercredi, mais reste à confirmer. Football et Ligue 1, hier, Monaco n'a pas su se défaire de Strasbourg, un but partout. Nul également pour Le Havre et Angers, ainsi que pour Paris FC et Lyon. Lorient et Toulouse, pour leur part, se sont neutralisés 2 buts partout, quand Nice s'est incliné à Auxerre 1-0. 3 rendez-vous ce dimanche en Ligue 1. Lille et Troyes ouvriront la journée à 15h. À 17h15, Lens se déplacera sur la pelouse du promu, Le Mans. Enfin, le PSG terminera le programme à 20h45 à Brest, avec l'objectif bien sûr de décrocher sa première victoire en championnat. Et puis enfin, du côté des parquets de basket, les Françaises ont écrit une nouvelle page de leur histoire à Berlin hier. Les Bleues ont battu les Allemandes 86 à 64 en demi-finale de la Coupe du Monde, se qualifiant ainsi pour leur toute première finale mondiale. Portée notamment par Gabby Williams, auteur de 22 points, l'équipe de France a contrôlé la rencontre et s'est imposée avec

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1: Il est 11h.
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3: Bonjour à tous. Dans le cadre du budget, Sébastien Lecornu propose de relever temporairement de 31 865 à 50 000 euros le plafond exonéré pour les dons d'argent à un enfant, un petit enfant ou un arrière-petit enfant majeur. Autre mesure, un taux unique de 6% pourrait s'appliquer pour certaines donations familiales jusqu'à 100 000 euros. Selon le procureur de Rouen, à ce stade, aucun élément ne permet de considérer le déraillement du TER en Normandie vendredi soir comme un acte de malveillance ou un attentat. Un accident qui a fait une quarantaine de blessés. Le grand retour de Céline Dion sur scène a eu lieu hier soir, lui à Paris. La chanteuse québécoise a lancé sa nouvelle résidence avec un premier concert devant quelques 30 000 fans à la Plénitude Arena de Nanterre. 16 dates sont prévues jusqu'au 14 octobre après 6 années d'absence marquées par des problèmes de santé. Céline Dion qui retrouvera ensuite son public en mai avec 10 concerts supplémentaires déjà annoncés. En France, le thermomètre va continuer de grimper demain et mardi avec un pic de chaleur attendu en début de semaine. Donc, Météo France qui prévoit jusqu'à 30 degrés sur une partie du nord du pays et jusqu'à 35 dans le Languedoc. Cette hausse s'accompagnera d'un temps sec. Une baisse des températures est envisagée à partir de mercredi, mais reste à confirmer. Football et Ligue 1, hier, Monaco n'a pas su se défaire de Strasbourg, un but partout. Nul également pour Le Havre et Angers, ainsi que pour Paris FC et Lyon. Lorient et Toulouse, pour leur part, se sont neutralisés 2 buts partout, quand Nice s'est incliné à Auxerre 1-0. 3 rendez-vous ce dimanche en Ligue 1. Lille et Troyes ouvriront la journée à 15h. À 17h15, Lens se déplacera sur la pelouse du promu, Le Mans. Enfin, le PSG terminera le programme à 20h45 à Brest, avec l'objectif bien sûr de décrocher sa première victoire en championnat. Et puis enfin, du côté des parquets de basket, les Françaises ont écrit une nouvelle page de leur histoire à Berlin hier. Les Bleues ont battu les Allemandes 86 à 64 en demi-finale de la Coupe du Monde, se qualifiant ainsi pour leur toute première finale mondiale. Portée notamment par Gabby Williams, auteur de 22 points, l'équipe de France a contrôlé la rencontre et s'est imposée avec

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1: L'immobilier fait de la résistance. C'est le message qui ressort de la dernière tendance du marché immobilier publiée par Immonote, le site immobilier notarial du groupe Notaria Service. Le message est assez clair. Malgré un climat international tendu, malgré les incertitudes économiques, malgré le risque de retour de l'inflation ou de remontée des taux, la pierre ne décroche pas brutalement. Le marché tient, mais il tient avec prudence. Premier indicateur à regarder, l'activité. Selon cette enquête, une majorité de professionnels interrogés, 56%, anticipent une stabilité des transactions dans les deux prochains mois. C'est important parce que cela montre qu'on n'est pas dans un scénario de blocage total du marché. Les acheteurs sont toujours là. Les vendeurs aussi, les transactions continuent de se faire. Mais attention, le climat se durcit. 35% des notaires et des négociateurs interrogés anticipent désormais une baisse de l'activité. Et seulement 9% misent sur une hausse. Logique. Autrement dit, le marché reste vivant, mais il devient plus sélectif. Les acquéreurs regardent davantage les prix, les travaux, la localisation, le DPE, le fameux diagnostic de performance énergétique. Ils ne se positionnent plus à n'importe quelle condition, les acheteurs. Et ça se voit évidemment dans les prix. D'après cette tendance Immonote, 52% des professionnels interrogés pensent que les prix vont encore baisser dans les deux prochains mois. 44% misent sur une stabilité et seuls 4% anticipent une hausse. Le signal est donc assez net. Le marché n'est pas reparti dans une phase d'euphorie. On est plutôt dans une phase d'ajustement. Les vendeurs doivent entendre ce message. Aujourd'hui, les biens correctement placés, bien entretenus, sans gros défauts énergétiques, continuent de susciter de l'intérêt. En revanche, les biens avec travaux, les logements mal classés au DPE, les biens trop chers ou mal localisés deviennent plus difficiles à vendre. C'est tout l'enjeu du moment. Il y a encore des acheteurs, mais ils sont beaucoup plus exigeants. Côté chiffres, Immonote révèle un prix médian de mise en vente de 200 000 euros pour une maison, en hausse de 3,45% sur 3 mois à fin avril 2026. Pour les appartements, là, le prix médian de mise en vente ressort à 2670 euros du mètre carré, en recul de 1,58% sur 3 mois. Ça illustre bien un marché à plusieurs vitesses. Certains segments résistent, notamment les maisons ou les biens familiaux bien positionnés, encore une fois. D'autres restent sous pression, en particulier lorsque le prix demandé n'est plus aligné avec la capacité réelle des acheteurs. Alors, qu'est-ce qu'il faut faire ? Est-ce qu'il faut acheter ? Est-ce qu'il faut vendre ? Est-ce qu'il faut attendre ? Là aussi, les réponses des notaires sont très intéressantes. Pour les logements, 77% conseillent plutôt de vendre avant d'acheter. 14% recommandent d'attendre. Et 9% seulement conseillent d'acheter en priorité. Ça ne veut pas dire qu'il ne faut pas acheter. Attention, ça veut dire qu'il faut sécuriser son parcours dans un marché moins fluide. Vendre son bien avant de se réengager permet d'éviter les mauvaises surprises. Délai de vente plus long, négociations plus fortes, prix revu à la baisse. Pour les terrains, la lecture est différente. Les ventes restent majoritaires, mais de façon moins nette. 52% conseillent de vendre, 29% d'attendre et 19% d'acheter. Pourquoi ? Parce que le foncier reste rare et quand un terrain est bien placé, il conserve une valeur particulière. La conclusion de cette tendance, c'est que l'immobilier reste une valeur solide, mais plus automatique. La pierre demeure un actif rassurant pour les Français. Elle est moins volatile que certains placements financiers. Elle répond à un besoin concret, se loger, transmettre, préparer l'avenir. Mais dans le marché actuel, tous les biens ne se valent plus. Je vous l'ai dit, un bon emplacement, un bon DPE, un prix réaliste et peu de travaux deviennent des critères déterminants. À l'inverse, les biens présentant trop de défauts, doivent intégrer une décote. L'immobilier résiste donc, il résiste aux secousses, oui, mais il entre dans une phase de réalisme. Pour les vendeurs, ça veut dire accepter le prix du marché, parfois c'est pas évident, et pour les acheteurs, ça veut dire qu'il y a encore des opportunités. Et pour tous, ça confirme une chose, dans l'immobilier, la stabilité existe encore, mais elle se paye désormais au juste prix.
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3: 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Bonjour à toutes et à tous, bonjour la France, ravi d'être avec vous pour votre émission du week-end Parlons Immo. On est en direct, on est ravi d'être avec vous. Voilà, il fait un peu meilleur en France, on est ravi, c'est les vacances pour ceux qui partent en juillet notamment. En tout cas, on a toute l'équipe prêt justement à répondre à vos questions autour de l'équipe de Sud Radio, Radio Immo, bien évidemment pour parler de l'immobilier, de votre logement. Bonjour Bérénice de Villefleurio.
1: Bonjour Sylvain.
3: Bonjour Grégoire Darico.
4: Bonjour Sylvain Lévy-Vinci.
3: Et nous aurons également à distance notre super expert Laurent Permas pour parler éco-rénovation. Longtemps on a pensé que nos logements étaient protégés du froid et c'est vrai qu'on y a cru pendant très longtemps, mais aujourd'hui il n'a échappé à personne qu'avec les vagues de chaleur à répétition, la vraie question elle est peut-être devenue comment se protéger également du chaud. Est-ce qu'on ne va pas peut-être trop s'isoler au détriment peut-être de la ventilation? En tout cas, il fallait en parler justement et c'est vraiment le moment en ce moment avec un professionnel du secteur. Ça tombe bien, on a la chance d'avoir Pierre-Marie Perrin avec nous. Bonjour Pierre-Marie.
5: Bonjour Sylvain Lévy-Valency.
3: Merci d'être avec nous Pierre-Marie Perrin. Vous êtes directeur des affaires publiques d'Elio. Je suis ravi que vous soyez avec nous. On va parler justement de rénovation énergétique et de comment on peut mieux vivre parce que la santé dans l'habitat, c'est quand même la règle numéro un. On écoutera, comme chaque samedi, nos éditeurs après avoir récolté leurs questions par SMS au 7-20-18 en envoyant IMO. Avec vous Bérénice, on va parler de quoi?
1: Eh bien, on va parler des piscines. Quelles sont les piscines qui sont taxées, celles qu'on doit déclarer et quelles sont celles qui ne le sont pas? On va refaire un petit topo de tout.
3: Alors, c'est sûr qu'on est dans le contemporain, là, pour les piscines, pour le coup. On discutera également de rénovation énergétique avec vous, Grégoire. On va parler de quoi aujourd'hui?
4: Oui, avec Laurent Permas, on va vous faire un petit récap des chroniques de l'année avec les règles d'or de la réno. Et puis, côté maison saine, on va parler de la qualité de l'air dans votre chambre. Et enfin, je vous proposerai un petit tour de France des biens coup de cœur. On ira à la Seyne-sur-Mer et à Moulins-sur-Tardoire.
3: Pas mal, ouais, pas mal du tout. Et sans plus attendre, on va parler des informations de la semaine à retenir. Bérénice, quelles sont les infos qu'on doit retenir justement? On va en parler dans un instant.
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3: Au menu, Bérénice.
1: Alors au menu, devenir propriétaire devient un luxe et je vous explique pourquoi. Ensuite, petite surprise dans l'immobilier de prestige, ça y est, Paris a perdu sa couronne. Et je vous dis qui rafle la mise. Et enfin, un bon plan pour partir en vacances sans payer son hébergement.
3: Alors, on va commencer par une alerte qui va faire parler beaucoup de Français. Il est de plus en plus difficile de devenir propriétaire.
1: Et oui, et l'alerte vient de la FNIM, la Fédération Nationale de l'Immobilier, autrement dit le principal syndicat des professionnels du secteur. Et quand eux tirent la sonnette d'alarme, eh bien, on tend l'oreille. Hein. Et le mot qu'a employé son président, Loïc Quentin, il est fort, il parle d'une paupérisation de l'accession à la propriétaire. Alors, qu'est-ce que ça veut dire? Ça veut dire que devenir propriétaire aujourd'hui est de plus en plus réservé aux foyers aisés, un chiffre choc, avec moins de 50 000 euros de revenus par an pour un ménage, acheter sa résidence principale est devenu quasi impossible, selon la FNIM. Et fait rare qui en dit long, en 10 ans, la part de propriétaires en France est passée de 57,8% à 57%. Donc vous voyez, ça descend. Pourquoi ce blocage? C'est l'effet ciseau. Les prix, eux, ne baissent quasiment pas, pendant que les taux de crédit repartent à la hausse. Les salaires n'augmentent pas assez, on le sait. Hein. Résultat, le pouvoir d'achat immobilier se réduit. La fédération table désormais sur 900 000 à 920 000 ventes pour cette année 2026, soit un recul pouvant aller jusqu'à 5% par rapport à 2025. Loïc Quentin, donc le président de la FNIM, résume très bien cette situation. Un marché en convalescence au bord de la rechute.
3: Alors on va changer justement complètement de registre avec le très haut de gamme. Alors là, pour le coup, c'est un petit séisme. Paris, contre toute attente, n'est plus en tête.
1: Et oui, petite surprise en effet, selon une étude du site spécialisé Belle Demeure, Paris n'est plus le premier marché de l'immobilier de luxe en France. La capitale qui était numéro 1 il y a 10 ans glisse à la 3e place du podium, devant elle désormais la Côte d'Azur et la Côte Atlantique qui pèsent chacune environ 15% de la valeur des transactions de prestige, contre 14% pour Paris. Alors pourquoi ce basculement? Parce que les lieux de villégiature explosent, hein. Ce sont des villes où les plus fortunés allaient en vacances, on pense évidemment à Cannes, à Mougins, à Biarritz, qui sont devenus des endroits où l'on vit désormais toute l'année. Ce qu'on recherche, selon les professionnels, c'est l'espace, la nature, la sécurité, la propreté, les bonnes écoles. Une tendance accélérée depuis le Covid. Et ce sont justement ces territoires longtemps plus abordables qui flambent. Sur 10 ans, d'après l'étude toujours, hein, les prix des biens de prestige ont bondi de quasiment 50% en Normandie, comme en province. Donc on voit vraiment ce basculement, hein, mais que les amoureux de la capitale se rassurent, Paris reste toujours Paris, évidemment, incontournable pour la clientèle internationale, et puis il y a toujours Emeline Paris.
3: C'est vrai. Les vacances d'été commencent tout juste, justement, vous avez une solution ingénieuse, maligne, pour tous ceux qui ont un tout petit budget.
1: Et oui, parce que je pense à vous, ceux qui hésitent à partir. Le plus gros poste de dépense, c'est souvent le logement. Eh bien, il existe une solution pour ne payer ni loyer ni nuitée, l'échange de maison. Le plus simple, c'est de passer par une plateforme spécialisée. Il y a deux grandes formules. Alors, la première, l'échange réciproque. Souvent, ça veut dire qu'on part aux mêmes dates. Vous partez, par exemple, du 1er au 15 juillet. Eh bien, vous trouvez une famille qui part pile sur ces dates et vous échangez vos maisons. C'est tout le principe, d'ailleurs, du film avec Cameron Diaz et Kate Winslet, The Holiday, qui échangent leur maison. La seconde formule, elle est plus souple. Vous prêtez votre logement sans aller chez personne, vous récoltez des points que vous dépenserez plus tard où vous voulez. Et bonne nouvelle, ça marche même avec une résidence secondaire. Alors côté budget, c'est imbattable. Hein. Certaines plateformes sont gratuites, d'autres demandent un abonnement entre 130 et 175 euros par an. Et c'est tout. Pas de loyer, pas de commission, pas de frais de nuitée. Au pire, il peut y avoir des frais de ménage ou une petite taxe de séjour, mais ça, vous le savez bien avant, vous vous mettez d'accord. Résultat, une famille de 4 économise en moyenne 2000 euros par an selon ces plateformes. Alors après, évidemment, avant de confier ses clés à un inconnu, il y a quelques bons réflexes. Regardez les profils, les avis, c'est pour ça que je vous dis de passer par ces plateformes, parce que vous avez des avis vérifiés. Échangez avec les personnes qui viennent chez vous au téléphone, en visio. Appelez, surtout prévenez votre assureur en lui donnant les dates, l'identité des occupants qui viennent chez vous. Vérifiez que l'autre famille dispose bien d'une responsabilité civile. Et si vous êtes locataire, vous pouvez le faire, mais attention, il faut bien prévenir votre propriétaire. Et surtout, écrivez tout noir sur blanc, tout, qui fait le ménage, s'il y a un chat, si la famille a le droit d'utiliser vos vélos, etc. Ça évite les malentendus et les conflits. Et puis, évidemment, mettez de côté, enfin, cachez, on va dire, les bijoux, les papiers, les objets de valeur. Ça, c'est du bon sens.
3: Bien sûr. Merci, Bérénice. Et tout de suite, on va attaquer le chantier du siècle.
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3: Avec vous, Grégoire Daricot, et nous avons Laurent Permas en ligne.
4: Et oui, mon cher Laurent Permas, c'est notre dernière chronique avant la pause estivale. Alors cette année, nous avons parlé d'aide, de passoires thermiques, de pompes à chaleur, de confort d'été, de fraude et de diagnostic de performance énergétique. Si vous deviez retenir quelques grandes leçons de cette saison, lesquelles seraient-elles ?
7: Oui, bonjour Grégoire. Je crois qu'il y en a 5 en fait qui résument assez bien tout ce que nous avons partagé avec nos auditeurs en fait.
4: Ouais, première leçon Laurent, c'est assez festif derrière vous.
1: Il est déjà en vacances. Ouais.
4: On sent que Laurent est devenu géo.
3: Il est sur le dance floor, notre Laurent Permas.
4: Laurent, bon, première leçon peut-être, la rénovation énergétique, ce n'est plus seulement faire des économies.
7: Et non, mais je me suis mis un peu à l'abri de la chaleur pendant longtemps. On parlait surtout de facture de chauffage en fait. Aujourd'hui, on parle aussi de confort. C'est un logement bien rénové, c'est un logement où l'on a moins froid en hiver, mais aussi moins chaud en été. Et justement, c'est un logement surtout agréable à vivre, plus sain, avec moins d'humidité et une meilleure qualité de l'air et une température plus stable. Bref, des économies sont importantes, bien sûr, mais elles sont souvent la conséquence d'un logement plus confortable.
4: Deuxième leçon, mon cher Laurent, les aides sont utiles, mais elles ne doivent pas être le point de départ.
7: Non, puisque cette année, on a beaucoup parlé de MaPrimeRénov, des certificats d'économie d'énergie, les fameux C2E, les aides locales, de la TVA réduite à 5,5 ou encore de l'économie après l'éco-prêt-taux, à taux zéro, je vais y arriver. Mais au fond, une rénovation ne se décide pas parce qu'il y a une aide, elle se décide parce qu'un logement en a besoin. Et puis les aides sont là pour accompagner justement un projet, pas pour le créer avec des aides.
4: Troisième leçon, Laurent, il n'existe pas de solution miracle.
7: Non, on a évoqué les pompes à chaleur, les thermostats, les fenêtres, l'isolation et la ventilation. Et s'il y a bien une chose que cette saison nous a apprise, c'est qu'il n'existe pas un équipement qui règle tous les problèmes. La bonne rénovation, c'est celle qui est adaptée justement au logement. Et puis on ne choisit pas une solution parce qu'elle est à la mode, même si on entend une belle musique, c'est parce qu'elle répond aux besoins de sa maison et de son appartement.
4: La quatrième leçon, il faut désormais penser aussi à l'été.
7: Et ça, c'est la grande nouveauté. On sait qu'il y a notamment plus émergé ces derniers mois. Les épisodes de chaleur deviennent plus fréquents, plus longs, plus intenses. Et puis, on a parlé d'isolation contre la chaleur, de ventilation, de végétation, de climatisation. Mais la rénovation énergétique ne consiste plus seulement à garder la chaleur en hiver. Elle doit aussi permettre de conserver cette fraîcheur en été qui est juste indispensable. Le confort d'été, en fait, c'est aujourd'hui un sujet de santé publique.
4: Cinquième leçon, Laurent, on ne rénove plus tout seul.
7: Non, on a découvert enfin que la rénovation énergétique est devenue un projet collectif en fait. On a parlé des artisans RGE, les garants de l'environnement, de France Rénov, de l'ANA, des collectivités locales, des maires, des accompagnateurs. Des marres, rénover son logement, c'est plus simplement appeler une entreprise, c'est construire un projet, se faire accompagner. On pense notamment aux espaces France Conseil et puis comparer les solutions et prendre du temps pour faire son choix.
4: Merci beaucoup Laurent Permas. Merci également à vous auditeurs pour votre fidélité, vos questions et vos réactions. On espère vous avoir aidé pour mieux comprendre la rénovation énergétique. Et Laurent, attention au cocktail.
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3: On revient dans quelques instants les amis, on fait une petite pause et on répondra à vos questions et notamment les questions que vous nous posez par SMS au 7-20-18 avec vous, Bérénice de Villeflorion. On recevra également notre grand invité, on parlera bien sûr de rénovation énergétique, c'est Pierre-Marie Perrin qui est sur le plateau, à tout de suite.
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3: Chers amis, pour tous ceux qui nous rejoignent, vous êtes les bienvenus. Voilà, surtout hydratez-vous bien, profitez, les vacances sont là. On pense un petit peu aussi à son avenir, à être bien avec ses proches. Notamment, vous êtes sur Sud Radio, dans votre émission préférée du week-end, Parlons Immo, on parle de votre logement et de votre immobilier. Mais on répond également à vos questions et on va répondre à vos questions tout de suite, ça vous concerne.
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3: Et oui, chers amis, ça vous concerne et ça vous concerne toutes les semaines. Vous nous posez vos questions par SMS au 7-20-18 en tapant IMO, I2MO. Et on répond à vos questions. Ils sont parfois notaires, avocats ou experts immobiliers. Pour le coup, nous avons une avocate, c'est Manon Belin, qui est avec nous. Bérénice, on parle d'eux.
1: Alors, on a reçu plusieurs messages justement au 7-20-18. Je rappelle que vous pouvez nous envoyer vos questions précédées de IMO, I2MO. Et là, on a Thierry qui nous demande. Alors, Thierry vient de devenir grand-père et il aimerait faire installer justement une piscine dans sa maison, dans son jardin, parce que voilà, il pense à la suite. Et il nous demande quelles sont les piscines qui sont taxées et s'il y a des erreurs. Parce qu'apparemment, il a entendu dans son entourage qu'il y a eu des erreurs, que le fixe a taxer certaines piscines qui n'auraient pas dû être taxées. Voilà, il nous a demandé si on pouvait enquêter. Alors justement, Manon Belin, avocate fiscaliste, cofondatrice de Orca.tax. Bonjour maître. Déjà, première chose, est-ce qu'on peut faire une petite piqûre de rappel, rappeler les piscines donc, qui sont taxées, elles sont imposées en fait, c'est ça, on les déclare, et celles dont qu'on n'a pas besoin de déclarer?
8: Oui, alors tout à fait. Donc ce principe est posé, comme beaucoup de règles, par le Code général des impôts. Donc la règle, c'est que la construction doit être fixée au sol à perpétuelle demeure. Donc ça veut dire qu'une piscine hors sol qui est réellement démontable reste hors champ. Mais d'accord. Dès lors qu'il existe un support ou que la piscine est accrochée au sol, soit en elle-même, soit par le réseau d'eau, elle va être taxable.
1: D'accord. Donc dans ces cas-là, il faut la déclarer, c'est ça? Au moment de sa déclaration d'impôt.
8: Tout à fait. Mais si vous ne la déclarez pas, l'État risque de s'en rendre compte.
1: Alors comment justement? Parce que moi j'avais entendu qu'il y avait des drones qui survolaient, c'est ça?
8: Alors, c'est des prises de vue aériennes en tout cas, par satellite ou par drone. Donc ce dispositif, depuis 2022, qui a été créé en 2022, s'appelle le dispositif foncier innovant.
1: Ouais.
8: Donc il croise les prises de vue aériennes et l'intelligence artificielle pour repérer les bassins qui auraient manqué à la déclaration.
1: D'accord. Et alors Thierry nous dit qu'il y aurait des erreurs. Il a entendu dans son village qu'il y avait eu des erreurs. Est-ce que c'est possible?
8: Tout à fait. Alors on a une note d'ailleurs par une organisation syndicale de la DGFiP elle-même qui a révélé que les taux de validation... était plus faible, ça veut dire qu'une partie des biens qui sont repérés ne sont pas fiscalisables, mais dans le doute, on les taxe.
1: Donc ça veut dire
8: que... sera contribuable de contester.
1: Mais ça veut dire qu'on le voit pas quand on reçoit notre fiche d'imposition, on voit pas qu'on est imposé, on paye pour rien en fait.
8: Bah, le problème, c'est qu'on va toujours se rendre compte que si on payait 1000 euros l'année dernière et qu'on paye 1200 euros cette année, on voit que ça a augmenté, mais on ne refait pas le calcul, souvent parce qu'on ne sait pas le refaire. Donc, est-ce que c'est parce que c'est l'augmentation des taux? Est-ce que c'est la revalorisation nationale ou l'ajout d'une dépendance? ça, souvent, le contribuable ne s'en rend pas compte.
9: D'accord. Et alors, comment on peut faire pour savoir ?
8: Il faut aller demander, en fait, les informations, donc les biens qui sont taxables à l'administration fiscale directement. Ça s'appelle une fiche d'évaluation. Et donc, vous aurez le descriptif de tous les biens qui sont taxés à telle adresse.
9: Et après, on peut faire la réclamation, j'imagine.
8: Tout à fait. Bon, c'est assez technique. C'est ce qu'on propose avec Orca.tax, d'ailleurs, c'est d'aider à cette tâche difficile. Mais tout à fait, chaque personne peut demander librement cette fiche. L'administration fiscale est obligée de vous l'envoyer dans le mois qui suit votre demande.
9: Et alors, maître, dernière question, ça prend combien de temps? Parce que les impôts, ils demandent, on a des dates limites pour payer. En revanche, ça prend du temps pour rembourser.
8: Bien sûr. Ben, en général, vous avez peu de temps pour répondre, mais eux, ils en ont beaucoup plus. Donc, on a un mois. Ils ont un mois pour envoyer la fiche d'évaluation. Et ensuite, si vous faites une réclamation, ils ont 6 mois pour vous répondre. Et s'ils ne répondent pas, votre dernier recours, c'est de saisir le tribunal administratif. Donc, ça peut durer très longtemps.
9: Eh bien, merci beaucoup, Maître Belin, Manon Belin, avocate fiscaliste et cofondatrice d'Ortca.tax.
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3: De retour sur le plateau de Radio Immo, justement, on va recevoir bientôt notre invité et on s'interrogera également sur les problématiques de maison saine, air intérieur, qualité de l'air intérieur, mais également, on vous proposera le tour de France des biens coup de cœur de la rédaction. C'est l'heure de recevoir notre grand invité qui est avec nous sur le plateau. Bonjour Pierre-Marie Perrin.
5: Bonjour Sylvain-Olivier Valency.
3: Merci. Oui, on va dire Pierre-Marie, voilà, comme ça, ça va éviter. Voilà, comme chacun le sait, on se connaît bien avec Pierre-Marie. Alors Pierre-Marie, depuis la fin du printemps, une grande partie de la France a connu des températures exceptionnelles, presque historiques, depuis les premières mesures à la fin du siècle dernier. Quand je dis siècle dernier, je disais début 20e siècle, hein, plutôt. Est-ce que nos logements sont réellement préparés à ces nouvelles conditions climatiques? Et très franchement, on a l'impression qu'en France, c'est vraiment pas le cas.
5: Malheureusement, pas suffisamment. Effectivement, une grande partie du parc immobilier a été pensée pour justement réagir au froid, aux vagues de froid. En revanche, on s'adapte pas aux vagues de chaleur et on le remarque difficilement en ce moment avec ces vagues de chaleur qui, avec des températures qui augmentent jusqu'à 40, 42 degrés. Et donc, on est au pied du mur. Et qu'est-ce qu'on fait? Il y a des solutions.
3: Alors justement, c'est incroyable, mais la France a battu des records de chaleur à tel point qu'elle s'est placée même devant les pays du Moyen-Orient et parfois même des pays comme le Pakistan ou le Bangladesh par exemple. C'est juste incroyable. Alors depuis justement des années, la rénovation énergétique, Pierre-Marie, a été associée souvent au chauffage, c'est vrai, et aux économies d'énergie. Ainsi que la transition énergétique, bien évidemment. Mais l'axe économie était très important, donc le pouvoir d'achat. Est-ce qu'on n'est pas en train de découvrir que finalement, le confort d'été ou la qualité du logement, quel que soit le climat, devient tout aussi important, et en particulier l'été?
5: Clairement, et on se rend compte que les vagues de chaleur peuvent durer du mois de mai, de la fin du mois de mai, au début, voire à la fin du mois de septembre. Donc c'est 3 mois, quasiment autant que l'hiver. Donc il faut s'adapter, il faut mettre des solutions en place, il faut repenser que ce soit l'espace public, mais également sa maison, son appartement.
3: Ça implique d'ailleurs parfois peut-être même de revisiter l'urbanisme tel qu'on l'a conçu, avec un climat sur lequel il faut s'adapter. Pourquoi justement certains logements restent supportables malgré la chaleur, alors que d'autres deviennent, mais alors vraiment, invivable.
5: Mais il y a plusieurs choses, il y a plusieurs phénomènes. Le premier, c'est la construction. Des logements qui sont construits, des maisons qui sont construites en pierre, qui sont bien isolées depuis le départ, ont cette chance de pouvoir maintenir une température tout à fait acceptable. En revanche, on le voit notamment dans les centres urbains où il y a peu de végétalisation. On voit que des appartements qui sont situés sous les combles, par exemple, ont des températures avec des degrés qui augmentent de 3, 4, 5 degrés par rapport à des maisons qui sont bien isolées. Donc en fait, on doit, comme je le disais tout à l'heure, repenser le bâti individuel et mettre en place tout un écosystème pour rafraîchir les logements et puis surtout éviter que la chaleur ne rentre dans les bâtiments. Et c'est la première des choses à réfléchir.
3: Bien sûr. Quels sont aujourd'hui les principaux facteurs qui aggravent la surchauffe justement dans les logements?
5: Alors, on a construit énormément d'appartements ou d'immeubles avec des immenses baies vitrées, mais sans penser aux volets, sans penser aux brise-vues, et ça c'est le phénomène le plus important qui réchauffe les logements. Le deuxième, c'est la ventilation. Vous avez beaucoup de logements qui sont mal ventilés, c'est-à-dire que l'air s'accumule et l'air chaud s'accumule dans les maisons ou dans les appartements, et qu'il n'est pas expulsé à l'extérieur, notamment la nuit. Donc on doit repenser tout ça, on doit s'adapter et mettre en place des solutions très concrètes, ce qu'on évoquera tout à l'heure.
3: Bien sûr. Alors justement, est-ce que les appartements sont plus exposés que les maisons individuelles?
5: Oui. Et notamment dans les centres urbains, un logement qui est entre plusieurs étages ou sous les combles aura une chaleur bien plus importante en été qu'une maison individuelle, même si il se peut qu'une maison individuelle qui est mal isolée ou qui n'a pas de système de refroidissement soit aussi contrainte d'avoir des chaleurs très fortes l'été.
3: Alors justement, est-ce que certaines catégories de population sont par exemple particulièrement exposées? Je pense aux personnes âgées, les jeunes par exemple.
5: Exactement, les deux personnes, ou en tout cas les deux catégories de population qui sont le plus touchées, ce sont les personnes âgées,
3: les enfants
5: qui vivent seules, et puis le public jeune, les jeunes enfants, notamment dans les écoles, et on en parlera tout à l'heure, qui eux sont susceptibles de faire des malaises, et on doit s'atteler notamment à prendre soin de nos aînés et prendre soin de nos enfants dans ces situations catastrophiques de grande chaleur.
3: Et ceux, notamment par exemple ceux qui bossent chez eux, sont aussi concernés,
5: bien évidemment. Sont bien évidemment concernés. C'est pour ça que la vigilance que le gouvernement appelle de bien s'hydrater, de sortir, de s'hydrater est très importante. Et le télétravail n'est pas forcément un gage de bien-être quand il fait très chaud. Et d'ailleurs, on le voit dans les entreprises, beaucoup de gens viennent au bureau justement parce qu'il y a des systèmes de climatisation et de ventilation.
3: Je suppose que dans les grandes agglomérations, c'est plus grave parce que plus minéral, moins d'espace vert, où on respire un peu moins. Je pense que les grandes agglos sont les plus concernées.
5: Complètement. Les grands centres urbains, c'est un fléau. Il y a peu de végétalisation. Les immeubles ne sont pas forcément prêts et robustes pour s'adapter. On a mal pensé l'adaptation au changement climatique dans les centres urbains. Et les pouvoirs publics doivent s'atteler à cette problématique-là.
3: C'est très clair. Vous restez avec nous, Pierre-Marie Perrin, directeur des affaires publiques chez Elio. Justement, la chaleur devient un véritable enjeu pour le logement. Dans un instant, après la pause, on verra justement quelles sont les solutions. Et vous en avez exit pour adapter nos bâtiments. Vous êtes dans Parlons Immo sur Sud Radio, à tout de suite.
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3: Vous êtes de retour sur le plateau de Sud Radio pour votre émission du week-end Parlons Immo. On parle de votre immobilier, de votre logement, un peu partout en France, bien évidemment, et vous nous écrivez et on vous répondra à vos questions avec nos experts. On est de retour avec notre grand invité. Il est avec nous sur le plateau, Pierre-Marie Perrin, directeur des affaires publiques d'Elio. On va justement évoquer les solutions pour améliorer la qualité du logement, la qualité de vie dans le logement. Et on s'interrogera également dans la même mouture avec vous, Grégoire, sur Maison Saine. On parle de quoi?
4: On va parler de la qualité de l'air dans notre chambre à coucher.
3: Un vrai sujet.
4: Bah oui.
3: Un vrai exactement. Sujet. Voilà. Et on est de retour justement avec vous, Pierre-Marie, directeur des

0: devenir aussi un levier. Ils pensent, les Français, aujourd'hui, à la climatisation. Vous avez vu sur les différentes vidéos, sur les réseaux sociaux, c'est carrément la ruée dans les magasins, c'est incroyable. Il y a carrément des magasins qui se sont équipés de vigiles pour gérer le flux. Bon, la question un peu bête, mais la clim, c'est la meilleure solution ou pas ?
1: En tout cas, c'est une solution, et c'est une solution, on en parlait tout à l'heure, pour les publics fragiles, pour les personnes vulnérables, pour nos seniors qui sont dans les EHPAD, pour nos écoliers qui travaillent toute la journée à 35 dans les écoles, les hôpitaux.
0: Ah, c'est horrible.
1: Donc on est obligé, dans l'espace public et dans certaines conditions, de mettre de la climatisation. Et ça, je pense que tout le monde doit être d'accord, tout le monde doit se rassembler autour de cette idée. Après, la première des choses, et la meilleure climatisation qu'elle soit, c'est l'isolation, le fait de bien concevoir les logements, et ça, c'est pas inéluctable. On peut y arriver, on a des solutions pour, donc il faut s'atteler, que ce soit pour le logement neuf, mais également pour la rénovation énergétique des logements.
0: Alors, l'isolation peut-elle également, parce que l'idée c'est pas de partir, de revenir sur les mécanismes de l'isolation, il fallait isoler, on a peut-être un peu trop surisolé, mais l'isolation peut aussi protéger de la chaleur.
1: Elle est très importante. Elle permet de maintenir la température en hiver et elle permet d'absorber la chaleur et de ne pas la rejeter dans le logement en été. Donc une bonne isolation est nécessaire. Et d'ailleurs, c'est la première et le premier vecteur qui est important pour pouvoir avoir un meilleur confort dans son logement avec la ventilation.
0: Alors justement, c'est quoi les travaux les plus efficaces pour améliorer le confort d'été dans le logement, par exemple ?
1: Très simple, on parlait tout à l'heure des volets roulants, des stores, première chose.
0: Des brasseurs d'air éventuellement.
1: Brasseurs d'air, ventilateurs mécaniques, qui consomment beaucoup moins et qui sont très efficaces et qui permettent d'avoir une sensation de température qui baisse de 2 à 4 degrés dans un logement.
0: Ouais, c'est énorme.
1: Et ça consomme moins, ça ne rejette pas de carbone dans l'air. Donc les émissions sont très faibles et donc ça c'est très judicieux.
0: C'est accessible financièrement tout ça.
1: C'est accessible
0: pour les ménages.
1: C'est accessible plus qu'une climatisation en tout cas.
0: Bien évidemment. Alors justement les écoles, les crèches, les hôpitaux, les EHPAD sont concernés. Juste une question comme ça. Est-ce que vous avez l'impression vous, peut-être politiquement, que tout le monde a pris suffisamment en compte la prise de conscience de cette question ? Je rappelle quand même qu'il y a 23 ans, en 2003, on a eu une période de canicule qui a tué plus de 15 000 personnes. Est-ce que on en a réellement tiré les leçons, et est-ce que vous pensez que ça vient dans le bon sens ?
1: Il y a une injonction contradictoire. La prise de conscience, on l'a. En revanche, les crédits qui sont alloués pour justement aider cette politique publique, ils ne sont pas forcément là, et on le voit avec la baisse notamment du fonds vert qui permet aux collectivités territoriales d'être accompagnées financièrement pour financer ce type de travaux. En revanche, on le voit, maintenant, on n'a pas le choix. Nos enfants doivent être protégés dans les écoles, et si on veut qu'une vie normale se passe, on ne peut pas tolérer des chaleurs très importantes pendant 3 mois dans l'année, ni des températures froides dans les écoles pendant les périodes d'hiver.
0: Alors, vous allez nous donner un conseil pour cette dernière question, Pierre-Marie. Si un auditeur, justement, qui nous écoute, et il y en a beaucoup qui nous écoutent aujourd'hui, veut préparer son logement aux prochaines vagues de chaleur, qu'est-ce que vous le conseillez de faire tout de suite ?
1: La première chose que je lui conseille, c'est l'urgence. Les volets, les stores, bien aérer son logement, même s'il fait chaud, il faut au moins arriver à aérer 5 ou 10 minutes.
0: Il faut ouvrir.
1: Il faut ouvrir 5 ou 10 minutes dans la journée, c'est très important.
0: Pour la qualité de l'air.
1: Si on se projette un petit peu plus dans le temps long, il faut réaliser un audit de son patrimoine, un audit de sa maison, de son appartement, pour savoir quels sont les travaux qui seront les plus efficaces, une fois qu'ils seront faits, pour réduire les températures dans ses logements lorsqu'il y a des vagues de forte chaleur.
0: Merci beaucoup, Pierre-Marie Perrin. Je rappelle que vous êtes directeur des affaires publiques d'Elio. 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Il est temps d'attaquer maintenant notre chronique Maison.
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0: Voilà, Maison Saine, c'est important. On va parler justement de la qualité de l'air dans ces périodes compliquées.
4: Et oui, aujourd'hui, je vais vous poser une question un peu surprenante. Savez-vous quelle est souvent la pièce où l'on respire le moins bon air de toute la maison ? La cuisine ? La salle de bain ? Eh bien non, très souvent, c'est la chambre à coucher, figurez-vous. Pourtant, c'est aussi la pièce dans laquelle nous passons le plus de temps. Alors pour en parler, je reçois Manuel Wojcikowski, directeur de la formation des experts chez Murprotec. Bonjour Manuel.
5: Bonjour Grégoire. Oui, c'est effectivement une idée qui surprend beaucoup de monde. On associe spontanément la chambre au repos, au calme, au bien-être. Et pourtant, elle concentre souvent plusieurs facteurs qui peuvent dégrader la qualité de l'air.
4: Alors première question, Manuel, pourquoi est-ce que la chambre est particulièrement concernée ?
5: Eh bien, tout simplement déjà parce que nous y passons en moyenne 7 à 9 heures par nuit et pendant ce temps, on respire, on produit du CO2

0: rejette de la vapeur d'eau et la pièce reste souvent fermée. Si l'air n'est pas suffisamment renouvelé, sa qualité se dégrade progressivement pendant toute la nuit.
1: Donc même dans une chambre qui paraît propre et saine, l'air peut devenir moins bon au fil des heures.
0: Oui, absolument. Prenons un exemple simple, deux personnes qui dorment dans une chambre fermée. Petit matin, le taux de CO2 peut être par plusieurs fois supérieur à celui observé juste après une aération. Et donc c'est souvent ce qui explique certaines sensations, c'est-à-dire la fatigue au réveil, l'impression d'avoir la tête lourde, des difficultés un petit peu à émerger ou une sensation d'air étouffant.
1: Et l'humidité, elle joue également un rôle ?
0: Oui, tout à fait, parce qu'en respirant toute la nuit, nous produisons aussi de l'humidité. Et si la chambre est mal ventilée, cette humidité s'accumule. C'est parfois ce qui provoque de la condensation sur les vitres, une sensation de froid malgré le chauffage, ou alors à terme l'apparition de moisissures dans les angles ou derrière les meubles.
1: Pourtant, Manuel, beaucoup de personnes ferment leur chambre toute la journée pour conserver la chaleur ou la fraîcheur. J'avoue que moi-même, ça m'est beaucoup arrivé.
0: Tout à fait, Grégoire. C'est une habitude qui est très répandue. Mais une chambre fermée toute la journée après avoir été occupée toute la nuit, c'est un peu comme laisser une bouteille fermée après y avoir soufflé pendant plusieurs heures. L'air reste chargé, le logement a besoin de respirer lui aussi.
1: Et puis il y a les acariens dont on parle souvent lorsqu'on évoque les chambres.
0: Exactement, la chambre c'est même leur terrain de prédilection. Pourquoi ? Parce qu'ils aiment la chaleur, l'humidité, les textiles, et on les retrouve donc dans les matelas, les oreillers, les couettes, les tapis. Et puis pour les personnes qui sont allergiques ou asthmatiques, ils peuvent devenir une véritable source d'inconfort.
1: Manuel, ce sont quoi les signes qui doivent nous alerter ?
0: Alors il y a quelques indicateurs qui sont assez simples, ça peut être de se réveiller régulièrement avec le nez bouché, avoir mal à la tête au lever, observer de la buée sur les fenêtres, sentir par exemple une odeur de renfermé lorsqu'on rentre dans la chambre, voir apparaître de petites taches noires dans les angles, tous ces éléments méritent d'être pris au sérieux.
1: Alors quels sont les bons réflexes pour améliorer la qualité de l'air dans une chambre ?
0: Bien, vous en parliez tout à l'heure, ils sont finalement assez simples. C'est aérer chaque matin pendant plusieurs minutes, éviter de faire sécher du linge dans la chambre, maintenir une température autour de 18-19 degrés, vérifier également le bon fonctionnement de la ventilation et ne pas coller systématiquement les meubles contre les murs extérieurs. C'est des petits gestes, mais qui peuvent faire une grande différence.
1: Alors donc finalement, ce que vous dites, c'est que bien dormir, c'est pas seulement une question de matelas.
0: Ah oui, exactement. En fait, on investit souvent dans une bonne literie, ce qui est très important, bien sûr. Mais on oublie parfois que nous respirons pendant 8 heures d'affilée dans cette pièce. Et la qualité de l'air fait donc partie intégrante de la qualité du sommeil. D'ailleurs, on considère souvent que la chambre, comme la pièce de repos, mais pour qu'elle remplisse pleinement son rôle, il faut aussi qu'elle offre un air sain. Parce qu'une bonne nuit commence souvent par une bonne respiration.
1: Merci beaucoup Manuel Wojcikowski pour ces conseils très simples. Et à vous qui nous écoutez demain matin, avant même de faire votre lit, pensez peut-être à ouvrir vos fenêtres. Et puis foncez en cas de doute sur maison-saine.fr. Nous, on se retrouve très bientôt pour une nouvelle chronique Maison Saine ici sur Sud Radio.
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4: Merci Grégoire et merci à Manuel, notre super expert. Une nouvelle pause et on va se retrouver juste après pour la dernière partie de notre émission. Au programme, je vous propose qu'on fasse le tour de France des biens coup de cœur de la rédaction et on passera à la grande question de la semaine. Vous l'avez compris, on va parler beaucoup de rénovation.
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4: Bonjour les amis, si vous prenez l'émission, on fait en cours de route, nous sommes vers la fin de notre émission. On est ravis d'être avec vous, votre émission Parlons Immo, c'est votre émission préférée du week-end. Justement, on va parler on va parler d'un sujet important et notamment vous faire visiter les biens coup de cœur de la rédaction. Cette semaine, vous nous emmenez où ? Grégoire.
1: Cette semaine, Sylvain, je vais chercher le frais. On va à la Seyne-sur-Mer pour notre premier bien. Vous êtes tout contre Toulon. Je vous ai dégoté un appartement rénové de 85 mètres carrés situé au premier étage d'un immeuble de 3 niveaux. Une surface généreuse donc et 3 pièces. Une grande terrasse sans vis-à-vis à la vue dégagée exposée sud-ouest pour vos moments de détente en plein air. Un appartement qui a récemment été rénové. Toute l'électricité a été refaite, l'isolation, le double vitrage, la climatisation réversible et donc paré pour l'été. Et une belle note de D au diagnostic de performance énergétique. Un appartement très bien placé, non loin des commodités, école, commerce et transports en commun. Tout ceci est très sympathique et vous est proposé au tarif de 276 000 euros sur le site de Basile.
4: Avec un petit apport.
1: 20%,
4: petit apport. Ouais. 20% c'est confortable.
1: Ouais, c'est ça. Donc 55 200 euros. Un emprunt sur 25 ans que j'ai remonté à 3,4%. 4% et vous pouvez estimer des mensualités à 1094 euros.
4: Et on peut bien négocier encore en ce moment, alors profitez-en. Un autre bien rapidement, Grégoire.
1: C'est une annonce immobilière atypique, hein, comme tous les 15 jours, qui a attiré mon attention. On va à Moulins-sur-Tardoire en Charente, où le château de Villehonneur est à vendre. Situé à 35 minutes d'Angoulême, il avait été acheté dans les années 1990 par une famille britannique. Alors, une propriété atypique, vous vous en doutez, qui comprend un vrai donjon médiéval de forme carrée, un château qui avait été entièrement rénové pour le transformer en maison de vacances. Il est même inscrit au titre des monuments historiques depuis janvier 1966. Il comprend un parc de 1,3 hectare. Je suis sûr qu'il y a un étang dans lequel vous pouvez pêcher, Sylvain. Un château qui cache un ancien pont-levis et une tour de garde. Dans la partie donjon, vous avez 4 étages, 3 chambres immenses, toutes dotées de leur salle de bain privative. Et au rez-de-chaussée, un espace de vie, une cuisine équipée, une salle à manger, un salon, une cuisine d'été même couverte qui complète le tout. 250 mètres carrés de surface habitable en vente pour 450 000 euros, avec quand même quelques travaux de rénovation pour compléter ceux qui ont déjà été faits. On les estime à 100 000 euros. Alors, si vous avez envie de reconquérir ce château à la perfide Albion, et ben foncez sur le site de Legate Immobilier, car le château attire les acheteurs potentiels.
4: Je crois qu'on dit Legate Immobilier.
1: Legate, peut-être. J'avais un doute.
4: Merci Grégoire, et sans plus attendre, place maintenant à la grande question de la semaine. Et vous êtes resté avec nous, Pierre-Marie Perrin, merci de vous être déplacé en cette période de vacances pendant le week-end. Pendant des décennies, on a construit nos bâtiments pour affronter l'hiver, c'est vrai. D'ailleurs, je rappelle pour ceux qui aiment l'histoire qu'au XVIIe siècle, il y a eu qu'on appelle une mini-période glaciaire du temps de Louis XIV, par exemple. Et effectivement, on peut estimer que l'urbanisme jusqu'au XXe siècle faisait plutôt face à l'hiver et aux périodes de grand froid. On se rappelle également l'hiver 54 avec l'appel de l'abbé Pierre. Mais aujourd'hui, face aux canicules, on se dit que cet immobilier, eh ben, il faut peut-être le repenser, repenser la façon de rénover, repenser la manière de construire. C'est justement l'idée que l'on vous propose au débat. Pierre-Marie Perrin, vous l'avez dit tout à l'heure, est-ce que c'est pas finalement la façon dont on fabrique la ville, dont on revoit peut-être même les modes constructifs qu'il faut complètement revoir? Et j'ai envie de vous poser cette question. Dans Paris, on a un patrimoine haussmannien, souvent en ardoise, de couleur sombre, qui emmagasine la lumière, mais beaucoup de zinc aussi, et de toits d'ardoise qui sont conducteurs de la chaleur. Est-ce que c'est pas un sujet, ça, aujourd'hui, de réflexion?
5: C'est un sujet de réflexion, mais là, si vous commencez à vous attaquer à Haussmann, ça risque d'être compliqué, notamment pour les bâtiments historiques. Mais c'est un vrai sujet. Mais le vrai sujet, il est plutôt sur les centres urbains et sur la concentration des bâtiments. Et puis, je pense qu'il y a... C'est pas une révolution à faire, c'est une adaptation. Et oui, aujourd'hui, les logements qui ont été construits il y a 10, 15, 20 ans, 30 ans, 40 ans, c'est encore les logements dans lesquels on habitera en 2050. Donc la construction neuve, elle est importante, mais le sujet, il est de rénover le bâti ancien et le bâti qui est existant. Et pour cela, il y a des solutions, comme on en parlait tout à l'heure. Donc il faut adapter ces logements au changement climatique, il faut repenser la manière d'aménager les villes. Quand on parle de végétalisation, de protection de la biodiversité dans les centres urbains, c'est pas une vaine question. On doit continuer à poursuivre et à le repenser en s'appuyant sur l'existant, en rénovant, en accordant du coup des aides aux particuliers pour accélérer. Donc on doit repenser la manière d'habiter la ville. Et pour cela, on met en place des solutions très concrètes qu'on a évoquées tout à l'heure.
4: Alors justement, il faut qu'il y ait une orientation politique. Bérénice de Villefloriot, je crois que le gouvernement s'est penché sur ces problèmes de chaleur. Et d'ailleurs, Je crois même que le ministre du Logement avait quelques idées. Il semblerait quand même que la question de la climatisation, on le disait tout à l'heure, il n'y a plus de débat maintenant au niveau de la clim. Tout le monde est d'accord pour
6: il faut arrêter de mettre de la...
4: les hôpitaux, les EHPAD,
6: les écoles. C'est sûr. Il faut arrêter de mettre de la politique partout et de toute façon, c'est vrai que là, on voit les écoles. Moi, je trouve ça dramatique. Enfin, moi, j'ai des enfants en bas âge. Toutes les écoles, tous les parents en France, c'est pareil. C'est dramatique. Et pour nos seniors, c'est pareil. Les personnes âgées qui sont à l'hôpital. Enfin, il y a une personne qui est décédée là il y a 10 jours dans un hôpital à cause de la chaleur. Enfin, moi, je trouve ça scandaleux. En fait, on a été pris de court par le réchauffement climatique. On n'avait pas prévu. Faut quand même le dire. Et il y a une part aussi quand vous parlez de réaménagement du territoire, parce qu'on parle de Paris. Bon, il y a toutes les villes qui sont concernées en France. Absolument toutes les villes. Vous l'avez dit. dit tout ce qui est urbain. C'est vrai que la déperméabilisation des sols, elle est centrale. Pourquoi ? Parce que on le voit la nuit. C'est quoi la canicule ? Les températures ne redescendent pas la nuit. Et bien quand on habite en ville, c'est dramatique. On voit que le bitume chauffe, le béton chauffe, et la nuit, ça recrache encore plus de chaleur. Alors que quand on est à la campagne, au plein milieu des prés, bon, il fait toujours chaud la nuit, mais quand même moins parce qu'on est entouré de verdure. Et c'est pour ça que c'est important. Et les maires auront un rôle à jouer au-delà du ministre du logement, etc. C'est ces maires-là qui veulent végétaliser, qui veulent déperméabiliser, donc enlever la couche de béton. Et ben c'est vrai qu'ils ont raison, et ceux qui le font depuis des années, ils ont raison de le faire, parce qu'on voit que ça peut. Il y a des études qui ont été faites. Il y a CEREMA, j'ai plus les études en tête, mais qui nous montrent qu'on gagne, on perd des degrés, on gagne en fraîcheur en faisant ça.
5: Oui, puis on oriente encore les bâtiments plein sud. Faut arrêter maintenant. Il y a des orientations de bâtiments qu'il faut repenser. Ouais. Quand on fait des grandes baies vitrées dans les centres urbains, alors c'est bien pour les bureaux lorsqu'ils sont climatisés. En revanche, dans des appartements, lorsqu'il n'y a pas de protection solaire, lorsqu'il n'y a pas de ventilation,
4: c'est un four.
5: Ça devient un four. On pense aux étudiants. Et là, on a parlé du bac, on a parlé des examens. C'est pas possible d'être comme ça. Et on peut pas fermer les yeux. On peut pas se dire si ça dure trois semaines.
6: Moi, j'ai l'impression qu'on a perdu le bon sens. Quand on regarde, il y a plusieurs milliers d'années. Regardez la Rome antique. Ils jouaient avec des courants d'air. Et on avait du bon sens. J'ai l'impression que là, on est dans des cabinets. On pense. En fait, on oublie le bon sens.
4: Ou des murs en pierre qui conservaient la
6: lumière.
5: J'ai entendu là.
6: Santorin, tout est blanc.
5: Des maisons troglodytes. En Touraine, où les gens s'arrachaient bien là, justement parce que ça a été construit, ça a été bien pensé.
6: Donc, mais c'est ça qui est
5: le
6: dramatique.
5: Bon sens, entre guillemets, devrait revenir.
4: Justement, j'ai une question à poser à Bérénice. En 2003, il y a eu une canicule qui a tué 15 000 personnes. Vous vous rappelez, on a même réquisitionné, on a réquisitionné les frigos de Rungis parce qu'on ne savait plus, les centres médico-légaux n'avaient plus la place, les morgues, pour stocker les corps. C'est terrible, sans compter les corps qui n'ont jamais été réclamés. On n'a pas pris de leçons, en fait, concrètement, si on y réfléchit bien. Il y a eu une canicule qui a tué et on n'en a pas pris en compte, finalement.
6: Je pense qu'on a été dépassé. Je pense qu'on a oublié que c'était. En fait, le réchauffement climatique, ça devrait être notre priorité à tous, au lieu de parler de sujets qui ne sont pas des priorités. Il y a des sujets, c'est notre priorité à tous. Et on devrait tous aller dans le même sens, en fait. Le réchauffement climatique, ça nous concerne tous. Ça nous concerne tous, les enfants, les seniors.
4: Mais est-ce qu'il y a eu des avancées depuis 2003?
6: Oui, il y en a eu quand même.
4: Pierre-Marie,
6: il y en a eu. Il y a eu des écoles qui ont été rénovées.
1: Quand tu vois le dernier hôpital qui a été fait à Nantes sans climatisation, je sais pas si on peut parler d'avancée.
6: C'est
1: quand même,
6: le problème du bon sens qui n'est plus là. Les gars, j'ai l'impression. Enfin, ça sert à quoi? Ils se réunissent pendant des heures dans des bureaux d'études. Ils sont même pas capables de réfléchir. Enfin, je sais pas. Mais prenez exemple sur la Grèce antique où ils sont.
4: Anthony me dit effectivement. Dans le casque, on a la gare de Nantes, mais on y est allé il y a pas longtemps avec Grégoire.
5: On marche sur la tête.
6: Donc
5: le diagnostic est là, absolument. Mais toutes les solutions et tout ce que l'on fait.
4: On aurait pu voir que depuis plus de 20 ans, on aurait pris conscience, justement, notamment, la gare de Nantes qui est récente. Effectivement, il faut un raz-de-marée, j'allais dire, démocratique et politique pour que ça change, quoi.
5: On espère que l'élection présidentielle sera un petit peu le juge de paix pour remettre ce sujet, mais on l'aura peut-être oublié dans 6 mois. En revanche, la grosse problématique, et on en parle souvent, c'est les moyens de l'État. Et les moyens de l'État, l'État n'a plus d'argent. Comment est-ce qu'on finance ?
4: Je pense qu'on vit dans une époque où il ne faut plus vraiment compter sur l'État et qu'il va falloir compter sur nous tous, justement, et sur la solidarité. Voilà, on approche de la fin de l'émission. On était ravis de vous recevoir, Pierre-Marie Perrin, avec nos chroniqueurs, Bérénice de Villefloriot, Grégoire Daricot, notre super Laurent Permas, qui est maintenant
6: en
4: vacances au bord de la piscine. C'est la dernière de la saison. Pour Parlons Immo, on va se reposer quelques semaines pendant l'été. On va vous souhaiter plein de bonnes choses, les amis. Et merci encore de votre fidélité à l'émission depuis quelques années maintenant. Normalement, on se retrouve début septembre, justement, même heure, même endroit, avec toujours autant d'enthousiasme pour répondre à vos questions sur votre logement, votre immobilier. N'hésitez pas d'ailleurs, pendant cette période de vacances, à nous écrire et à nous poser toutes vos questions. Prenez soin de vous et bonnes vacances à la rédaction.
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1: Il est 13h.
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3: Bonjour à tous. Dans le cadre du budget, Sébastien Lecornu propose de relever temporairement de 31 865 à 50 000 euros le plafond exonéré pour les dons d'argent à un enfant, un petit enfant ou un arrière-petit enfant majeur. Autre mesure, un taux unique de 6% pourrait s'appliquer pour certaines donations familiales jusqu'à 100 000 euros. Selon le procureur de Rouen, à ce stade, aucun élément ne permet de considérer le déraillement du TER en Normandie vendredi soir comme un acte de malveillance ou un attentat. Un accident qui a fait une quarantaine de blessés. Le grand retour de Céline Dion sur scène a eu lieu hier soir, lui à Paris. La chanteuse québécoise a lancé sa nouvelle résidence avec un premier concert devant quelques 30 000 fans à la Plénitude Arena de Nanterre. 16 dates sont prévues jusqu'au 14 octobre après 6 années d'absence marquées par des problèmes de santé. Céline Dion qui retrouvera ensuite son public en mai avec 10 concerts supplémentaires déjà annoncés. En France, le thermomètre va continuer de grimper demain et mardi avec un pic de chaleur attendu en début de semaine. Donc, Météo France qui prévoit jusqu'à 30 degrés sur une partie du nord du pays et jusqu'à 35 dans le Languedoc. Cette hausse s'accompagnera d'un temps sec. Une baisse des températures est envisagée à partir de mercredi, mais reste à confirmer. Football et Ligue 1, hier, Monaco n'a pas su se défaire de Strasbourg, un but partout. Nul également pour Le Havre et Angers, ainsi que pour Paris FC et Lyon. Lorient et Toulouse, pour leur part, se sont neutralisés 2 buts partout, quand Nice s'est incliné à Auxerre 1 à 0. 3 rendez-vous ce dimanche en Ligue 1. Lille et Troyes ouvriront la journée à 15h. À 17h15, Lens se déplacera sur la pelouse du promu, Le Mans. Enfin, le PSG terminera le programme à 20h45 à Brest, avec l'objectif bien sûr de décrocher sa première victoire en championnat. Et puis enfin, du côté des parquets de basket, les Françaises ont écrit une nouvelle page de leur histoire à Berlin hier. Les Bleues ont battu les Allemandes 86 à 64 en demi-finale de la Coupe du Monde, se qualifiant ainsi pour leur toute première finale mondiale. Portée notamment par Gabby Williams, auteur de 22 points, l'équipe de France a contrôlé la rencontre et s'est imposée avec

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1: Il est 14h.
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3: Bonjour à tous. Dans le cadre du budget, Sébastien Lecornu propose de relever temporairement de 31 865 à 50 000 euros le plafond exonéré pour les dons d'argent à un enfant, un petit enfant ou un arrière-petit enfant majeur. Autre mesure, un taux unique de 6% pourrait s'appliquer pour certaines donations familiales jusqu'à 100 000 euros. Selon le procureur de Rouen, à ce stade, aucun élément ne permet de considérer le déraillement du TER en Normandie vendredi soir comme un acte de malveillance ou un attentat. Un accident qui a fait une quarantaine de blessés. Le grand retour de Céline Dion sur scène a eu lieu hier soir, lui à Paris. La chanteuse québécoise a lancé sa nouvelle résidence avec un premier concert devant quelques 30 000 fans à la Plénitude Arena de Nanterre. 16 dates sont prévues jusqu'au 14 octobre après 6 années d'absence marquées par des problèmes de santé. Céline Dion qui retrouvera ensuite son public en mai avec 10 concerts supplémentaires déjà annoncés. En France, le thermomètre va continuer de grimper demain et mardi avec un pic de chaleur attendu en début de semaine. Donc, Météo France qui prévoit jusqu'à 30 degrés sur une partie du nord du pays et jusqu'à 35 dans le Languedoc. Cette hausse s'accompagnera d'un temps sec. Une baisse des températures est envisagée à partir de mercredi, mais reste à confirmer. Football et Ligue 1, hier, Monaco n'a pas su se défaire de Strasbourg, un but partout. Nul également pour Le Havre et Angers, ainsi que pour Paris FC et Lyon. Lorient et Toulouse, pour leur part, se sont neutralisés deux buts partout, quand Nice s'est incliné à Auxerre 1-0. Trois rendez-vous ce dimanche en Ligue 1. Lille et Troyes ouvriront la journée à 15h. À 17h15, Lens se déplacera sur la pelouse du promu, Le Mans. Enfin, le PSG terminera le programme à 20h45 à Brest, avec l'objectif bien sûr de décrocher sa première victoire en championnat. Et puis enfin, du côté des parquets de basket, les Françaises ont écrit une nouvelle page de leur histoire à Berlin hier. Les Bleues ont battu les Allemandes 86 à 64 en demi-finale de la Coupe du Monde, se qualifiant ainsi pour leur toute première finale mondiale. Portée notamment par Gabby Williams, auteur de 22 points, l'équipe de France a contrôlé la rencontre et s'est imposée à...
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5: Bonjour, bienvenue sur Radio Imo, on est ravis de vous retrouver pour cette toute première émission 2026 du bâtiment optimisé. Alors aujourd'hui, on va parler d'un sujet qui donne parfois des sueurs froides aux gestionnaires de patrimoine, il faut le dire, c'est la décarbonation. Un sujet dont on s'empare de plus en plus entre le décret tertiaire, le décret BACS ou la loi APER, la réglementation s'intensifie. Justement, on va décortiquer ça. Mais on va voir peut-être qu'on peut prendre un autre prisme si la transition énergétique n'était plus un coût, mais un investissement ultra rentable. Pour en parler, justement, j'accueille trois intervenants qui viennent de sceller une alliance majeure sur le marché. On peut dire que c'est une alliance majeure quand même. Laurent Dutot, bonjour.
6: Bonjour.
5: Vous êtes le président de Clever Energy. Est-ce que vous pouvez nous parler en quelques mots de Clever Energy? Vous êtes un expert depuis 10 ans, hein, en efficacité énergétique.
6: Tout à fait. Clever Energy, c'est un bureau d'études en efficacité énergétique. Ça fait une dizaine d'années, effectivement, qu'on est actif sur le marché français. On est expert dans le domaine de la GTB, la gestion technique du bâtiment, dans le cadre du décret BACS, notamment, dans le domaine de la LED également, avec le déploiement de parcs d'éclairage pilotés, également dans le domaine de la CVC, donc la climatisation, ventilation, chauffage. Donc notre mission, c'est de baisser les factures de nos clients par l'efficacité énergétique. On a dépassé en 2025 la barre des 1000 projets. Et ce qui va nous caractériser, c'est qu'au-delà de l'expertise technique, on a développé une spécialisation vraiment dans l'ingénierie financière pour accompagner nos clients dans le financement de leurs projets, avec une ambition simple et claire qui est de les aider à préserver leur trésorerie.
5: Benoît Lelong, bonjour.
7: Bonjour.
5: Vous êtes directeur de Citelia Energy. Pareil, alors c'est un bureau d'études. Est-ce que vous pouvez nous le présenter, qui a 30 ans, hein, je crois?
7: C'est ça, c'est un bureau d'études historique dans le domaine du solaire photovoltaïque. Donc on intervient sur l'ensemble de la chaîne de valeur du photovoltaïque, depuis des études d'opportunité, faisabilité, l'accompagnement à la réalisation, la maîtrise d'œuvre, les assistances à maîtrise d'ouvrage. Donc pour tout type de centrale photovoltaïque, en toiture, en parking, au sol et de toute taille. Depuis voilà, des quelques dizaines, centaines de mètres carrés jusqu'à des centrales qui peuvent faire plusieurs hectares. Et dans notre ADN, on a l'innovation qui est au centre, et on a un outil particulièrement innovant, le cadastre solaire, voilà, qui est le fait d'avoir le potentiel solaire de toutes les toitures, tous les parkings de France, et de pouvoir analyser comme ça assez facilement des grands patrimoines.
5: immobilier. On peut justement installer des...
7: Là où on peut installer du photovoltaïque pour avoir le potentiel de solarisation de dizaines, centaines, milliers de bâtiments et de parkings.
5: Et c'est vrai que le cadastre solaire, on va y revenir en plus en détail tout à l'heure. Alors, on accueille également Mathieu Gilly, bonjour.
0: Bonjour.
5: Directeur métier énergie chez Axéo. Alors, depuis le 1er janvier, justement, Clever Énergie et Citelia Énergie ont rejoint Axéo. C'est ça, hein, ce sont deux filiales à part entière maintenant d'Axéo.
0: Exactement, oui, c'est deux filiales qui nous ont rejoints et on en est ravis.
5: Alors, est-ce que vous pouvez nous expliquer comment s'est passé justement ce rapprochement, comment ça a eu lieu, et puis qu'est-ce que ça va changer surtout pour vos clients?
0: Bien sûr, alors justement, ce rapprochement, il vient avant tout de l'identification d'un besoin client, justement. Vous l'avez rappelé, les réglementations se densifient énormément. C'est pas toujours évident pour nos clients d'avoir le recul nécessaire pour savoir comment les traiter correctement. Et finalement, ce qu'on a identifié, c'est qu'ils avaient le besoin qu'on soit capable justement de les accompagner sur l'ensemble des volets réglementaires, mais également sur l'accompagnement financier, en fait, sur les différents investissements qu'ils devaient réaliser. Et c'est en ce sens-là où finalement, Axéo a décidé de s'entourer également, de spécialistes des différents domaines dans ces réglementations, que ce soit donc avec Clever Énergie sur le volet notamment du décret BAX, et avec Citelia sur la loi APER, et puis Axéo et sa maîtrise du décret tertiaire notamment. Voilà, on va dire que cette combinaison finalement de nos trois bureaux d'études, avec ça aujourd'hui on est capable de finalement accompagner nos clients de manière 360 de la phase, on va dire, étude, donc avec que ce soit sur l'étude stratégique des différents patrimoines jusqu'à finalement la réalisation des travaux et même au-delà avec l'accompagnement dans le pilotage énergétique de leur bâtiment.
5: Donc un véritable accompagnement 360, parce que c'est vrai qu'il faut suivre en termes de réglementation, hein, c'est pas évident. Justement, on va rentrer dans le vif du sujet. On a parlé d'une vague de réglementation ces dernières années, notamment ça s'est énormément intensifié, puis il y a eu des rétropédalages, on va pas tout refaire, mais qu'est-ce qui donne le plus de fil à retordre aux property managers justement, ou aux gestionnaires de patrimoine? C'est quoi? C'est les échéances qui vont arriver le plus vite? C'est peut-être une compréhension, une lecture des textes?
0: Il y a effectivement un petit peu, il y a un petit peu de tout ça en fait. Effectivement, les échéances qui approchent avec potentiellement sans vision précise de ce qu'il faut réaliser. Ça, on va dire que c'est le premier point. Ensuite, nos clients, ils ont besoin d'être rassurés également financièrement. Aujourd'hui, quand on parle par exemple de patrimoine, ils n'ont pas la possibilité de tout rénover tout de suite. Et donc, ils ont besoin d'un accompagnement avec des échéanciers différents et puis potentiellement des modèles économiques qui peuvent leur être apportés sur comment mettre en œuvre et comment non seulement, on va dire, respecter les différentes réglementations, mais également valoriser leur patrimoine, parce qu'on doit aussi avoir ça au centre du sujet, les valoriser et également l'image RSE que ça doit renvoyer. Voilà, c'est ça qui est très important. Donc aujourd'hui, vous avez cité un certain nombre de réglementations, mais c'est vrai qu'on a le décret tertiaire avec des échéances à horizon 2030, avec un objectif de 40% de réduction de consommation énergétique. Le décret BAX, qui pour une partie, notamment les bâtiments qui ont des puissances installées de plus de 290 kW, qui devrait déjà être équipé de ce qu'on appelle système BAX, donc des systèmes de pilotage finalement de consommation énergétique, pilotage et également comptage de consommation énergétique, parce qu'on a tendance à oublier un petit peu le comptage aussi des consommations, qui est déjà en vigueur pour donc un certain nombre de bâtiments, et puis donc pour les bâtiments qui ont des puissances comprises entre 70 et 290 kW. L'échéance a déjà été repoussée à horizon 2030, mais ils auront quand même l'obligation de s'équiper. Et puis la loi APER, qui est aussi en vigueur, déjà en partie, sur les très gros parkings de plus de 10 000 m2. Et puis l'échéance qui va très vite arriver pour les parkings situés entre 1 500 et 10 000 m2. Mais il y a d'autres réglementations. La loi DDA-DUE, qui est donc une directive européenne qui a été transposée dans le droit français, qui, elle, oblige également de mettre en place des systèmes de management de l'énergie. Donc aujourd'hui, on a aussi un partenaire pour ça, pour proposer finalement la mise en place de plateformes de consommation énergétique pour piloter correctement les bâtiments. Et puis, on n'a pas évoqué la CSRD, mais qui oblige aussi une certaine transparence. Et donc, en fait, finalement, notre réunion, notre association, c'est pour vraiment répondre à tous ces besoins clients en même temps, de manière transparente, en leur donnant une trajectoire, une stratégie, la possibilité de déclencher des audits à forte valeur ajoutée uniquement si c'est nécessaire, parce que nos lois sont ainsi faites. On a la possibilité aussi de déroger à beaucoup d'obligations. Et puis, l'accompagnement financier, Laurent en a parlé et il en reparlera encore un petit peu après. Mais voilà, comment avoir des modèles économiques viables pour rénover son patrimoine efficacement, et puis accompagnement dans la réalisation des travaux et pilotage. Donc voilà, c'est vraiment cet accompagnement 360 aujourd'hui qu'on veut apporter à nos clients pour qu'ils aient vraiment une vision globale et d'ensemble pour rénover rénover efficacement leurs bâtiments.
5: Et leur apporter des solutions.
0: Et des vraies solutions.
5: Et des outils. Alors justement, on parle de la loi Appert. Benoît, c'est vrai qu'elle impose en quelque sorte le solaire. Le solaire, on
7: c'est a, ça, c'est on ça, particulièrement sur les parkings, ouais. Voilà, comme le disait Mathieu, sur les parkings de plus de 1500 mètres carrés, ouais, ouais. Notamment.
5: Est-ce que c'est vécu comme une punition pour les propriétaires?
7: Alors, si on regarde ce qui se passe, avant que la loi Appert sorte, il y avait déjà énormément de parkings qui étaient solarisés, hein. On voit les parkings de supermarchés, etc. Donc, on va dire que les gestionnaires de patrimoine, de parking, ont pas attendu la loi Appert pour installer, parce qu'ils considéraient déjà que c'était intéressant. L'avantage d'avoir une obligation, c'est vrai que ça met des indicateurs, des jalons, aussi des objectifs aux entreprises pour leur dire, bah, c'est là que l'État veut aller. Mais il y a déjà un intérêt. Pourquoi il y a un intérêt? Le solaire photovoltaïque, c'est avoir de l'électricité verte, produite localement, sur des surfaces déjà anthropisées, qui sont déjà artificialisées, comme les parkings, les toitures. Donc ça, c'est une chose. Et aujourd'hui, vraiment, le modèle dominant, c'est l'autoconsommation. Ça veut dire que je produis de l'électricité photovoltaïque et je la consomme sur mon bâtiment.
5: Je la revends pas.
7: Je revends le surplus, mais par contre, j'ai toute une partie d'autoconsommation. Ça veut dire que je viens réduire mes consommations énergétiques. Et donc, il y a la loi Appert, mais ça permet aussi, du coup, hop, on coche une deuxième case. Ça permet de répondre aussi au décret tertiaire, puisque l'électricité qu'on va produire, c'est comme une consommation négative. Donc, c'est comme une économie d'énergie. Ça, c'est sûr. Et surtout, c'est des projets qui sont aussi rentables et qui permettent de lisser le prix de l'électricité. Parce qu'on a vu ce qui s'est passé en 2022. Je pense que tout le monde se rappelle.
5: Avec la guerre en Ukraine.
7: Les boulangers, voilà, la guerre en Ukraine, la crise énergétique. Les boulangers qui étaient là, mais comment on va produire? Parce qu'ils produisaient avec des fours électriques. Et pas que. Toutes les entreprises qui étaient dépendantes de leur consommation électrique ont vu l'électricité augmenter. Et à ce moment-là, ils appelaient pour dire, je veux du photovoltaïque tout de suite. Il fallait le faire un petit peu avant. Parce que là, il y avait un engorgement. On pouvait pas l'installer. Donc l'idée, c'est de dire, faut l'installer maintenant. Parce qu'on sait que le prix d'électricité, aujourd'hui, il est volatile. Il va pas rester stable.
5: Ça a augmenté, d'ailleurs.
7: Il est redescendu, il va réaugmenter. Ouais. Et surtout, ça se peut qu'il évolue dans le futur de manière qu'on connaît pas. On n'est pas devin. On peut pas dire aujourd'hui, l'électricité dans 10 ans sera à tel prix. Par contre, ce qu'on est sûr, c'est que si on installe du photovoltaïque aujourd'hui sur son parking, sur sa toiture, et que ça représente, par exemple, 20 à 30% de sa consommation électrique, on est sûr que ces 20 à 30%, pendant 30 ans, c'est comme s'ils avaient un prix garanti. Ça, c'est exceptionnel. Voilà.
5: Et c'est rentable au bout de combien de temps, au bout de combien d'années d'installation?
7: Alors ça va dépendre. Déjà, ça va dépendre, on en reparlera, je pense, du mode de financement. Est-ce que j'investis en propre? Est-ce que je fais appel à du tiers financement? Mais si j'investis en propre, ça va dépendre si on est dans le sud de la France, si on est dans, Paris, dans le nord.
5: Un peu plus ensoleillé.
7: Mais on va dire qu'on peut être, on peut être aux alentours de 7 ans, 8 ans, et puis aller un petit peu plus si on va dans le nord. Mais c'est rentable, puisqu'on parle d'une durée de vie d'une trentaine d'années. Voilà.
5: Et aujourd'hui, quand on parle d'autoconsommation, donc ça concerne tous les acteurs, et la revente, ça se fait un petit peu ou c'est vraiment à la marge?
7: À toute façon, aujourd'hui, il n'y a pas d'acteurs pratiquement, à part si on a vraiment énormément de consommation électrique, il faut aussi que ce soit en adéquation avec la production solaire, donc qui se fait plus en journée, évidemment, et qui se fait plus l'été que l'hiver. Donc si on est parfaitement en adéquation, on peut faire ce qu'on appelle de l'autoconsommation totale, voilà. Autoconsommer la majorité. Et sinon, la plupart des projets, on va dire 95% des projets, se font en autoconsommation avec vente du surplus, qu'on peut vendre soit en ce qu'on appelle en obligation d'achat, donc vendre AEDF directement et être payé pour ça, ou vendre via d'autres mécanismes qui permettent, via des contrats privés, des contrats de gré à gré, pour vendre son surplus d'énergie, ou aussi le vendre en autoconsommation collective, c'est-à-dire le vendre dans un rayon de 2 km autour du bâtiment à d'autres acteurs qui, eux, ne peuvent pas installer puisqu'ils n'ont pas de surface de parking ou de toiture adéquate, mais qui peuvent acheter l'électricité qui est produite par le voisin.
5: Donc en local.
7: Exactement.
5: Alors, c'est vrai que tout à l'heure, Mathieu, vous avez parlé donc de pilotage. Là, on pense tout de suite à la data, c'est vrai, l'exploitation de la data, voir déjà faire un état des lieux, voir où on en est, voir ce qu'on peut gagner. Justement, il faut la maîtriser, en fait, cette data, avant d'investir, c'est important. Est-ce que vous avez un exemple marquant, un exemple concret qu'on puisse bien imager?
0: Alors,
5: cette
0: oui,
5: importance.
0: Effectivement, la data aujourd'hui, c'est un petit peu le nerf de la guerre. Nos maîtres d'ouvrage, ils en ont beaucoup, mais souvent, ils ont un peu du mal à savoir comment la faire parler, comment la faire parler correctement.
5: Puis les bons outils aussi.
0: Et les bons outils, voilà, pour la faire parler correctement. Et c'est pour ça que voilà, la mise en place de plateformes de management de l'énergie aujourd'hui, ça semble quand même assez évident. Mais oui, typiquement, par exemple, si on prend un exemple qu'on a eu l'occasion de traiter, on prend par exemple, enfin, c'était un patrimoine d'environ 140 bâtiments avec une certaine hétérogénéité, on va dire. Que ce soit sur les dates de construction, sur les modes de consommation de l'énergie. Voilà, on avait vraiment, c'était assez hétérogène. Le client était parti en se disant, bon ben voilà, je voudrais traiter le décret tertiaire, c'était sa demande initiale, je voudrais traiter le décret tertiaire. Aujourd'hui, j'ai un budget de 1,7 million d'euros pour réaliser des audits énergétiques sur l'ensemble de mon patrimoine. Au final, nous, on lui a dit, bah, peut-être qu'avant de partir, on va dire comme ça, pas sans réfléchir, mais en tout cas, bille en tête, en se disant, je fais des audits énergétiques sur tout mon patrimoine, bah venez, on va plutôt déjà récupérer l'ensemble de vos datas, on va les faire parler, et on va vous proposer ce qu'on a appelé finalement une étude stratégique patrimoniale, et qui traitait au-delà du décret tertiaire, les volets loi APER et les volets décret BACS. Et donc, bah finalement, après cette première étude, en ayant récupéré sa data, mené quelques
5: investigations... La data des 140 sites.
0: La data des 140 sites, après avoir donc voilà récupéré toutes ces datas, après avoir mené un certain nombre d'investigations, y avoir mis un petit peu de digitalisation aussi parce que bah forcément il y en a la nécessité. voilà, bah, finalement il est ressorti que sur la totalité de son patrimoine déjà il y avait quasiment la moitié de ses sites qui n'étaient pas assujettis au décret tertiaire.
5: D'accord.
0: Et dont certains pouvaient directement finalement être exemptés. Je crois il y en avait sur la moitié donc qui étaient seulement assujettis, on pouvait encore en exempter un quart parce que finalement bah, ils avaient déjà réalisé des travaux.
5: Donc au final il restait qu'un quart.
0: Et enfin il restait trois quarts mais qu'un quart sur en tout cas son patrimoine initial. Par contre on a également regarder le volet BACS. Donc sur l'ensemble de ces sites, il y avait une quarantaine de sites qui étaient assujettis au décret BACS, mais on a pu très rapidement également se rendre compte bah, qu'un certain nombre d'entre eux pouvaient aussi être exemptés sur le décret BACS. Et puis on a regardé également l'ensemble de ces parkings avec, bah, on va dire, le cadastre solaire donc, dont Benoît reparlera peut-être un peu après. Et finalement, on s'est rendu compte que sur l'ensemble de ces parkings, il en avait bah, la moitié de ces sites étaient quand même assujettis à la loi APER, mais que par contre, on pouvait en exempter aussi une bonne partie bah parce que finalement les contraintes qui s'appliquaient sur ces sites-là permettaient de déroger aux obligations réglementaires. Donc finalement de son budget initial dont il était parti, 1,7 million, bah finalement il n'avait plus que 930 000 euros de budget pour mener des études complémentaires. Et suite à ça, notre rôle c'était également de l'orienter sur les bonnes études à réaliser.
5: Et ça, le fait que tel ou tel bâtiment soit assujetti ou non, c'est identifiable que grâce à l'exploitation de la data. On n'aurait pas pu le...
0: Oui, il faut qu'on exploite la data. Aujourd'hui, il faut la faire parler, il faut analyser les niveaux de consommation énergétique, mais pas que. Dans le cadre du décret tertiaire, c'est plutôt les niveaux de consommation énergétique, ouais. Mais sur la loi APER, il y a quand même un certain nombre de règles qui viennent s'appliquer, notamment sur les surfaces de parking qui vont être disponibles. Et dans le cadre du décret BACS, c'est encore un petit peu plus technique. Il faut aller vérifier, en gros, est-ce que certains points cochent ou pas ce qui est inscrit dans la norme qui fait référence à la mise en place des systèmes BACS. Donc, il y a quand même des investigations à mener, mais aujourd'hui, encore une fois, ils ont beaucoup, beaucoup, beaucoup de data. Et grâce à la majorité de ces data, on n'a pas forcément l'obligation de se déplacer sur site, mais forcément, pour affiner un petit peu nos études, de temps en temps, on va devoir se déplacer sur site pour fiabiliser finalement la stratégie à mettre en place. Ouais.
5: Donc là, ça lui a fait économiser une belle somme.
0: Bah, quasiment, finalement, la moitié de ce qu'il souhaitait investir en audit, bah, finalement, il n'avait plus besoin de l'investir. Ouais. Et encore qu'on avait la possibilité de mener des investigations complémentaires. Et surtout, bah, oui, cette somme-là qu'il avait prévu d'investir en audit, bah, on était capable de l'investir ailleurs et notamment déjà dans la possibilité de réaliser des travaux qui auraient finalement bah, une rentabilité assez faible, un ROI assez faible et qui du coup bah, permettrait d'améliorer le financement qu'il avait prévu sur le long terme pour rénover son patrimoine.
5: Alors justement, pour compléter sur ces études stratégiques qui permettent de prioriser, Benoît, vous pouvez nous en dire un peu plus sur le cadastre solaire par rapport à cet exercice-là, enfin par rapport à cet exemple-là, par exemple.
7: Évidemment, le cadastre solaire, en fait, c'est quoi? C'est le fait de se baser sur des données 3D ultra précises sur la France entière.
5: En 3D, d'accord. On se base sur...
7: On se base sur des données 3D, on fait des calculs sur les données 3D et on calcule quoi? On calcule quelle est la quantité d'énergie hein, qui nous vient du soleil et qui tombe sur chaque mètre carré sur une année.
5: D'accord.
7: Et ça... Ce qui est un peu magique.
5: Et c'est fiable. Hein. On peut prévoir à une année la météo.
7: On prévoit pas la météo. Ce qu'on fait quand on travaille dans le solaire photovoltaïque, on calcule en fait ce que ça produit en moyenne. Parce que ce qui nous intéresse, c'est ce que ça va produire, pas une année précise, ce que ça va produire sur les 10, 20, 30 prochaines années. Donc en général, c'est des historiques de 10 ans qui sont utilisés en données météo.
5: D'accord.
7: Et donc, ce qui est ultra précis, c'est qu'en fait, on calcule pour chacun de ces mètres carrés, si c'est une toiture, on calcule l'orientation, l'inclinaison. Est-ce que je suis plein sud, plein nord, 30 degrés, vertical, horizontal? Et après, je prends en compte les ombrages portés par le relief, quand il y en a. Dans certaines régions, il y en a beaucoup.
5: Il y a des montagnes, des arbres.
7: Moi, je viens de Chambéry, il y a pas mal d'endroits qui sont quand même ombrés par les montagnes. Ouais. Par les bâtiments environnants, par la végétation et par ce qui est sur le site lui-même. Si c'est un bâtiment, on va parler des cheminées, des édicules en toiture.
5: Oui. Bien sûr.
7: Et si on parle d'un parking, on va parler des arbres déjà présents sur site. Et qui sont à prendre en compte, notamment dans le cadre de la loi APER, pour savoir est-ce que le parking est déjà végétalisé. Et ensuite, ça nous permet d'avoir une vision ultra précise de quel est le potentiel solaire du site. En analysant d'autres datas, on a aussi des contraintes. Évidemment, on n'a pas toutes les contraintes. On ne va pas avoir est-ce que la charpente va tenir le solaire photovoltaïque. Mais par contre, on a quand même une vision, on va dire, en opportunité qui va être très bonne et qui nous permet d'aller jusqu'à des chiffrages, en fait.
5: Ah oui, parce que la charpente peut ne pas tenir les installations.
7: Dans certains bâtiments, tous les bâtiments, les bâtiments ne vont pas permettre d'installer du photovoltaïque, en tout cas sans surcoût, parce qu'une charpente, ça peut se renforcer.
5: Oui, bien sûr.
7: Mais voilà, mais tous les bâtiments ne
5: tout est possible, mais ça a un coût.
7: Ça a un coût, et ça, si jamais on est sur le cadastre solaire. Le cadastre solaire, c'est quoi? On a un patrimoine on va avoir 140 parkings analysés. Donc, le cadastre solaire va permettre d'en exonérer un certain nombre. Comme on a une vision très précise, on va dire à ceux-là, c'est pas rentable. Ils ont pas un temps de retour sur investissement suffisant. Ça, il y a des possibilités dans la loi pour les exonérer. Et sur le reste, ça va permettre de hiérarchiser les sites. Alors, par lesquels on commence? Et là, sur lesquels on va pouvoir faire des études de faisabilité, et là, on rejoint la capacité portante de la charpente, etc., pour savoir est-ce qu'il y a des contraintes ou pas pour faire les sites. Et en général, là, on a éliminé, c'est comme un entonnoir, et on va aller ensuite vers les sites les plus intéressants sur lesquels, le maître d'ouvrage va pouvoir lancer de la réalisation.
5: Alors ça, c'était pour le solaire. On va élargir un petit peu plus. Laurent, une fois que la stratégie est fixée, quels sont les travaux qui rapportent le plus?
6: Alors, les deux qui me viennent. Vaste question. Alors, il y en a qui sont quand même assez violents en termes d'économie, et tant mieux, c'est la violence dans le bon sens du terme. La LED, effectivement, même si c'est un marché mature, il y a encore beaucoup de choses à faire. On arrive régulièrement à 90% d'économie sur les bâtiments.
5: Et il y a encore des propriétaires qui n'y pensent pas à installer des LED?
6: Qui n'y pensent pas, non, mais c'est parfois dans des renouvellements de locataires, c'est parfois dans des rénovations, c'est parfois des choses qu'on n'a juste pas faites parce que les CAPEX n'étaient pas mobilisés ou simplement parce que c'est pas la personne qui investissait qui payait la facture. On a une obsolescence technique, les anciennes technologies ne sont plus fabriquées depuis 2023, donc de toutes les façons, il faut y passer. Donc dans les économies, pour répondre à votre question, Bérénice, effectivement, la LED, c'est en pourcentage celui qui va être le plus intéressant.
5: 90%,
6: en termes de valeur, en euros, ça va être la GTB dans le cadre du décret BAX, où le pilotage du bâtiment va permettre de baisser entre 15 et 25% les utilités qui sont principalement le chauffage et la climatisation.
5: Donc ça, c'est un pilotage qui permet de réguler aussi en fonction du
6: c'est exactement
5: de la température.
6: Ça. C'est un cerveau au sein de l'entreprise, au sein du bâtiment, qui va permettre de ne pas consommer lorsqu'il n'y a pas besoin, de réguler lorsque c'est nécessaire, et donc d'avoir un pilotage intelligent de son bâtiment. Et ce pilotage-là fait d'énormes économies. Alors, on gagne aussi en confort, bien sûr, mais l'économie est très très importante lorsqu'on fait un projet qui est bien dimensionné.
5: Et on est d'accord, c'est un pilotage par bâtiment. Quand il y a plusieurs bâtiments côte à côte, c'est un par bâtiment.
6: Alors, chaque cerveau va être dans son propre bâtiment, parce que le pilotage de son encadrement horaire, de son chauffage va dépendre de chaque bâtiment. Mais l'intérêt dans justement ce qu'on propose aujourd'hui avec le groupement conforme, c'est la capacité d'avoir une vision globale de tous ces bâtiments, même s'ils sont régulés de manière personnelle, indépendante, pour qu'ils soient le plus optimisés chacun possible. Donc la difficulté, elle vient de là, c'est d'avoir un macro patrimoine avec des hétérogénéités techniques extrêmement importantes et une capacité de les gérer de manière globale et simple avec in fine une visualisation pour le gestionnaire de patrimoine.
5: Donc il y a différents niveaux en fait.
6: À tous les niveaux effectivement. Ouais. Et donc la data, pour reprendre ce que vous disiez tout à l'heure avec Mathieu, est extrêmement importante.
5: Alors tout ça, c'est deux travaux, on va dire, c'est les premiers à faire. Tout ça a un prix, a un coût. Qu'est-ce qu'on peut dire là-dessus? Est-ce que c'est cher au départ? Est-ce que ça demande un gros investissement? Et au bout de combien de temps on a justement un retour sur investissement?
6: Effectivement, ça a un coût, hein, bien sûr. Puis Noël est passé, donc il va bien falloir effectivement le supporter.
5: M'en parlez
6: et
5: pas.
6: Comme je vous disais tout à l'heure, c'est là que nous, dans notre ADN, dès le départ, l'ingénierie financière était une évidence. Toutes les entreprises veulent faire des travaux. Toutes les entreprises ont compris qu'il y avait une trajectoire aussi bien pour leur rentabilité que pour la partie réglementaire. Néanmoins, on n'a pas nécessairement le CAPEX disponible à l'instant T. Donc nous, c'est ce qu'on a vraiment généré. L'idée, c'est qu'on vous amène aussi l'argent pour votre projet. Donc si je reprends le fil conducteur que disait Mathieu tout à l'heure, on avait une quarantaine de sites qui étaient éligibles pour le décret BAX, pour ce qui est de notre expertise. Ben, en fait, on a simplement eu sur ces bâtiments une dizaine de pourcents du coût total du projet qui a été couvert par les certificats d'économie d'énergie.
5: Donc les fameux C2E.
6: Les fameux C2E, effectivement, qu'on a été cherchés, qu'on a été sécurisés pour le client.
5: Alors, vous pouvez juste rappeler ce que c'est pour nos auditeurs, si jamais...
6: Ce sont des certificats d'économie d'énergie. En fait, on a une participation, une subvention, voilà, qui est donnée aux bénéficiaires des travaux.
5: En gros, c'est pollueur-payeur.
6: Pollueur-payeur, on récupère de l'argent auprès du pollueur-payeur, effectivement, pour le redonner, je dirais, le redistribuer sur des travaux d'efficacité énergétique. Donc on va bénéficier de cela. Donc si le client est éligible, bien évidemment, on va lui en mobiliser le maximum. Dans le cadre qui nous occupe, 10% était gommé par ces subventions. Donc c'est déjà pas mal.
5: Déjà pas mal,
6: 30% du projet a été mis sur une ligne d'investissement qui était prévue par le client. Et pour le restant, donc 60%, eh ben on a simplement été chercher un tiers financeur qui a pris en charge le reste à charge, on va dire. Donc, bon an, mal an, on avait 70% du projet qui n'était pas supporté en capex immédiat, en trésorerie par le client. Et ces 60%, ben, on l'a étalé simplement sur 4-5 ans. Non, parce que l'ROI était très court, la rentabilité était très importante, l'économie était assez substantielle. Et lorsqu'on compare le coût du financement aux économies réalisées, eh ben, in fine, les économies sont supérieures au coût du financement.
5: Donc et ce
6: on
5: montage,
6: se retrouve avec un projet qui s'autofinance. Hein.
5: Ce montage financier, là, il est compliqué, il est long à faire, ça prend combien de temps? Quand un client vient vous voir, vous dit, voilà, j'envisage de faire ça, une fois qu'on a identifié les travaux, il faut combien de temps pour faire ce montage financier?
6: Alors, c'est une excellente question, et la bonne nouvelle, c'est que c'est pas compliqué pour nous, parce que ça fait 10 ans qu'on fait ça. Sur les 1000 projets dont je vous parlais, il y en a presque 400 qui ont été réalisés avec ce type de montage financier. Donc c'est quelque chose aujourd'hui qui est très facile, qui est très simple à mettre en place et sur lequel on a tout le savoir-faire justement pour accompagner nos clients et leur dire il y a des solutions techniques, il y a aussi des solutions financières qui permettent d'appréhender la totalité d'un patrimoine et ne pas le découper par petits morceaux parce qu'on avait juste une incapacité, un instant T, de mobiliser ce qui était nécessaire.
5: D'accord. Donc c'est bon à savoir. En tout cas, on est obligé d'être accompagné. Benoît, sur le volet solaire, comment vous accompagnez aussi pour justement cette mise en œuvre?
7: Voilà, une fois que on a parlé de l'entonnoir, l'opportunité, de la faisabilité, et maintenant on passe à la réalisation. Alors, pour reprendre ce que disait Laurent, soit il y a des capacités d'investissement, et à ce moment-là, le maître d'ouvrage va investir, et on va plutôt se retrouver en tant que maître d'œuvre, c'est-à-dire quoi? C'est quoi un maître d'œuvre? On va rédiger des cahiers des charges, et on va lui permettre de recruter le meilleur installateur pour son projet, avec ses besoins, s'il veut des panneaux

0: se diriger vers des acteurs qui travaillent nationalement. Mais dans les deux cas, on en trouve. C'est quand même un marché qui est mature, le photovoltaïque, aujourd'hui. Ouais. On n'est plus comme il y a 15 ans, avec un marché qui démarrait.
1: Puis il y a des nouvelles technologies aussi, ça peut varier.
0: Oui, il y a des nouvelles technologies, mais aujourd'hui, il y a des panneaux photovoltaïques qui produisent avec des... Voilà, il y a toute la technologie qui existe. On n'est plus dans le... Évidemment, il y a toujours des innovations qui permettent de gagner du rendement sur les panneaux, mais aujourd'hui, on est sur de la technologie mature. Donc, et ça, on va accompagner sur toute la phase chantier jusqu'à la réception et jusqu'au suivi de l'installation dans le temps. C'est important. C'est-à-dire que les acteurs savent qu'on peut aussi les accompagner et suivre l'installation et s'assurer qui produit comme que l'installation produit, bien sûr, avec la météo, qui est produit comme c'était prévu. Et si jamais le maître d'ouvrage n'a pas les capacités d'investissement, à ce moment-là, on peut faire appel à un tiers investisseur, ce qui se fait classiquement dans le monde du photovoltaïque. C'est par exemple, j'ai des parkings ou des toitures et je peux les louer.
1: D'accord.
0: Donc, à un acteur qui va venir installer, donc l'installation en général lui appartient, il va pouvoir installer du photovoltaïque et ensuite payer un loyer à l'acteur. Donc, le maître d'ouvrage a du photovoltaïque sur son site. Il y a des montages qui permettent, malgré le fait que l'installation soit portée par un tiers investisseur, de quand même l'autoconsommer sur le site.
1: Oui, c'est ce que j'allais dire, parce que ça va où l'électricité
0: Voilà, il y a quand même des montages qui existent pour qu'il récupère en autoconsommation individuelle sur le site, comme si c'était sa propre installation. Par contre, il ne supporte pas le financement. Voilà.
1: D'accord. Et du coup, qu'est-ce qu'il gagne, l'investisseur ?
0: Ah ben, l'investisseur, il gagne... En fait, c'est des montages qui lui permettent, évidemment, de gagner sur l'installation et de ne pas reverser la totalité. Voilà.
1: D'accord. Très, très clair. Justement, en termes de pourcentage de parts de clients qui font appel justement au solaire ou qui peuvent faire appel au solaire, on est sur combien aujourd'hui dans les...
0: Par rapport au maître d'ouvrage tertiaire, on va dire que, moi, je dis souvent, tous les acteurs qui sont propriétaires d'au moins un bout de toiture, un bout de parking ou un petit morceau de sol pour faire une centrale au sol près de leur site. Donc c'est une grande majorité de
1: sites. C'est accessible plutôt à tout le monde. Enfin, oui. C'est assez accessible. Pour conclure, peut-être Mathieu, un mot, si on a un message à retenir pour les gestionnaires justement de bâtiments ou de parcs tertiaires.
2: N'attendez pas, voilà. N'attendez pas pour investir, n'attendez pas les sanctions. Aujourd'hui, rénover, ça peut être rentable. Voilà. Et c'est sur ça qu'il faut se concentrer.
1: Et puis faites-vous accompagner aussi, parce que ça peut vite être déprimant de le faire seul.
2: Et effectivement, faites-vous accompagner par des spécialistes qui maîtrisent la totalité de l'environnement. Il n'y a rien de pire finalement pour un maître d'ouvrage que d'investir des euros dans quelque chose qui ne servira strictement à rien. Et c'est en ce sens-là, effectivement, qu'il a besoin de se faire accompagner par des bureaux d'études.
1: Et puis c'est tellement complexe qu'il faut se faire accompagner. Benoît, même question, le message à retenir.
0: Le message, c'est le soleil est là, donc il se lève tous les matins, donc il suffit d'installer, donc évidemment pareil, de faire appel à des acteurs et c'est vraiment important, on défend ça depuis 30 ans, faites appel à des bureaux d'études indépendants. Passez pas en direct, parce que comme le disait Mathieu, il faut vraiment sécuriser son projet, mais allez-y. C'est ça le message.
1: Et puis ça marche aussi quand il fait gris, quand il y a des nuages. Ça, je l'ai appris il y a quelques temps.
0: Évidemment, et ce qui compte, c'est ce qu'on va gagner sur une année. Évidemment, il y a des moments où, au milieu d'un orage, on va pas produire d'électricité. Mais ce qui compte, c'est vraiment de regarder sur une année et ce qui se passe entre deux années, ce qu'on appelle la variabilité interannuelle, entre deux années, une bonne année, une mauvaise année. Dans le solaire, on a entre 5 et 10% de différence. Même si nous, on a ressenti très différent. On dit, c'est une année, j'ai eu un été pourri. Mais en réalité, ça la différence en fait. Est très, très faible, c'est très lissé. Ouais.
1: D'accord. Laurent, même question d'un message pour conclure.
3: Très simplement, les technologies, elles existent. Elles sont matures, on les maîtrise. Le montage, effectivement, de nos expertises chez Axéo fait qu'elles sont coordonnées. Donc ça, je pense que c'est important, effectivement. Donc, pour reprendre les éléments, effectivement, de mes comparses aujourd'hui, la décision, simplement, c'est la seule chose qui manque pour qu'on vous aide à avancer sur vos patrimoines.
1: Et c'est important ce que vous dites, les solutions existent et parfois, on n'en a pas forcément conscience. Les outils aussi. Donc, c'est important de se faire accompagner aussi pour ça, trouver le bon outil qui est accessible et puis qui correspond à notre demande.
3: Complètement. Je pense qu'aujourd'hui, le message simplifié qu'on peut passer, c'est qu'on a la capacité de rendre l'analyse d'un patrimoine

0: simple, lisible, concrète, avec une vraie feuille de route. Et derrière, il y a effectivement beaucoup d'expertise, beaucoup de travail, mais chacun dans nos domaines, on a de nombreuses années effectivement et des milliers de projets au compteur. Et la mission qu'on se donne effectivement dans les prochaines années, c'est d'accompagner nos clients pour que ça devienne quelque chose de concret, de rentable. Faut pas opposer la rentabilité, l'efficacité énergétique. On en est le bon exemple chez Clever Energy. Ça fait 10 ans que nos clients gagnent de l'argent avec des ROI extrêmement courts, parfois immédiats. Et c'est ce qu'on va faire à plus grande échelle maintenant avec le groupement avec Axéo.
1: Et c'est pour ça que toutes les décisions sont data-driven, faut quand même le dire, c'est ce que vous disiez tout à l'heure. Merci beaucoup à vous trois pour cette émission passionnante. On peut la retrouver d'ailleurs sur axéo.eu, c'est le replay de cette émission détaillée sur le sujet de la décarbonation avec la méthodologie complète de l'audit à la mise en œuvre, en passant évidemment par le financement. Merci, on se retrouve très vite sur Radio Immo.
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1: Il est 15h.
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3: Bonjour à tous. Dans le cadre du budget, Sébastien Lecornu propose de relever temporairement de 31 865 à 50 000 euros le plafond exonéré pour les dons d'argent à un enfant, un petit enfant ou un arrière-petit enfant majeur. Autre mesure, un taux unique de 6% pourrait s'appliquer pour certaines donations familiales jusqu'à 100 000 euros. Selon le procureur de Rouen, à ce stade, aucun élément ne permet de considérer le déraillement du TER en Normandie vendredi soir comme un acte de malveillance ou un attentat. Un accident qui a fait une quarantaine de blessés. Le grand retour de Céline Dion sur scène a eu lieu hier soir, lui à Paris. La chanteuse québécoise a lancé sa nouvelle résidence avec un premier concert devant quelques 30 000 fans à la Plénitude Arena de Nanterre. 16 dates sont prévues jusqu'au 14 octobre après 6 années d'absence marquées par des problèmes de santé. Céline Dion qui retrouvera ensuite son public en mai avec 10 concerts supplémentaires déjà annoncés. En France, le thermomètre va continuer de grimper demain et mardi avec un pic de chaleur attendu en début de semaine. Donc, Météo France qui prévoit jusqu'à 30 degrés sur une partie du nord du pays et jusqu'à 35 dans le Languedoc. Cette hausse s'accompagnera d'un temps sec. Une baisse des températures est envisagée à partir de mercredi, mais reste à confirmer. Football et Ligue 1, hier, Monaco n'a pas su se défaire de Strasbourg, un but partout. Nul également pour Le Havre et Angers, ainsi que pour Paris FC et Lyon. Lorient et Toulouse, pour leur part, se sont neutralisés deux buts partout, quand Nice s'est incliné à Auxerre 1-0. Trois rendez-vous ce dimanche en Ligue 1. Lille et Troyes ouvriront la journée à 15h. À 17h15, Lens se déplacera sur la pelouse du promu, Le Mans. Enfin, le PSG terminera le programme à 20h45 à Brest, avec l'objectif bien sûr de décrocher sa première victoire en championnat. Et puis enfin, du côté des parquets de basket, les Françaises ont écrit une nouvelle page de leur histoire à Berlin hier. Les Bleues ont battu les Allemandes 86 à 64 en demi-finale de la Coupe du Monde, se qualifiant ainsi pour leur toute première finale mondiale. Portée notamment par Gabby Williams, auteur de 22 points, l'équipe de France a contrôlé la rencontre et s'est imposée à

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1: L'immobilier fait de la résistance. C'est le message qui ressort de la dernière tendance du marché immobilier publiée par Immonote, le site immobilier notarial du groupe Notaria Service. Le message est assez clair. Malgré un climat international tendu, malgré les incertitudes économiques, malgré le risque de retour de l'inflation ou de remontée des taux, la pierre ne décroche pas brutalement. Le marché tient, mais il tient avec prudence. Premier indicateur à regarder, l'activité. Selon cette enquête, une majorité de professionnels interrogés, 56%, anticipent une stabilité des transactions dans les deux prochains mois. C'est important parce que cela montre qu'on n'est pas dans un scénario de blocage total du marché. Les acheteurs sont toujours là. Les vendeurs aussi, les transactions continuent de se faire. Mais attention, le climat se durcit. 35% des notaires et des négociateurs interrogés anticipent désormais une baisse de l'activité et seulement 9% misent sur une hausse. Logique. Autrement dit, le marché reste vivant, mais il devient plus sélectif. Les acquéreurs regardent davantage les prix, les travaux, la localisation, le DPE, le fameux diagnostic de performance énergétique. Ils ne se positionnent plus à n'importe quelles conditions, les acheteurs. Et ça se voit évidemment dans les prix. D'après cette tendance Immonote, 52% des professionnels interrogés pensent que les prix vont encore baisser dans les deux prochains mois. 44% misent sur une stabilité et seuls 4% anticipent une hausse. Le signal est donc assez net. Le marché n'est pas reparti dans une phase d'euphorie. On est plutôt dans une phase d'ajustement. Les vendeurs doivent entendre ce message. Aujourd'hui, les biens correctement placés, bien entretenus, sans gros défauts énergétiques, continuent de susciter de l'intérêt. En revanche, les biens avec travaux, les logements mal classés au DPE, les biens trop chers ou mal localisés deviennent plus difficiles à vendre. C'est tout l'enjeu du moment. Il y a encore des acheteurs, mais ils sont beaucoup plus exigeants. Côté chiffres, Immonote révèle un prix médian de mise en vente de 200 000 euros pour une maison, en hausse de 3,45% sur 3 mois à fin avril 2026. Pour les appartements, là, le prix médian de mise en vente ressort à 2670 euros du mètre carré, en recul de 1,58% sur 3 mois. Ça illustre bien un marché à plusieurs vitesses. Certains segments résistent, notamment les maisons ou les biens familiaux bien positionnés, encore une fois. D'autres restent sous pression, en particulier lorsque le prix demandé n'est plus aligné avec la capacité réelle des acheteurs. Alors, qu'est-ce qu'il faut faire ? Est-ce qu'il faut acheter? Est-ce qu'il faut vendre? Est-ce qu'il faut attendre? Là aussi, les réponses des notaires sont très intéressantes. Pour les logements, 77% conseillent plutôt de vendre avant d'acheter. 14% recommandent d'attendre. Et 9% seulement conseillent d'acheter en priorité. Ça ne veut pas dire qu'il ne faut pas acheter. Attention, ça veut dire qu'il faut sécuriser son parcours dans un marché moins fluide. Vendre son bien avant de se réengager permet d'éviter les mauvaises surprises. Délai de vente plus long, négociations plus fortes, prix revu à la baisse. Pour les terrains, la lecture est différente. Les ventes restent majoritaires, mais de façon moins nette. 52% conseillent de vendre, 29% d'attendre et 19% d'acheter. Pourquoi ? Parce que le foncier reste rare et quand un terrain est bien placé, il conserve une valeur particulière. La conclusion de cette tendance, c'est que l'immobilier reste une valeur solide, mais plus automatique. La pierre demeure un actif rassurant pour les Français. Elle est moins volatile que certains placements financiers. Elle répond à un besoin concret, se loger, transmettre, préparer l'avenir. Mais dans le marché actuel, tous les biens ne se valent plus. Je vous l'ai dit, un bon emplacement, un bon DPE, un prix réaliste et peu de travaux deviennent des critères déterminants. À l'inverse, les biens présentant trop de défauts, doivent intégrer une décote. L'immobilier résiste donc, il résiste aux secousses, oui, mais il entre dans une phase de réalisme. Pour les vendeurs, ça veut dire accepter le prix du marché, parfois c'est pas évident, et pour les acheteurs, ça veut dire qu'il y a encore des opportunités. Et pour tous, ça confirme une chose, dans l'immobilier, la stabilité existe encore, mais elle se paye désormais au juste prix.
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1: Il est 17h. 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
2: Bonjour à tous. Dans le cadre du budget, Sébastien Lecornu propose de relever temporairement de 31 865 à 50 000 euros le plafond exonéré pour les dons d'argent à un enfant, un petit enfant ou un arrière-petit enfant majeur. Autre mesure, un taux unique de 6% pourrait s'appliquer pour certaines donations familiales jusqu'à 100 000 euros. Selon le procureur de Rouen, à ce stade, aucun élément ne permet de considérer le déraillement du TER en Normandie vendredi soir comme un acte de malveillance ou un attentat. Un accident qui a fait une quarantaine de blessés. Le grand retour de Céline Dion sur scène a eu lieu hier soir, lui, à Paris. La chanteuse québécoise a lancé sa nouvelle résidence avec un premier concert devant quelques 30 000 fans à la Plénitude Arena de Nanterre. 16 dates sont prévues jusqu'au 14 octobre après 6 années d'absence marquées par des problèmes de santé. Céline Dion qui retrouvera ensuite son public en mai avec 10 concerts supplémentaires déjà annoncés. En France, le thermomètre va continuer de grimper demain et mardi avec un pic de chaleur attendu en début de semaine. Donc, Météo France qui prévoit jusqu'à 30 degrés sur une partie du nord du pays et jusqu'à 35 dans le Languedoc. Cette hausse s'accompagnera d'un temps sec. Une baisse des températures est envisagée à partir de mercredi, mais reste à confirmer. Football et Ligue 1, hier, Monaco n'a pas su se défaire de Strasbourg, un but partout. Nul également pour Le Havre et Angers, ainsi que pour Paris FC et Lyon. Lorient et Toulouse, pour leur part, se sont neutralisés 2 buts partout, quand Nice s'est incliné à Auxerre 1-0. 3 rendez-vous ce dimanche en Ligue 1. Lille et Troyes ouvriront la journée à 15h. À 17h15, Lens se déplacera sur la pelouse du promu, Le Mans. Enfin, le PSG terminera le programme à 20h45 à Brest, avec l'objectif bien sûr de décrocher sa première victoire en championnat. Et puis enfin, du côté des parquets de basket, les Françaises ont écrit une nouvelle page de leur histoire à Berlin hier. Les Bleues ont battu les Allemandes 86 à 64 en demi-finale de la Coupe du Monde, se qualifiant ainsi pour leur toute première finale mondiale. Portée notamment par Gabby Williams, auteur de 22 points, l'équipe de France a contrôlé la rencontre et s'est imposée à
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4: Chères auditrices, chers auditeurs d'Élémentaire, bonjour et bienvenue sur cette émission. Par une journée de beau soleil, ça fait toujours plaisir et de voir également que l'air a bien circulé sur Paris et que finalement ces pollutions particules fines sont moins lourdes et c'est tant mieux pour tout le monde, pour la santé de tout le monde et la bienveillance de ceux qui sont en bonne santé comme de ceux qui le sont un petit peu moins. Bien entendu, on s'y attache énormément toujours, vous le savez, sur Élémentaire, l'air extérieur comme l'air intérieur. Et aujourd'hui, une petite actualité récente quand même qui, on espère que ça va continuer de se passer avec une bonne prise en compte puisqu'on a vu des améliorations avec les années sur ce sujet. Et je veux parler bien sûr des ZFE, des zones à faible émission que de nombre de parlementaires notamment essayent de malmener, sachant que ça a vraiment amené du positif. Espérons qu'il va y avoir des issues qui vont permettre de le continuer intelligemment de manière à préserver la santé des personnes. Ce serait un petit dommage quand même qu'on y fasse moins attention alors que depuis des années, on fait attention à ces terres extérieures, à ces terres intérieures, notamment les atmos qui font la surveillance régulière chaque jour, nos amis du ballon Generali qui le mesurent. Un grand coucou à Mathieu et à Jérôme sur le ballon au parc André Citroën, si vous voulez y faire un tour, qui regardent cette qualité de l'air Paris, mais pas que, bien évidemment. Aujourd'hui, on va s'attacher un petit peu plus à la qualité de l'air intérieur au travers de ce que l'on peut faire et de ce qu'il faut prendre en compte quand on est sur la décoration d'intérieur. Et je reçois aujourd'hui un grand plaisir de te retrouver, ma chère Patricia, et sur ce plateau, puisqu'on s'était vu sur d'autres plateaux, Patricia François, décoratrice d'intérieur. Bonjour Patricia.
5: Bonjour Nicolas.
4: Comment ça va ?
5: Très bien.
4: Depuis la dernière fois.
5: Mais parfaitement bien.
4: Plein d'intérieurs bien travaillés, bien rénovés, hein,
5: en faisant attention à la qualité de l'air intérieur.
4: Alors, depuis qu'on s'était vu il y a quand même quelques années, est-ce qu'il y a, tu sens une attention particulière de tes interlocuteurs, de tes clients par rapport à cela ?
5: Alors oui.
4: Comment tu le vois évoluer finalement ?
5: J'ai l'impression quand même que les gens sont de plus en plus sensibles à ça. Ça reste encore un peu timide et on a encore beaucoup de travail, je pense, d'information, d'éducation pour faire prendre conscience aux gens que la pollution, elle est aussi chez eux.
4: Elle est pas mal chez eux, évidemment.
5: Elle est pas mal chez eux et dans tous les lieux de vie d'ailleurs, hein, puisque j'inclus, quand je dis chez eux, leur maison, leurs appartements, mais aussi leurs bureaux, les endroits où ils vivent, voilà, de manière générale.
4: Où ils travaillent, où ils font de l'activité physique, où ils passent leurs loisirs aussi.
5: Exactement, hein. Et on pense aussi à des populations peut-être plus fragiles, comme les enfants, donc les crèches, les écoles, et aussi voilà, à l'autre bout, on va dire, de la vie, les personnes âgées qui sont aussi impactées dans les EHPAD.
4: Et d'où la qualité de l'air est importante, puisque cet air qui est bon et suffisant, avec un taux de dilution des polluants largement suffisant, et des virus notamment, va permettre de bien alimenter les organes de nos aînés, et puis faire qu'ils soient bien mieux chez eux plus longtemps également.
5: Exactement.
4: C'est important. Ma chère Patricia, dis-moi un petit peu, plusieurs vies professionnelles avant d'arriver vers ce métier de décoration d'intérieur. Un fil conducteur qui t'a sûrement accompagné pour arriver à tout ça, et surtout, tu me l'as dit, un attachement profond à la nature, quels que soient les lieux où tu as vécu. Comment tu en es arrivé à la décoration d'intérieur et à prendre en compte cet élément qu'est la qualité de l'air dans celle-ci?
5: Ouais, comme tu dis, plusieurs vies, puisque j'ai travaillé pendant très très longtemps dans le tourisme. Alors j'ai eu la chance de vivre tout en haut des montagnes, au bord de la mer, mais évidemment en pleine nature, on va dire. Donc
4: au grand air.
5: Au grand air, oui. Et arrivé à Paris, eh bien oui, j'ai exercé le beau métier de fleuriste. Donc Paris, oui, j'en avais envie, mais je crois que il fallait que je sois toujours entourée de la nature, donc d'où ce choix. Et puis voilà, de fil en aiguille, découverte de la décoration d'intérieur à travers les fleurs. Ce sont des disciplines qui sont quand même assez proches à plein d'égards. Et en parallèle, eh bien effectivement, on commençait à parler de la décoration écologique et plus particulièrement de la qualité de l'air intérieur, des polluants qui se trouvaient...
4: La décoration écologique, c'est un terme que j'entends pour la première fois. C'est pas idiot de le prononcer comme ça.
5: La décoration écologique, oui, ça concerne plein de choses différentes, hein, puisque c'est à la fois l'environnement avec un grand E, donc on est dans une démarche durable, dans du local, voilà, avec peut-être un retour à l'artisanat, une vraie prise de conscience finalement de nos achats divers quand on aménage son intérieur. Donc aussi bien les matériaux, aussi bien les meubles, aussi bien les objets de déco qui vont nous entourer. Et puis en parallèle, parce que finalement c'est un tout, hein, c'est le respect du vivant au sens large, et c'est aussi prendre en considération la qualité de l'air intérieur et faire attention effectivement à certains polluants qui pourraient être très cachés, parce qu'on ne s'en doute pas, ça sent rien la plupart du temps, mais on découvre petit à petit que, quand on achète même un meuble, c'est pas forcément anodin pour la
4: aussi
5: qualité de l'air d'intérieur.
4: Bien évidemment, alors tu parles évidemment d'acheter les meubles et de faire attention à cette démarche, tu parles aussi d'être vivant, et l'être humain est un être vivant, donc à un moment donné, il faut qu'on pense à soi-même un petit peu, et ça c'est pas idiot du tout. Pour ma part, au niveau de cette qualité de l'air intérieur, au travers de tes clients, tu as des clients particuliers, professionnels ?
5: Aussi.
4: Les deux. On voit aussi qu'on est dans un univers où la rénovation prend de plus en plus de place, plus d'importance, hein, puisque le neuf a un peu de recul, et sur Radio Immo ici, on voit bien, à travers des chiffres et des faits, ce qu'il en est. Mais ça n'empêche pas que la rénovation, il ne faut pas passer à côté, il faut bien la faire. On a justement dans cette rénovation, au travers de tes clients, leur premier réflexe de déco. Lesquels sont-ils? Et justement, par rapport à ces premiers réflexes, ils vont s'attacher à changer quoi en premier lieu peut-être? Et à quoi il faut penser en fonction de ce qu'ils vont changer?
5: Alors, en général, les gens qui font appel à moi, que ce soit les particuliers comme les professionnels, parce que je vois que finalement, dans les bureaux, on retrouve un peu les mêmes problématiques, c'est-à-dire que on va d'abord rénover ce qu'on appelle l'enveloppe de l'appartement, hein, les murs, le sol, ça paraît primordial. Et puis
4: ce
5: après,
4: sont le plus gros impact sur la qualité de l'air, sur les murs.
5: Alors, c'est un peu une évidence, c'est-à-dire que c'est la plus grande surface hein, dans un espace. Donc, ça aurait pas tellement de sens de faire très attention en achetant un meuble ou un rideau, et puis de se dire, oh, bah, finalement, si je prends une peinture extrêmement polluante ou un sol en PVC, bah, c'est pas grave, parce que voilà. Non, on fait d'abord, évidemment, très attention à encore une fois, la plus grande surface qui va nous entourer, donc mur, plafond.
4: Potentiellement la plus émettrice.
5: Exactement. De par son volume, voilà, le sol. Et puis après, bon, évidemment, les clients aujourd'hui, ben, ce qui compte, c'est aussi le fonctionnel. Parce que ça fait partie du bien-être, hein, une maison bien organisée où on va pouvoir ranger ses affaires. Ben, tout de suite, on va s'y sentir bien.
4: Donc, et de bien les ranger et de pas les entasser, hein, parce qu'on a des cas extrêmes où sont les cas le phénomène de syndrome de Diogène qui peut être très, alors là on est carrément dans des niveaux de qualité de l'air complètement dégradés et insalubres pour les personnes elles-mêmes, ouais. Mais à un moment donné, nous, même si on stocke légèrement, ça peut avoir aussi un impact important.
5: Bien sûr, parce que une maison bien rangée avec des armoires, des placards bien pensés, ben c'est aussi éviter que les choses traînent partout, qu'on ne sache pas où les mettre, donc c'est aussi une facilité, ben, tout simplement pour l'entretien de la maison.
4: Oui, on est
5: et
4: sûr.
5: Et c'est la même chose pour les bureaux ou tout espace finalement de travail. Hein, on revient toujours à la même problématique.
4: Ça c'est évident. Alors, au niveau du type de revêtement de sol, puisqu'on en parlait, quel sol privilégier finalement ?
5: Alors, au niveau du sol, ben, on va dire le plus naturel possible, hein, c'est tout. On revient souvent à ça, c'est-à-dire que ben, pour un parquet, plutôt le bois massif, hein, bien évidemment. Même si, alors le bois massif, on a aussi quand même des émanations, alors faibles, mais quand même, de formaldéhyde, hein, faut pas croire.
4: Hein. Des bois qui ont de la résine, donc on retrouve
5: dedans.
4: Voilà,
5: exactement. Mais bon, voilà, on limite quand même la casse. Si c'est le cas, on fait toujours très attention à la colle qu'on va utiliser. Hein, donc plutôt une colle écologique.
4: C'est quand on fait des parquets qui sont pas en pose.
5: En pose flottante. C'est pour ça que je parle du massif. Voilà.
4: Après c'est la colle, voilà. C'est la pose collée. Hein.
5: Exactement. Donc là on est sur une pose collée. La finition du parquet. Quel vernis, quelle huile on va utiliser? Là, c'est pareil. Il faut se rapprocher de fournisseurs spécialisés, faire très attention aux étiquettes. Et puis, le contre-collé peut être aussi très intéressant, à condition aussi de se rapprocher de fournisseurs plutôt spécialisés ou en tout cas sensibles à justement les produits utilisés, parce que là on est sur effectivement, alors pour faire simple, hein, trois couches de bois, donc ça veut dire qu'il y a de la colle. Deux couches de colle, exactement, plus la couche de finition de huile ou encore une fois cire, mais ça reste un produit qui peut être intéressant. Et puis après on va avoir des sols, alors peut-être on va peut-être moins penser, mais le linoléum, hein, qui est un des produits finalement les plus intéressants du marché, hein, les plus naturels. Comme son nom l'indique, ben, linoléum, il y a du lin dedans. Voilà, de la poudre de liège, la poudre de bois. On est vraiment sur des matériaux extrêmement naturels. Les pigments sont naturels aussi. Donc ça reste très intéressant. Le liège également, ça peut être une très bonne idée. Le caoutchouc, à condition qu'il soit naturel.
4: Et qu'on le laisse dégager.
5: Voilà.
4: Bien entendu.
5: Ça peut être une très bonne solution, je vois par exemple pour une chambre d'enfant, parce que facile, coloré, hein, on a toujours l'esprit déco quand même en tête, on ne l'oublie pas. Donc ça peut être ludique, facile d'entretien, pas froid, hein, donc les enfants qui jouent par terre, bah, ça c'est super, au même titre que le linoléum. Je fais une petite parenthèse, le linoléum, attention, parce que c'est un terme qui a été complètement galvaudé au fil du temps, c'est-à-dire qu'aujourd'hui, souvent, un sol PVC
4: on appelle ça
5: ou,
4: des vinos,
5: ou un vinyle, hein, appelons-le, peu importe. Hein, alors là, comme le nom l'indique, ben, un pur plastique, hein, et bien souvent, on l'appelle le lino.
4: C'est ça.
5: Or, c'est un abus de langage, puisque finalement, le lino, ben non, le lino, c'est du linoléum, c'est un matériau qui est beaucoup plus ancien, et lui, qui est quasiment...
4: D'où l'importance de bien regarder la composition et de bien s'informer. On ne doit pas acheter à l'aveugle ou choisir à l'aveugle. Ça compte. Quels sont sur ces produits-là, on va le voir sur d'autres produits dans le temps qui nous reste, les principes ou les étiquetages peut-être qui vont aider à être éclairé là-dessus. Comment, toi, Patricia, tu fais ton choix en regardant un matériau,
5: alors,
4: un produit, Qu'est-ce qui te guide ?
5: Alors, moi, je dirais que je fais attention à pas mal de choses, mais je trouve que déjà, dans un premier temps, bah, aujourd'hui, on a quand même un petit indicateur, alors qui n'est pas parfait, mais qui quand même nous guide. Hein, c'est le fameux étiquetage qui est obligatoire sur tous les produits de décoration
4: et de finition.
5: Mmh. Voilà, c'est ça, le fameux score, comme on retrouve sur les appareils électroménagers. Alors ça, on a compris comment ça fonctionnait. Les matériaux de finition de décoration, c'est la même chose. Donc, c'est cet étiquetage et on va évidemment choisir des produits classés A+, hein, ce qui correspond à, par exemple pour la peinture, à moins de 5 grammes par litre hein, de COV. Pardon.
4: Et d'émissions sur moins de 28 jours.
5: Exactement.
4: Aussi, c'est pour ça que quand on a, tu parlais tout à l'heure des jeunes enfants ou des bébés, quand on a refait leur chambre, bah, on évite de mettre l'enfant moins d'un mois avant qu'on ait fait tous les travaux de cette chambre.
5: Et on aère au maximum.
4: Voilà,
5: il n'y a rien de mieux.
4: On crée une grosse ventilation, une aération, c'est ponctuel, une ventilation, qu'elle soit mécanique ou pas mécanique, on va vraiment s'attacher à un grand renouvellement de l'air. Hein. On parle
5: tout
4: souvent de débit sur ces ventilations, mais il faut penser que c'est le renouvellement qui compte et les taux de renouvellement, plus encore que les débits. Mais ça, c'est une autre histoire, on en parle de temps en temps sur cette émission. Au niveau, on va aller avancer un petit peu, il nous reste quelques instants. Les murs, le reste de la déco. Alors les murs, rapidement, le choix est à peu près dans la même démarche.
5: Oui, bien sûr. Alors après, il y a des petites divergences, mais alors en tout cas, évidemment, qui dit mur dit peinture. Hein, en général, mur plafond, c'est une évidence. Il y a toujours un moment donné où on a besoin de peinture dans un projet. Donc là, c'est pareil, faire attention à la peinture qu'on choisit, faire attention aussi aux marques qui disent proposer des peintures, alors soit naturelles, soit biosourcées. Bon, on a toutes les appellations possibles, mais plutôt se rapprocher de vrais spécialistes.
4: Oui, parce qu'on sait que c'est autodéclaratif leur polluant.
5: Exactement.
4: Donc à un moment donné,
5: voilà.
4: Un petit peu de rigueur sur celui-ci pour
5: faire attention
4: éclairer
5: du coup
4: plus.
5: Au label hein, qu'ils ont
4: bien
5: obtenu,
4: sûr.
5: Ça c'est important aussi. Et puis ne pas se contenter de la peinture, hein. Il peut y avoir plein d'autres choses intéressantes, parce que c'est simplement décoratif, mais aussi ça contribue à une bonne qualité de l'air.
4: As-tu deux exemples de labels pour la peinture, par exemple ?
5: Alors, le label, l'éco-label, le Nature Plus, alors là, qui est difficile à obtenir, mais certaines peintures l'ont. Le Nature Plus, le NF Environnement, même s'il est un peu moins, on va dire, contraignant, mais ça reste quand même. Et le label pur aussi, qui peut être aussi intéressant sur les peintures.
4: Très bien.
5: Voilà.
4: Pour le reste, on a parlé de l'enveloppe. On va terminer sur le. On vient d'en parler de l'étiquetage. Le reste de la déco et l'aménagement. Là, on va avoir ce que l'on rajoute. On a nos textiles, on a nos meubles, on a nos canapés, on a les objets de décoration, tout simplement. Dis-nous un petit peu entre un objet neuf. Et aussi de la réno, de l'antiquaire.
5: Ouais. Alors pourquoi c'est un intérêt effectivement d'acheter du seconde main, hormis effectivement la démarche écologique environnementale, c'est que effectivement acheter un objet ou un meuble ancien, comme tu l'as dit tout à l'heure, hein, l'émanation de gaz toxiques, elle dure un certain temps. Et acheter un meuble qui a 3, 4, 5, voire plus. En général, ça y est, les polluants ne vont plus se disperser dans
4: l'air.
5: Sauf
4: si on le ponce et qu'on le revernit. Attention,
5: c'est ce que j'allais dire. Sauf si on le rénove. Hein. Donc là, attention, parce que là, on peut effectivement réveiller justement tout ça.
4: Cette rénovation, on rechoisit à nouveau les vernis ou les peintures qui sont plus vertueuse.
5: Exactement.
4: Et également d'appliquer le même niveau de relargage après la première application pour s'assurer qu'il soit le moins nocif possible pour notre santé, bien évidemment.
5: Tout à fait.
4: Voilà. Est-ce qu'on retrouve tous ces bons conseils ? Alors, les out pour une bonne qualité de l'air. De l'air, on rentrera pas dans le détail aujourd'hui, ça va très loin, on en fera une émission spéciale là-dessus. Mais qu'est-ce qu'on pourrait dire qu'il faut pour terminer l'émission pour des éléments à éviter peut-être ?
5: Ah oui, alors justement, hein, pour les sols, déjà on évite les sols plastifiés, hein, type vinyle, PVC, on en a parlé. Les stratifiés, alors même si certaines marques se revendiquent de proposer des produits dits écologiques, moi j'avoue que je reste quand même sceptique sur le fait d'utiliser un stratifié écologique. Bon, ok. Mais sinon, ça c'est vraiment à éviter. d'humidité au niveau du sol. Et puis, je pense par exemple au papier peint, on évite toutes les finitions, ce qu'on appelle le fameux vinyle, hein, c'est-à-dire à partir du moment où on a du plastique dedans, ça c'est à éviter. Et au niveau du tissu, on évite le polyester. On va plutôt aller vers des textiles naturels, le lin, le chanvre, le coton bio, le moins de traitement possible, voilà.
4: Restons simples.
5: Restons simples et naturels.
4: Et naturels. Voilà. Merci beaucoup, ma chère Patricia, d'être venue sur le plateau de l'émission. C'est la première fois pour toi, même si on se voyait ailleurs. T'es la bienvenue à nouveau quand tu veux. Pour te retrouver, c'est www.deco-ecologique.com.
5: C'est ça.
4: Un grand plaisir de t'avoir eu. Et puis surtout, chères auditrices, chers auditeurs, vous qui venez, on est ici sur Radio Immo, d'acheter un logement, qui prévoyez de le faire, prenez un petit temps de réflexion pour votre logement. Vous pensez, quand vous en rachetez un, à rénover pour faire de l'énergétique, de isoler ce qui va bien. Pensez à la ventilation, on n'y pense pas assez dans le bon sens, et comme elle devrait se trouver, et elle nous permet de faire beaucoup de gains à tout niveau, qualité de l'air autant qu'énergétique. Et puis pensez aussi, bien entendu, dans tous vos éléments de décoration, à avoir le plus vertueux possible pour être en meilleure santé le plus longtemps possible, bien entendu. Merci beaucoup Patricia, à bientôt.
5: Merci
4: Nicolas. Et puis prends soin de toi.
5: Merci, toi aussi.
4: À bientôt, chers auditrices, chers auditeurs, sur Élémentaire, bien sûr.
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1: Chers auditrices, chers auditeurs d'Élémentaire, bonjour et bienvenue pour cette nouvelle émission. On a parlé à l'émission précédente de décoration d'intérieur. Là, on va carrément rentrer dans un domaine qui paraît un petit peu plus étoffé, dirais-je. On va s'attacher au juridique associé à la qualité de l'air, notamment au travers des politiques publiques et au, quelque part également, cette qualité de l'air peut être revêtue du manteau des litiges de voisinage par rapport à l'air. Et également, quand on parlait aussi des politiques publiques, c'est qu'est-ce qu'on fait de bien pour la qualité de l'air, ou qu'est-ce qu'on devrait faire de mieux, ou qu'est-ce qu'on devrait faire qu'on ne veut pas bouger. Aussi, parce que il y a aussi cet élément-là qui est important. La France a été quand même condamnée, je le répète, plusieurs fois pour défaut d'information sur la qualité de l'air extérieur. Ça a coûté 2 fois 20 millions, notamment ces dernières années, et ça continue. Et on a aussi des éléments qui sont importants où on prend des décisions sous couvert de dire ce sont des sujets politiques. On oublie les sujets de santé qui sont associés. Donc, on a fait évoluer nos logements, on a fait évoluer nos bâtiments. Ils sont plus étanches. Notre regard vis-à-vis de ce confinement intérieur de nos bâtiments, avec le nombre de personnes qui y sont et ce qu'on émet en tant qu'être humain, a évolué. Mais par contre, notre réglementation nous implique souvent de ne pas avoir bougé depuis plus de 40 ans, et ça paraît un petit peu antinomique, mais pourquoi à un moment donné on veut pas spécialement bouger, et qu'est-ce que ça peut notamment impliquer, mais surtout au vu, au su et à la connaissance de la qualité de l'air qui devient de plus en plus grande par tout le monde, peut-être qu'un jour on va avoir des recours juridiques et des demandes légitimes des usagers qui vont se faire. Alors pour parler de cela aujourd'hui, j'ai le grand plaisir de recevoir Monsieur Michel, Étienne Michel, qui est avocat au barreau de Paris, spécialisé dans les contentieux techniques notamment, et en particulier ceux qui croisent le droit de la construction, de l'assurance et de l'expertise judiciaire. Chers auditrices, chers auditeurs, décrochez pas tout de suite, mais quand on voit droit de construction, assurance, expertise judiciaire, c'est exactement tout ce qui vous concerne dans votre logement, que vous êtes en train de l'acquérir, que vous l'avez acquis, ou que vous décidez de le vendre et de le transmettre. Bienvenue en tout cas, cher Étienne, sur cette émission.
2: Merci de me recevoir.
1: Une petite présentation de ta part en quelques mots.
2: Je suis avocat à Paris depuis 2017. J'exerce, comme vous l'avez dit, en droit immobilier, droit de la construction, les assurances construction, sur des litiges de particuliers, d'entreprises de travaux, d'assurances.
1: C'est-à-dire de particuliers avec des entreprises et d'entreprises entre elles.
2: D'entreprises entre elles, de particuliers entre particuliers, sur les troubles anormaux de voisinage, on en parlera tout à l'heure. Donc tous ces sujets-là, qui sont en fait les sujets de la vie. Parce que concrètement, quand on achète quelque chose, c'est souvent l'achat d'une vie, ou de plusieurs d'ailleurs. Mais puisqu'on le transmet, comme on l'a dit.
1: Alors autrement dit, ces actions que tu peux mener, oui. On va les retrouver dans le cas de conflit évidemment, oui. Mais ils ne s'arrêtent pas au niveau juridique purement et simplement. Il va aussi, tous ces conflits, ils peuvent être, comme tu me le mets, scientifiques, techniques, acoustiques, thermiques, environnementaux et que sais-je encore. Mmh. Énergétiques, hein, puisque maintenant on a des obligations de transcrire tout cela, et le PBD, la directive européenne sur la performance des bâtiments va sûrement engendrer cela. On a les décrets sur la qualité de l'air aussi dans les écoles et le tertiaire. Tout ça est en train d'évoluer, RE2020 également. Donc là, on va s'y retrouver. Donc naturellement, le premier point sur lequel on va avancer, c'est comment aujourd'hui dans la pratique, quels sont toi les interlocuteurs que tu as vis-à-vis de ces actions. Hein, ça peut être, on parlait de l'acoustique, mais ça va être les ingénieurs, bureaux d'études, médecins.
2: C'est exactement ça. En fait, mon domaine d'intervention, il a la croisée des chemins, c'est-à-dire on a à la fois beaucoup de sujets techniques. Des implications juridiques, et donc le travail de l'avocat, c'est de traduire ça en termes juridiques pour

0: obtenir ensuite gain de cause par rapport aux, bah, aux intérêts de nos clients, en tout cas ceux qui nous sont confiés. Donc sur la technique, je vais avoir comme interlocuteur des experts judiciaires, des experts
1: sur lesquels tu t'appuies,
0: exactement, des experts techniques d'assurance sur lesquels je vais nécessairement m'appuyer puisque bah chacun son métier, hein.
1: Bien sûr.
0: On n'est pas technicien dans tous les domaines non plus. Et puis sur la qualité de l'air, on va avoir des sujets notamment sur les bâtiments tertiaires. Parfois sur les copropriétés ou le voisinage avec des exploitations agricoles ou des exploitations industrielles.
1: Et c'est-à-dire c'est tous les effluents autant que tous les poussières ou autres poussières, particules fumées, qui peuvent être transmises et impactées.
0: Exactement.
1: Les odeurs peut-être aussi.
0: Oui, on a des sujets en jurisprudence, notamment sur les odeurs, bah, des choses pas très joyeuses, des odeurs de cadavres notamment. Mais bon, c'est comme ça. En fait, la pollution aérienne, la pollution atmosphérique, elle revêt bien des aspects et le droit peut venir les sanctionner un peu partout.
1: Alors, au regard de ce que tu fais depuis 2017, est-ce que cette part de prise en compte de la qualité de l'air dans les actions ou le différent domaine juridique auquel tu fais allusion, est-ce que ça prend un poids plus important? Est-ce qu'il y a une plus grande fréquence d'avoir des sujets? Est-ce que ça paraît on a souvent le cas de dire la qualité de l'air, on voit pas l'air, donc ça nous passe un peu au-delà et on le voit pas. Est-ce que ça c'est quelque chose qui est un peu plus visible avec le temps?
0: Alors il y a eu des tournants, dans le droit récent finalement, puisque on a par exemple quand il s'agit de la responsabilité de l'État, un passage à l'obligation de moyens de l'État de entre guillemets faire attention à la qualité de l'air à une obligation de résultat, à d'assurer l'environnement, la qualité d'un air sain, etc. Et notamment depuis 2017 avec un arrêt Les Amis de la Terre France, rendu par le Conseil d'État. Donc on a ce mouvement qui a été enclenché, et puis les multiples condamnations de la France, comme t'en as parlé tout à l'heure, et notamment sur le non-respect de la directive de 2008, la directive européenne de 2008, qui d'ailleurs change, puisque en 2024 a été prise une nouvelle directive qui va rentrer en vigueur à la fin de l'année 2026, 11 décembre 2026 de mémoire.
1: On surveillera ça. Peut-être tu reviendras pour nous la détailler.
0: Exactement. Bah je peux d'ores et déjà le faire. On a davantage de contraintes en matière de qualité de l'air. On a 13 nouveaux composants chimiques polluants qui sont répertoriés et qui devraient être traités.
1: On va dire ça comme ça. Lesquels, par exemple, tu saurais nous dire?
0: Alors je les ai pas cités tous de mémoire, on sera l'occasion de revenir.
1: On en parlera.
0: Et puis ensuite sur les, on voit plus le virage après Covid, je dirais, sur le traitement de l'air. Même si avant Covid, on avait des sujets plutôt avec les pressings, les stations-service, les fours à bois. Les fours à bois dans les villes, par exemple les pizzerias, etc.
1: Les fours à bois qui redeviennent un vrai sujet parce que très récemment on voit également que des centrales biomasse sont mises en cause sur des émanations extérieures. Hein. On a tendance à croire chez soi aussi que sous prétexte qu'on a un poêle à bois ou à granulés qu'il est étanche et que ça se passe bien chez moi, j'ai pas de pollution, mais faut pas oublier que même réduite, il y en a dehors.
0: Mais totalement.
1: Et que ça peut re-rentrer chez nos voisins.
0: Totalement. Et en fait, bon. Il y a aussi un lien à faire, alors je reviens sur l'action de l'État, mais sur les politiques de prévention, où quand on a des projets de construction, l'État ou les autorités locales doivent mener des politiques de prévention et d'études d'impact qui sont différentes depuis 2022. Et avant 2022, on se concentrait plutôt sur quels pouvaient être les impacts sur l'air. Et aujourd'hui, on va plutôt sur des sujets qui sont... comment éviter tous ces impacts. Je sais pas si tu vois bien ce dont il s'agit. On est plus dans l'action, je dirais, que dans la prospective, Là, il faut vraiment agir maintenant. Et c'est comme ça qu'on a vu naître un peu des projets finalement, quand on prend connaissance de l'étude d'impact sur des projets qui datent de 2013, je vais pas les nommer.
1: Non, mais c'est très bien de savoir déjà qu'il y a des études d'impact qui se font maintenant.
0: Oui, bien sûr. Mais on a des sujets avec les écoquartiers où on a des usines d'incinération de déchets qui sont limitrophes aux immeubles. Et on nous parle d'éco-quartiers et qu'on voit les pollutions aériennes qui sont directement adjacentes au logement, avec des enfants, avec des personnes adultes ou âgées, etc. Dans un contexte urbain déjà dense, qui est celui de Paris ou de la banlieue parisienne, on ne fait qu'ajouter la pollution à la pollution.
1: On rappelle quand même que dans les habitations, 96% des agglomérations sont à un niveau de pollution, notamment particulière, supérieur au seuil de l'OMS.
0: C'est ça. Et ça pose quand même des questions de santé publique quelque part derrière, puisque on chiffre, alors c'est des chiffres qui sont un peu anciens, 2019, à 48 000 morts par an sur la pollution atmosphérique. Donc c'est quand même un vrai sujet, puisque ça représente aussi un coût assez élevé.
1: Alors quand on a les 48 000 décès, ça a un coût, mais on a tous les gens qui ont des pathologies qui se sont accrues et qui également coûtent très cher. Alors outre le coût, ce que ça représente, c'est dur pour la société, mais ce qui est encore plus dur, c'est pour ceux qui subissent ces pathologies.
0: Clairement. Et puis, en fait, c'est tout un écosystème qui a à revoir, à repenser. Le traitement de l'air sur tu parles de la qualité de l'air. Est-ce que tout le monde est bien conscient que il suffit finalement pas que d'ouvrir les fenêtres, il faut aussi traiter l'air à l'intérieur avec des systèmes mécaniques.
1: Tu parlais de l'écoquartier avec l'usine d'incinération qui est à l'extérieur, les niveaux de polluants qui sont à l'extérieur. À l'heure actuelle, il n'y a aucune réglementation en France ou aucune considération qui dit on va prendre en compte la qualité de l'air extérieur et regarder celle qui est à l'intérieur et faire ce qu'il faut pour être bien. On se dit non, on considère que l'air qui arrive de dehors sera toujours un air qui ne va pas nuire à la santé. C'est pas tout à fait le cas.
0: Et c'est pas du tout le cas, d'ailleurs. Qu'on soit d'ailleurs en ville ou à la campagne. Et c'est là où on vient à la jonction entre qu'est-ce qui relève de la responsabilité de l'État, puisque c'est quand même ça, in fine, où on a depuis 2022 une possibilité accrue d'aller chercher la responsabilité de l'État, puisque pendant très longtemps on avait un sujet avec le lien de causalité dans la responsabilité, et aujourd'hui ce lien causal est établi de façon beaucoup plus entre guillemets facile, en tout cas le juge peut la mettre en avant de façon un peu plus évidente. On n'est pas encore sur une responsabilité objective, c'est-à-dire même sans faute, mais on n'en est pas loin. On verra ce que la jurisprudence nous réserve à l'avenir.
1: Donc ça veut dire qu'à un moment donné, il va falloir qu'on regarde ce qui se passe et de se dire, dans l'adéquation de tout cela, que l'État ou au moins les organismes qui s'en occupent disent il va falloir mettre en place des éléments qui vont nous permettre d'assurer que cet air qui va rentrer va être bon pour ceux qui sont dans les lieux de vie.
0: Exact.
1: À l'heure actuelle, c'est pas le cas. On n'a pas de mesure de ce qui se passe pour faire mieux dehors.
0: Non.
1: Pour faire mieux dedans et évacuer ce qu'on va produire aussi. Donc c'est-à-dire qu'on est en train, ce que tu disais tout à l'heure, en le décryptant comme ça, on est en train d'empiler de la pollution.
0: Ah mais clairement.
1: Et les systèmes qui permettent aussi de le traiter sont pas spécialement mis en avant.
0: Tout à fait.
1: Sous le registre peut-être de l'énergétique qu'on veut limiter au maximum, limiter le mouvement d'air pour pas consommer de l'énergétique, mais par contre, on se retrouve à avoir pas assez d'air pour bien respirer. L'être humain est au cœur de notre lieu de vie, sauf qu'on a considéré la protection du lieu de vie, mais pas la protection de l'être humain, à l'heure actuelle.
0: Alors, oui, c'est des intérêts hiérarchisés.
1: Bien sûr, on s'en doute.
0: Voilà, on retrouve ça dans pas mal d'exemples juridiques, notamment dans le code de l'environnement, où on voit ce code de l'environnement qui s'appelle code de l'environnement quand même, donc on s'imagine qu'il protège l'environnement, mais il protège davantage la santé que l'environnement. C'est quand même déjà un intérêt hiérarchique un peu plus, au-dessus de l'environnement, donc il y a un effort de protection de la santé.
1: Mais dans le code de la construction, moins.
0: Est-ce qu'il est suffisant?
1: Voilà.
0: C'est tout l'enjeu, la question est posée. Tout en sachant qu'il y a quand même des exceptions dans le droit, ou par exemple dans le code rural, je reviens sur les parcs là sur le coup de les troubles anormaux de voisinage, on a une exception dans le code rural qui vient nous dire que si l'exploitation agricole préexiste à la propriété de des avoisinants, hein, il n'y a pas de trouble anormal de voisinage.
1: Et si la propriété agricole, dans sa destination, reste la même, mais dans son volume de traitement, devient beaucoup plus important, est-ce que ce trouble de voisinage...
0: Alors, c'est une exception légale.
1: Une exception légale. Donc, ça veut dire que, imaginons, c'est pas pour taper sur les agriculteurs ni autres, mais imaginons, j'ai une ferme avec 20 vaches et d'un seul coup, elle passe à 400. Les nuisances seront pas les mêmes et ça sera considéré comme n'étant pas un trouble anormal de voisinage.
0: Non, nécessairement, parce qu'on peut quand même imaginer que le droit a une certaine logique.
1: Hein.
0: Le droit a une certaine logique. C'est-à-dire qu'à partir du moment où on a un changement de circonstances de l'exploitation,
1: bien sûr,
0: on va pouvoir aller chercher la responsabilité de la personne qui sera désignée comme fautive. Encore faut-il qu'on puisse en établir la preuve.
1: Bien sûr.
0: Et c'est là tout le sujet de nos dossiers. C'est pour ça qu'à chaque fois on se retrouve en expertise judiciaire pour établir une preuve qui sera nécessairement et quasiment uniquement recevable comme ça devant le juge pour pouvoir obtenir une indemnisation.
1: Mmh. Alors évidemment, ça amène beaucoup de choses, et puis on reviendra sur les sujets, mais on sent bien déjà que c'est assez vaste, et l'emprise et la caractérisation justement de cela est assez important. On peut même avoir dans les mesures qui sont faites, faire appel à des nez, hein, c'est assez particulier, mais un nez, on se dit tous, c'est celui qui est chez un grand parfumeur et qui va définir la fragrance et puis le désir de ce parfum qu'on veut le meilleur possible, mais un nez aussi est là pour identifier ce qui est un désordre.
0: Alors oui, tout à l'heure j'entendais et c'est vrai que tous les gaz ne se sentent pas,
1: oui.
0: Donc tous les polluants ne se sentent pas. Je parle de gaz comme un polluant, mais il y a d'autres éléments. Le trouble anormal de voisinage, ce qu'il faut bien comprendre dans ce sujet, c'est que il faut qu'il soit anormal. Le point clé de ce système de responsabilité, c'est l'anormalité du trouble, c'est-à-dire qu'on dépasse les inconvénients normaux du voisinage. Être voisin, il y a des inconvénients. On entend des gens, on peut sentir ce qu'il fait à manger, etc. Enfin, voilà, c'est des choses un peu triviales, mais c'est le voisinage normal. L'inconvénient qui dépasse la normalité, ça va être, comme je disais tout à l'heure, de la fumée qui vient se propager chez soi. On habite au quatrième étage, on a un four à bois en dessous au rez-de-chaussée qui rejette en fait de la fumée. Et la fumée finalement rentre dans l'appartement. J'avais eu un dossier comme ça il y a quelques années à Paris. C'est un trouble anormal de voisinage.
1: Alors justement, dans ce trouble anormal de voisinage, et on terminera sur cela et on se retrouvera pour une autre émission. On ira plus encore dans les détails parce que c'est vraiment passionnant, vraiment vraiment. Moi c'est un petit élément que j'ai eu plusieurs consultations là-dessus aussi, on m'interrogeait, notamment, c'est j'ai un voisin qui est l'étage en dessous, ou deux étages en dessous, qui plusieurs fois par jour fume sur son balcon, ça monte chez moi, qu'est-ce que je peux faire ?
0: Alors...
1: Et surtout, la plupart des personnes qui m'en ont parlé, c'était ça rentre dans la chambre de mes enfants.
0: Oui, bah oui.
1: Et du coup... Mes enfants se retrouvent irrités, tous et autres, alors que les parents sont pas fumeurs et qui, finalement, quelque part, de manière induite, ça a un impact.
0: Le voisinage, il va être, enfin, ce trouble-là, il va être anormal à partir du moment où c'est fréquent, donc répété, et entre guillemets, violent. C'est-à-dire la prégnance de ce trouble. Si la personne passe son temps à fumer sur son balcon, que ça sent vraiment tout le temps, qu'il y a vraiment des fumées de cigarettes en permanence, etc., oui, ça pourrait en constituer. Hein. Encore une fois, le terrain de la preuve, ici, c'est vraiment le sujet de cette typologie d'affaires, puisqu'il va falloir vraiment déplacer un expert judiciaire avec le coût que ça implique, des protections juridiques qui financent parfois ce genre d'investigation, parce que c'est un coût quand même assez important.
1: Faut pas hésiter à questionner son assureur pour une aide là-dessus. Totalement. On n'y pense pas forcément.
0: Ah bah j'invite tout le monde à consulter sa protection juridique et déjà en prendre une.
1: Oui.
0: Avec sa multi-risque son assurance multi-risque habitation, parce que c'est hyper important et on va avoir un financement de ce genre de diligence probatoire qui sont nécessaires à toute indemnisation. Sinon, on n'a rien. C'est aussi simple que ça.
1: Et est-ce que c'est, pour terminer sur le sujet, et sur, on arrive au bout de l'émission, hein, est-ce que c'est quelque chose où avoir gain de cause est, j'imagine, pas très simple?
0: C'est jamais très simple en droit. Hein,
1: oui, on s'en doute.
0: Je plaisante, mais on peut y arriver. On a des juges qui entendent ces sujets, donc tant mieux, je dirais. Aujourd'hui, tout le monde est à peu près sensibilisé à ces typologies de préjudices. On connaît à peu près tous quelqu'un dans son entourage plus ou moins proche qui souffre de la qualité de l'air. Mmh. Donc ça touche nécessairement les gens. Voilà, dans leur humanité, et ensuite ça se traduit en droit.
1: D'accord, donc ça veut dire qu'il y a quand même une prise de conscience petit à petit qui a grandi sur ce point.
0: Ouais, totalement.
1: Qui s'est affirmé peut-être un petit peu.
0: Totalement. De toute façon, c'est progressif. Hein.
1: C'est progressif. C'est très donc progressif. On est sur la bonne voie, tu es en train de nous dire.
0: Ouais, je trouve.
1: Très bien. Et ben on va rester sur cette note voilà. Là, en montrant qu'on est sur la bonne voie sur la qualité de l'air. On est toujours là pour vous le détailler, vous le présenter sur Élémentaire, mon cher Nico. Chères auditrices, chers auditeurs, merci encore de nous avoir écoutés. Maître,
0: merci. Hein, merci à toi.
1: Et Étienne Michel, qui est avocat au barreau de Paris, justement sur ses prises en compte de contentieux techniques, notamment, hein, et de la qualité de l'air également. Merci infiniment. À très bientôt pour l'émission spéciale du mois de mars. Comme vous le savez, chaque printemps, on fait une grande émission qui fait un point sur cette qualité de l'air avec différents experts et spécialistes sur le sujet. Au grand plaisir de se retrouver, en vous souhaitant une très belle fin de journée. Prenez soin de vous et puis allez vous balader, il fait beau, allez vous aérer, remplissez vos poumons d'un air plutôt bon, et on se retrouve à très bientôt. Merci.
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1: Il est 18h.
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3: Bonjour à tous. Dans le cadre du budget, Sébastien Lecornu propose de relever temporairement de 31 865 à 50 000 euros le plafond exonéré pour les dons d'argent à un enfant, un petit enfant ou un arrière-petit enfant majeur. Autre mesure, un taux unique de 6% pourrait s'appliquer pour certaines donations familiales jusqu'à 100 000 euros. Selon le procureur de Rouen, à ce stade, aucun élément ne permet de considérer le déraillement du TER en Normandie vendredi soir comme un acte de malveillance ou un attentat. Un accident qui a fait une quarantaine de blessés. Le grand retour de Céline Dion sur scène a eu lieu hier soir, lui à Paris. La chanteuse québécoise a lancé sa nouvelle résidence avec un premier concert devant quelques 30 000 fans à la Plénitude Arena de Nanterre. 16 dates sont prévues jusqu'au 14 octobre après 6 années d'absence marquées par des problèmes de santé. Céline Dion qui retrouvera ensuite son public en mai avec 10 concerts supplémentaires déjà annoncés. En France, le thermomètre va continuer de grimper demain et mardi avec un pic de chaleur attendu en début de semaine. Donc, Météo France qui prévoit jusqu'à 30 degrés sur une partie du nord du pays et jusqu'à 35 dans le Languedoc. Cette hausse s'accompagnera d'un temps sec. Une baisse des températures est envisagée à partir de mercredi, mais reste à confirmer. Football et Ligue 1, hier, Monaco n'a pas su se défaire de Strasbourg, un but partout. Nul également pour Le Havre et Angers, ainsi que pour Paris FC et Lyon. Lorient et Toulouse, pour leur part, se sont neutralisés 2 buts partout, quand Nice s'est incliné à Auxerre 1 à 0. 3 rendez-vous ce dimanche en Ligue 1. Lille et Troyes ouvriront la journée à 15h. À 17h15, Lens se déplacera sur la pelouse du promu, Le Mans. Enfin, le PSG terminera le programme à 20h45 à Brest, avec l'objectif bien sûr de décrocher sa première victoire en championnat. Et puis enfin, du côté des parquets de basket, les Françaises ont écrit une nouvelle page de leur histoire à Berlin hier. Les Bleues ont battu les Allemandes 86 à 64 en demi-finale de la Coupe du Monde, se qualifiant ainsi pour leur toute première finale mondiale. Portée notamment par Gabby Williams, auteur de 22 points, l'équipe de France a contrôlé la rencontre et s'est imposée avec
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5: Bonsoir à toutes et à tous et merci d'être avec nous, bien ici, bien chez vous. Nous sommes ici dans notre bonne vieille ville de Reims. On est ravis d'être avec vous puisque avec Bien ici, avec qui nous avons conçu cette émission, nous faisons le tour de France en parlant de votre logement, de votre immobilier. On est ici à Reims dans une ville magnifique. On va se poser, comme dans chaque ville, étape, les mêmes questions. Comment se porte le marché sur la ville intramuros? Comment on peut vivre bien dans la région à une encablure de Paris? Sur la métropole, quelles sont les tendances, les mises en vente? Aussi, les impacts que peuvent avoir l'immobilier, mais également les prix. Est-ce qu'on se loge bien ici à Reims? Ce que je vous propose, c'est qu'on en parle avec nos experts. On va avoir un grand débat justement avec 3 experts. On va parler justement des données du marché pour vous donner envie ici de venir investir à Reims. Mais dans un premier temps, ce que je vous propose, c'est qu'on voyage un peu avec quelques images. Un reportage réalisé par Alexandre Burkhardt. On l'écoute et on revient.
6: Bienvenue à Reims, une position stratégique déjà reconnue par les Romains qui y fondent l'une des plus grandes villes de la Gaule. Reims s'impose très tôt comme une cité majeure au croisement des routes commerciales entre Germanie, Île-de-France et Bourgogne. Car si l'on connaît Reims pour son histoire, c'est que peu de villes en France portent une telle charge symbolique. Ville des Sacres, elle voit Clovis baptisé en 496, puis accueille le couronnement de 33 rois de France. Un patrimoine unique, incarné par sa cathédrale gothique, chef-d'œuvre ciselé et témoin de tant d'époques. Ravagée pendant la Première Guerre mondiale, reconstruite pierre après pierre, Reims a appris à renaître. Son architecture raconte autant sa grandeur que sa résilience. Aujourd'hui, Reims compte près de 190 000 habitants et plus de 320 000 dans son aire urbaine, une métropole de l'Est qui s'affirme, soutenue par une position géographique exceptionnelle, à 45 minutes de Paris grâce au TGV, au cœur du triangle Paris-Lille-Strasbourg, c'est un atout majeur pour son dynamisme économique. Elle bénéficie d'un label mondial, le Champagne. Reims n'est pas seulement la cité des rois, c'est une ville qui s'invente dans le présent. Elle est ambitieuse, accessible, connectée et toujours prête à montrer que son histoire n'est pas un héritage figé, mais une force pour l'avenir.
5: Eh bien, merci. Vous êtes toujours avec nous pour Bien ici, bien chez vous, ici à Reims. Un immense merci à notre réalisateur Alexandre Burkhardt-Cartounet. C'est très, très belles images. On va parler maintenant, si vous voulez bien, du marché. Comment se porte-t-il? Comment il évolue? Et pour en parler, je suis ravi d'accueillir pour notre première rubrique Thomas Barbier, directeur régional Île-de-France et Hauts-de-France chez Bien ici. L'état du marché, c'est maintenant.
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5: Mon cher Thomas, je suis ravi d'être avec vous. Alors, on sait que le marché locatif, Thomas, il est devenu extrêmement tendu. Mais ça, c'est général un peu partout. Alors, on a des chiffres qui sont un peu différents d'une région à l'autre. Les amis, je vous le dis, hein, d'ailleurs, vous le savez, quand vous cherchez un appart pour votre enfant, par exemple, pour vous, un jeune actif qui arrive dans une ville, on a un marché locatif en volume d'annonces qui s'est rétréci quasiment de moitié. Hein. On l'a vu.
0: Oui.
5: C'est ce qu'on appelle une vitrification, on peut pas dire autre chose, du marché locatif. Est-ce que Reims échappe à la règle?
0: Hélas, non.
5: Et malheureusement.
0: Reims fait effectivement, suit un peu le trend qu'on observe maintenant depuis quelques temps sur les moyennes ou grandes villes, de toute façon, très national. 70% aujourd'hui de la demande porte en fait sur des biens alloués, et donc c'est un niveau extrêmement élevé. Donc qui n'est pas forcément très très rassurant, et donc nous on parle effectivement de tension locative qui est pratiquement à son maximal. Maintenant on observe aussi que cette offre locative, pourquoi elle est tendue, c'est qu'aujourd'hui on a divisé en 3 ans de 2,5 l'offre.
5: Ah ouais,
0: forcément,
5: incroyable.
0: La demande s'accélère, l'offre diminue considérablement et forcément on se retrouve sur un effet.
5: Donc on est sur un vrai territoire en grosse tension.
0: Ah oui, c'est une grosse tension effectivement qui est très importante. Alors sur la transaction, c'est un petit peu différent parce qu'on a trois rythmes qui sont observés, à la fois sur 2023 où on a effectivement un ralentissement de la tension, 2024 est plutôt une année de stabilisation, et on ressent sur 2025 déjà des effets qui ont tendance à remonter en fait cette tension sur la transaction également. De manière générale, la demande n'a jamais véritablement baissé structurellement en fait sur la ville de Reims.
5: Et oui.
0: Pour autant, elle a été toujours plus rapide que l'offre. Donc en fait, ça crée toujours ce souci en fait de pouvoir trouver le bien, que ce soit en location et en transaction.
5: Alors on le voit d'ailleurs, puisque nous avons des agents immobiliers de Reims qui sont avec nous dans le public. Vous ne les voyez pas, les amis, mais ils sont avec nous. D'ailleurs, on les entend, ne serait-ce qu'aux applaudissements, n'est-ce pas, mon cher public? Merci d'être avec nous. Voilà, merci. Des agents immobiliers, d'ailleurs, qui sont bien évidemment aussi sous tension avec une offre qui n'a cessé de fonctionner. Parce que le territoire de Reims, mesdames et messieurs, il est hyper attractif. J'ai regardé les courbes démographiques, le rapport démographique, non seulement il est positif, mais il y a de plus en plus d'investissements sur cette région. Le problème, c'est qu'effectivement, on ne trouve plus à se loger. 17% des contrats durée indéterminée dans votre région n'ont pu être signés, faute de logement. Donc on a même des entreprises, et je suis sûr que ça vous parle, qui ont des difficultés parfois à trouver. On va parler prix, si vous voulez bien, et on va avant tout se demander sur quelle typologie la demande se concentre-t-elle. Est-ce qu'il y a souvent des écarts entre le marché des appartements et des maisons? Parce que c'est vrai que, fut une époque, les maisons étaient plébiscitées. Comment s'équilibre le marché entre les appartements, qu'on appelle le collectif, et les maisons individuelles?
0: Alors, sur la partie tarifaire aujourd'hui, on va dire trois constats. Sur les 2-3 pièces, on est sur un marché qui a de toute façon, de manière un peu habituelle, en tout cas depuis quelques années, toujours été sur une évolution plutôt à la hausse. Donc en tout cas, on va pas dire sur des pics, mais en tout cas, c'est plutôt une évolution constante du prix sur les T2, T3.
5: Donc ça veut dire qu'il n'y a pas eu d'effet spéculatif, comme on l'a connu avec la période post-Covid, sur des régions qui finalement avaient une cotation du marché qui était peut-être entre guillemets surcotée. Ici, on est sur un marché serein qui évolue graduellement.
0: C'est effectivement ce qu'on a pu observer dans la courbe des 5 dernières années sur les données de Bien ici. Ce qui est un petit peu différent sur les 3-4 pièces où on s'est aperçu pour le coup qu'il y avait de plus en plus en fait une réduction en fait entre les coûts du T3 ou du T4, ce qui en fait réduit véritablement en fait l'écart des deux typologies d'appartements en termes de coûts. En revanche, ce qui est à signaler, c'est sur la partie maison, où là on observe en termes de prix une évolution plutôt positive, notamment sur les maisons où on a cette dernière année, donc 2025, constaté une évolution de 10%, de 10 points, donc sur le tarif médian d'une maison à Reims, qui était à 300 000 euros il y a encore, donc en 2024, et qui est passé à 330 000 euros cette année. Donc c'est plus 30 000 euros qu'on a observé en termes de prix sur les maisons, sur la ville de Reims.
5: Donc ça veut dire finalement, parce que pour résumer, pour toutes celles et ceux qui nous écoutent, Thomas, quelque part, il vaut peut-être mieux acheter des appartements plus grands parce que, au rapport au mètre carré, il sera plus faible en valeur que des T2 ou des T3. C'est bien ça?
0: Alors, effectivement, on peut se poser la question.
5: J'exagère un peu, mais c'est un peu ça. C'est-à-dire que parfois, on se rend compte que plus la surface, on en parlera avec nos experts d'ailleurs également, et c'est un peu le sens de ce que vous dites.
0: Alors, oui et, je veux dire, oui et non. En fait, ce qui se passe, c'est que comme les prix sur les T4 ont eu tendance à s'affaisser un petit peu. Ça crée effectivement de l'engouement, mais l'écart n'est pas forcément très très important néanmoins. Ce qui fait que parfois le prix, du syndic, enfin de toute la vie en communauté qu'on peut avoir dans un appartement ou dans une résidence, eh bien on va s'exonérer de ce prix-là pour dépenser un peu plus sur 15, 20 ans, 25 ans en tout cas de crédit. On va absorber en fait le coût supplémentaire pour acquérir une maison. Et on le voit bien sur la tension aussi sur les maisons. Sur un, c'est un vrai souci.
5: Oui, et puis les maisons, encore une fois. Ça ne va pas faire plaisir aux politiques, mais les maisons sont aussi un choix préféré des Français. Un petit bout de jardin, des communs, et on l'a vu d'ailleurs avec l'explosion après le Covid, pendant la période Covid, où effectivement, terrasse, jardin, du verre, de l'air, l'extérieur. Et de l'espace.
0: Voilà. Oui, tout à fait.
5: Du verre, de l'air et de l'espace. Alors, on va parler également, si vous voulez bien, on a parlé beaucoup de ces derniers mois de la diffusion des annonces, sur lesquelles le délai se raccourcit, puisqu'effectivement, il y a eu quand même... On a quand même passé entre 2023 et 2024 un sale quart d'heure dans la transaction. L'atterrissage 2025 semble se situer aux alentours des 930 000 transactions. On en parlera tout à l'heure avec nos experts. Versus un peu moins de 900 000 l'an dernier. Donc on voit bien que le marché reprend des couleurs. Question, est-ce que ça bouge aussi assez bien sur la diffusion des annonces?
0: Oui, on est clairement, de toute façon, reparti sur un marché plutôt sur une dynamique. Donc ce qu'on pouvait observer il y a encore quelques mois, il y a un an, on était à peu près sur une moyenne. On va dire sur l'agglomération rémoise, au total, on est à peu près sur 100 jours de temps de diffusion pour une transaction, donc pour un bien. Sur Reims, on est descendu en fait là sur le dernier trimestre à 83 jours. Donc on a gagné quand même près de 17 jours.
5: Oui,
0: donc c'est quand même assez important et ce qui témoigne bien effectivement d'une dynamique, d'une reprise en tout cas, d'un engouement des recherchants.
5: Donc en moyenne, deux mois et demi, il y a une bonne rotation, ça reste...
0: On peut observer, oui.
5: D'ailleurs, cette question, je la poserai également à nos professionnels experts de l'immobilier et du marché. Alors, on va parler également de la tension du marché en matière justement de tension sur à la fois les prix, mais le fait de la reprise, c'est confirmé sur 2025.
0: Clairement, le premier trimestre a annoncé clairement une tension qui était effectivement beaucoup plus forte avec une accélération de la demande.
5: On peut dire que le marché est reparti ou pas? On peut le dire, ça, sur la région?
0: Moi, j'ai envie de le dire. Maintenant, on va laisser nos experts s'exprimer. Nous,
5: on observe. Moi, je regarde vos datas. Je regarde vos chiffres. D'ailleurs, quand on a préparé cette émission, la tendance, elle est clairement... On est passé du vert très pâle à un vert un peu plus foncé. On peut le dire, déjà?
0: Oui. Je pense qu'il faut rester optimiste. Et de toute façon, je pense que 2025 reste une année qui est de rebond. Alors, certains appellent ça une reprise. D'autres appellent ça un rebond. Mais en tout cas, c'est quelque chose qui est mécaniquement, qui s'observe et qui plutôt indique des signaux positifs. Et nul doute que 2026 sera de toute façon une année de continuité et très constructive.
5: Oui, à condition qu'effectivement, on en parlera également avec les experts, que les taux d'intérêt ne connaissent pas une envolée aussi brutale qu'on l'a connue, bien évidemment. Si on élargit un peu à la métropole rémoise, Thomas, est-ce qu'on observe un peu les mêmes signaux, les mêmes tendances?
0: Alors globalement, sur la métropole, on est effectivement, en termes de tension?
5: Oui,
0: effectivement. On est effectivement sur ces mêmes niveaux de tension qui sont rythmés sur la même base, avec un premier trimestre en augmentation, un deuxième trimestre qui est beaucoup plus en stabilisation, en fait. D'ailleurs, on observe de manière générale plutôt un assez bon équilibre entre l'offre et la demande, qui s'est rétabli, c'est plutôt un signe positif. Et en revanche, sur le troisième trimestre, on est principalement sur un ralentissement de cette tension.
5: Alors, c'est intéressant parce que du coup, ça stabilise finalement un peu l'offre et ça permet également en termes de prix, d'arriver à trouver finalement des logements, entre guillemets, hein, abordables à des primo-accédants, puisque la baisse des taux d'intérêt ou le plateau des taux d'intérêt, plus la reconduction du PTZ, a permis à certains de se remettre sur le marché résidentiel, ce qu'on appelle le parcours résidentiel.
0: Oui, absolument. Ce qu'on peut aussi noter sur la partie, sur l'agglomération rémoise, c'est que Reims, en fait, a, notamment en termes de coûts, a eu une évolution, on va dire, de plus 10% sur donc la ville intramuros, alors que sur les villes limitrophes, on a observé un phénomène d'augmentation qui était deux fois supérieur. Donc on est à plus 20%. Ah oui. Ce qui fait qu'en fait, ça renforce encore plus la tension, parce que l'attractivité de Reims reste effectivement, comment dire, leader, en tout cas la plus importante. Mais pour le coup, l'offre étant plus attractive sur Reims, les gens veulent effectivement se concentrer sur Reims, mais la périphérie en fait fait apparaître des augmentations de tarifaires qui sont un peu parfois décourageantes. Donc ça crée deux niveaux en fait de tarification, mais ça renforce surtout la tension sur Reims.
5: Merci beaucoup Thomas, vous allez rester avec nous puisque des données précises, on y reviendra bien évidemment tout au long de l'émission, et on va justement recevoir des experts, on va recevoir trois experts sur le plateau. On va accueillir tout à l'heure Jean-Charles Huberti, qui est responsable du service transaction des clés de l'immobilier. Alors là, celui qui a fait le marketing de l'agence, c'est extraordinaire, les clés de l'immobilier, je trouve ça génial comme nom. On a aussi un monsieur engagé sur le plan syndical et qui est aussi le régional de notre étape, c'est Vincent Poitvin, qui est trésorier de la région FNIM Grand Est et gérant de Vitry Immo. Alors je dis, on dit Vitry. Vous voyez ce que j'ai, un W. Ça s'écrit avec un W. Vitry Immo, donc Vincent Poitvin, qu'on va recevoir tout à l'heure. Mais également, une toute jeune et dynamique agent immobilier. On est ravis de l'accueillir sur le plateau. C'est Emma Bugval, qui est responsable d'agence Nesten Immobilier à Reims. Place au débat avec nos experts. C'est dans un instant.
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5: On est bien ici, bien chez vous, et on est surtout à Reims, les amis, il faut venir ici dans cette bonne vieille ville de Reims. Alors l'avantage, c'est qu'il y a quand même quelques grandes maisons de champagne. On est d'ailleurs ici dans un lieu magique, puisqu'on est dans la maison Moum. Voilà, c'est très très bon. Et on aime beaucoup. Alors bien sûr, il faut le boire avec beaucoup de modération, mais on peut pas arriver à Reims et ne pas boire du champagne, c'est pas possible. Hein. Ça serait presque une faute de goût. Nos experts sont avec nous sur le plateau. Bonjour Jean-Charles Huberti.
1: Bonjour à tous.
5: Comment ça va?
1: Ça va très bien, merci.
5: Voilà, heureux d'être ici?
1: Très heureux.
5: Bon, ben ça se voit tout de suite.
1: Oui, c'est important.
5: Voilà, c'est important. Voilà, responsable du service transaction, les clés de l'immobilier. Bonjour Vincent Poitvin.
7: Bonjour à tous.
5: Voilà, on se retrouve. Vincent, trésorier de la région FNIM Grand Est et gérant de Vitry Immo. Merci d'être avec nous.
7: C'est ça.
5: Parce que vous avez l'avantage d'être à la fois dans la région, mais aussi au conseil d'administration national et avec le président Loïc Quentin, à défendre la profession. Merci d'être avec nous. Emma Bugval, bonjour.
8: Bonjour.
5: Comment ça va?
8: Bah, très bien, et vous?
5: Voilà, c'est un plaisir de vous avoir sur le plateau. Voilà.
8: Et c'est partagé.
5: Vous bien. Irradiez littéralement. Responsable d'agence et Nesten Immobilier.
8: Tout à fait.
5: Et on va faire un clin d'œil d'ailleurs à notre présidente préférée, c'est Delphine Rouxel, présidente de Nesten Immobilier. Vous êtes tous des professionnels de l'immobilier, pour certains de longue date. Justement, je vais vous demander à chacun un petit exercice, c'est de nous présenter ce que vous faites dans votre agence, un peu votre métier, mais également d'avoir un peu comme des experts que vous êtes, vous allez me donner un peu, si vous voulez bien, les tendances, un peu comment vous voyez votre marché, chacun différemment peut-être, et je vous propose, honneur aux dames, qu'on commence par vous, Emma, présentez-nous un peu votre activité, ce que vous faites avec Nesten Immobilier, et également votre avis sur ce qui a été dit sur la tendance du marché Reims, que vous connaissez particulièrement bien.
8: Tout à fait. Alors nous, on représente l'agence Nesten Reims Avenue de Lens. Il faut tout simplement savoir que nous, on fait de la transaction, de la location, de la gestion locative, du viager, etc. On est polyvalent dans notre métier avec le plus grand des plaisirs et toujours en étant solaire, bien évidemment, c'est ce qui nous représente. Il faut savoir que nous, on a commencé notre activité en 2024 quand on a repris l'agence. On nous avait promis un contexte un petit peu compliqué et pour autant, on a eu une dynamique complètement différente. On s'est retrouvé avec une belle année 2024. Une année 2025 tout aussi belle avec des acquéreurs et des vendeurs plutôt ouverts d'esprit. Alors peut-être la jeunesse de notre métier, mais en tout cas nous étions relativement heureux. Et puis bah là, cette année est tout aussi belle et on en est très contents.
5: Démarrer en 2024.
8: Oui, tout à fait.
5: Alors, au pire moment où on pouvait démarrer, en fait.
8: On dit toujours que c'est quand la bourse est basse qu'on doit investir. Voilà. Bah, c'est ce qu'on a fait.
5: Ouais. Et je connaissais d'ailleurs un grand patron de l'immobilier, aujourd'hui disparu, à qui on va rendre hommage, qui s'appelle Laurent Vimont, président de Century 21, qui disait que c'est quand la mer se retire qu'on voit ceux qui ont mis un maillot de bain. Voilà. Donc, je trouve remarquable. Vous savez pourquoi je trouve remarquable que vous soyez créé dans une circonstance de crise ? Ça veut dire que votre activité professionnelle, elle est contracyclique. Autrement dit, comme vous êtes bon dans votre domaine, vous êtes de très bons professionnels, même quand le marché était bas, vous avez performé. Et en fait, on reconnaît la qualité des professionnels dans des cycles de marché sur lesquels on n'est pas forcément naturellement porté. Vous voyez ce que je veux dire ? Porté par un mouvement d'acquisition. Parfois, on a connu avec Vincent dans le métier, on a quelques années derrière nous, où quand ça allait bien dans l'immobilier, il y a des agences, il faut le dire, fleurissaient un peu partout. Voilà. Et les vrais professionnels, quand vous faites la courbe des agences qui sont toujours là sur les 10 ou 15 dernières années, on se rend compte que ce sont les mêmes, et en particulier les professionnels. Donc je suis ravi que vous ayez performé, et donc ça démontre également votre professionnalisme. Comment vous qualifiez votre marché aujourd'hui à Reims ?
8: Aujourd'hui, on retrouve un marché qui s'apparente à être de plus en plus dynamique. Forcément, les taux, ils vont venir, mine de rien, soit favoriser, soit un petit peu réduire tout de même. En plus, en étant ancienne banquière, je pense que je parle en connaissance de cause pour le coup. Mais mine de rien, aujourd'hui, on a des acquéreurs et des vendeurs qui reprennent confiance dans le marché, qui sont tout à fait ouverts au conseil des agents immobiliers, tout simplement pour commercialiser le bien ou tout simplement aller au bout de leur projet. C'est un beau marché qui s'ouvre à nous, qui est là, qui est dynamique. Maintenant, il faut savoir être présent, être dans le relationnel, et c'est ce qu'on fait de mieux.
5: C'est très clair. Et donc, quand je vous disais tout à l'heure qu'il n'y a aucune poignée, aucune application digitale qui remplacera la poignée de main, vous êtes d'accord, hein ?
8: Ah ben ça, c'est clair.
5: Voilà. Là, c'est en tout cas, je suis ravi. Vincent, rebonjour. Vincent, oui. Alors, activité incroyable, parce que je ne sais pas comment vous faites. Vous êtes au conseil d'administration à Paris avec la FNAIM, vous êtes sur les opérations, et vous faites tourner également la boutique. Parlez-nous à la fois de l'engagement que vous avez fait, parce que je trouve qu'on va vous rendre aussi hommage avec l'engagement syndical, parce que je rappelle que vous le faites de manière très engagée au sein de la FNAIM au niveau national, mais également patron de votre agence immobilière. Parlez-nous de votre marché.
7: Oui, alors donc moi, au niveau de ma structure, je me suis installé dans une période difficile, un peu comme Emma, hein, je me suis installé en 2008. Donc
5: ah oui.
7: C'était une période, comme beaucoup le savent, très difficile, et donc heureux d'être toujours présent. Donc moi, je suis installé à Vitry-les-Reims, hein, c'est un petit bourg à 5 km de Reims, un milieu pluriurbain, et je fais de la location, gestion, transaction, je ne fais pas de copropriété. Effectivement, l'engagement syndical, dès que je me suis installé, je suis rentré à l'FNAIM. J'ai démarré au niveau de la chambre en tant que trésorier, hein, et je suis passé président de région, et aujourd'hui, sous l'impulsion de Loïc Quentin, qui est le président actuel, il m'a demandé de le suivre au niveau du syndicat national, donc à la fédération.
5: Donc vous êtes
7: donc
5: maintenant
7: le trésorier national.
5: Alors justement, Vincent, le marché, dans le bourg dans lequel vous êtes, à Vitry-les-Reims, si je vous demandais la même analyse, à l'instar de ce que j'ai demandé à Emma, vous le voyez comment, votre marché, en termes de vitalité ?
7: Alors, à l'extérieur de Reims, on a eu une période vraiment difficile en 2023. 2024, ça commençait à repartir un petit peu. Et là, 2025, c'est une année raisonnable. C'est pas encore l'euphorie, bien sûr, mais c'est une année raisonnable. Et ce qui fait plaisir, c'est qu'on revoit quand même beaucoup de personnes qui avaient abandonné leur projet, qui reviennent un petit peu nous voir et qui se disent là, c'est peut-être le moment de...
5: Vous les voyez revenir, les porteurs de projets ?
7: Oui.
5: On le voit, hein,
7: on le voit revenir de
5: plus en plus.
7: Mmh.
5: Ah, il y a aussi un phénomène, je vous interrogerai là-dessus aussi pour avoir votre avis, c'est que ceux qui étaient sur le marché locatif, qui ne trouvent pas de location justement, eh bien finalement, ça a accéléré leur envie d'acheter. Et on a vu qu'effectivement, il y a pas mal d'offres, notamment, il y a certains promoteurs qui disent, voilà, pour le prix d'un loyer, acheter l'une, par exemple, ce genre de choses, qui visent également à resolvabiliser les primo-accédants. Merci pour ces précisions. Jean-Charles Huberti, avec les clés de l'immobilier, vous partagez le même constat de vos collègues. Comment, pour vous, vous l'avez vu cette année ?
9: Cette année, ça s'est plutôt bien passé. On a aussi reconnu une évolution dans le bon sens. C'est vrai que l'année dernière, ça s'est plutôt stabilisé. Maintenant, comme vous l'avez présenté sur votre vidéo, on a l'avantage d'être dans une ville plutôt dynamique, où il y a un entrain important au niveau de l'investissement locatif, même si ça reste quelque chose de compliqué. On a un beau parc immobilier, on a une belle ville qui bouge. Et de ce côté-là, les indices sont plutôt favorables, en tout cas sur 2025 et logiquement sur
5: 2026. Si on prend 2024 comme année de référence, ou l'année 2023 qui a été quand même très compliquée, est-ce que vous avez constaté le rebond du marché, comme certaines régions, ou est-ce que vous dites, comme on n'est pas très loin de Paris, qu'on est sur un territoire, c'est vrai, attractif, qui a une démographie positive, je le répète encore, c'est pas le cas de toutes les régions, malheureusement, vous l'avez vu, la différence, vous la percevez sur vos résultats, dans vos activités?
9: Et au-delà de ça, sur le comportement des acquéreurs qui se positionnent un peu plus facilement, qui tiennent un peu plus la route, et également de nos vendeurs qui nous écoutent un peu plus sur les estimations. Aujourd'hui, faire appel à un agent immobilier, c'est primordial, puisque si on n'est pas au bon prix, on ne vend pas.
5: Plus que jamais en ce moment.
9: Plus que jamais en ce moment.
5: Plus que jamais en ce moment. Alors, je vais être un peu provocateur. Est-ce que ça veut dire que les périodes qu'on a connues par la fois, qui étaient un peu spéculatives où ça partait, on va dire facilement, est-ce que la correction naturelle du marché a fait revenir les acquéreurs comme les vendeurs à plus de raisons, entre guillemets ?
9: Ça fait revenir, mais ça met du temps.
5: Oui, ça met du temps.
9: Ça met énormément de temps. Ouais. On a tous des clients qui nous parlent de leurs voisins, qui ont connu des choses importantes.
5: On a toujours un voisin qui a acheté un prix incroyable en disant, voilà, je ne comprends pas.
9: On les voit encore.
5: Voilà. Ou celui qui pense que son appartement est la huitième merveille du monde et qui ne comprend pas qu'il faut ajuster le prix. Parce que c'est le problème, c'est le rapport entre le prix et la demande qu'il faut ajuster. Vous sentez que ça, que les ajustements, les vendeurs commencent à être ouverts à ça.
9: C'est ça, ça redevient plus concret, plus favorable aux enveloppes. Okay.
5: Est-ce que ça veut dire, même question d'ailleurs à vous trois, que là où vous avez fait des expertises où les gens n'étaient pas chauds du tout parce que vous avez donné un avis de valeur qui n'était pas celui qu'espérait le vendeur, est-ce qu'ils vont appeler, par exemple, pour vous dire, finalement, vous avez raison, revenez me voir, peut-être qu'il faudrait que je réfléchisse?
9: Ça arrive souvent, parce que au-delà de ça, on préfère ne pas prendre un bien qui n'est pas au bon prix, parce qu'on sait qu'en ce moment, ça ne fonctionne pas. Et effectivement, en règle générale, alors nous, on relance, parce qu'ils n'osent pas nous rappeler non plus pour nous dire qu'on avait raison.
5: Mais, oui.
9: Mais à la fois, oui, on fait notre travail correctement, et derrière, on les aide.
5: Quand c'est pas au prix, ça part pas.
9: Ça part pas.
5: D'accord. Alors, bien sûr, on n'est pas à l'abri qu'un pigeon se lève le matin et qui achète à un prix et qui, du coup, défie tous les pronostics. Mais ça, c'est quand même assez rare. Vous partagez le même constat, Vincent Poitvin?
7: Oui, et puis ce qui est assez difficile à entendre, c'est qu'on fait des estimations. Finalement, le vendeur se débrouille lui-même, et quand on rediscute avec lui, finalement, il a vendu à l'estimation qu'on avait faite.
5: Ben oui.
7: Donc, bon.
5: C'est parfois frustrant. Hein.
7: C'est effectivement frustrant.
5: Emma, vous les voyez revenir parfois quand vous avez fait un avis de valeur en disant, écoutez, votre appartement, votre maison, elle vaut tant. Et en fait, le gars, il dit, non mais vous rigolez ou quoi, je l'ai acheté, machin et tout, je perds de la plus-value, machin. Et puis, c'est pas vendu. Et puis, finalement, il vous rappelle, bon, peut-être que vous devriez revenir, vous avez peut-être raison, des choses comme ça. Ça arrive ?
8: Bien sûr. C'est là tout notre rôle, en fin de compte, d'accompagnement. Apporter une forme de maturation au projet qui n'est pas forcément dans l'immédiat au moment de la remise d'un avis de valeur. C'est là où on va avoir un petit peu de pédagogie, d'expliquer que malheureusement, des fois, oui, il y a une différence entre ce qu'on veut et de ce que vaut réellement notre bien. Mais c'est là où il y a tout le charme aussi de notre métier. Ça serait trop facile de pouvoir tout de suite trinquer au premier coup, j'ai envie de dire.
5: Ouais, c'est très clair.
8: C'est un peu du challenge, quoi.
5: Ouais, c'est très clair. Thomas, on voit bien, ça confirme exactement vos données. Hein. C'est-à-dire qu'on voit bien qu'on a connu cette tension 2023-2024. On voit bien que le plateau a commencé à se stabiliser en 2025. Hein. Quand on voit vos chiffres, c'est éloquent. Et on retrouve un équilibre qu'on n'avait pas connu depuis 2019, quasiment.
10: C'est exactement ça, en fait. On a ce rebond, en fait, de la demande, qui est accompagné par une augmentation toujours de l'offre, et qui, en fait, a permis, en fait, un rééquilibrage, je dirais, sain, de l'offre et la demande, qui n'était jamais arrivée, enfin, qui n'était pas arrivée depuis très très longtemps.
5: Oui, c'est ce que vous disiez d'ailleurs, Jean-Charles, très justement, effectivement, cet équilibrage qui amène finalement les porteurs de projets à plus de raisons. On voit que les données que vous avez, Thomas, montrent un rebond très significatif de la demande en 2025. J'aimerais vous demander à chacun, dans votre analyse, selon la classe d'actifs, je pense que vous faites que du résidentiel, quasiment. Que du logement, faites que du logement, vous faites pas de bureau, commerce ou autre. Sur le résidentiel, on va commencer par vous, Vincent. On voit bien qu'avec les données, en plus, vous avez la particularité d'avoir un territoire faut le dire, qui est attractif, vous êtes d'accord là-dessus?
11: Absolument.
5: On a beaucoup de Parisiens qui investissent sur cette région, on est à une encablure de Paris, donc on a tous les avantages finalement de la ville, de la très grande ville, la grande métropole, sans les galères finalement, parce que c'est une ville à la campagne. On est très rapidement, dans un cadre de vie, on le voit de plus en plus. Quand on voit ces données, est-ce que vous vous dites que ce marché-là, avec 2026 qui se pointe à l'horizon, des élections, il y en a deux qui sont majeures pour le pays, la carte électorale sera plus la même en mai 2026 puisque il y a les élections municipales, et en mai 2027, il y a l'élection présidentielle. Comment vous voyez cette analyse sur votre territoire à lui par rapport à ce que vous faites, mais également quand on le compare avec la dynamique de grandes métropoles?

0: L'attractivité de la ville fait que on s'y sent bien, le marché est dynamique et les prix sont abordables.
1: Hein. Aujourd'hui sur Reims, on est à une heure de Paris, quoi, à peu près.
0: Oui, je vous dis, en TGV, on est à 45 minutes, en voiture, on est à 1h, 1h10.
1: Une heure et demie. Ouais. Et on est sur des prix, mais sans commune mesure.
0: Ah ben...
1: Sur des cœur de ville, enfin, c'est hyper agréable. Mm-hmm. Hyper agréable. D'ailleurs, on y pense avec. Moi aussi j'y pense, parce que je me dis que c'est vraiment hyper agréable, parce qu'en
0: fait, les cartes.
1: Vous avez tous les avantages de la grande ville, sans les inconvénients. Emma, on est très rapidement ici à la campagne, il y a plein d'activités, et si on veut aller faire un super théâtre ou un super resto, on peut même carrément faire un aller-retour avec le TGV et aller à Paris. Quoi.
2: Absolument.
1: Comme on prend le tramway ou le RER, vous savez, il y a des trajets de RER sur l'Île-de-France, c'est des fois une heure et quart, C'est la distance qu'on mettrait en TGV pour faire Gare de l'Est, Reims. Hein.
2: Alors nous, il faut savoir qu'on a une ville qui est relativement attractive, que ce soit en termes de commerce, de commodité, absolument tout. En effet, on a 45 minutes de Paris, donc ça crée un lien avec nos amis parisiens qui viennent fortement s'implanter chez nous, mais c'est avec le plus grand plaisir qu'on les accueille.
1: D'accord. Vous êtes rémoise, hein. Rémoise. Hein.
2: Je suis bourguignonne de base. Je fais quelques infidélités à la région, mais mon cœur est rémois, c'est le plus important.
1: Ouais. Ça va faire plaisir à Didier, ça.
2: Ah, voilà. Mais c'est un rémois pur souche.
1: Voilà. Didier, c'est Monsieur Bulbal.
2: Voilà. Exactement.
1: On lui fait un petit clin d'œil. On avait dit qu'on le ferait.
2: On l'avait dit qu'on le ferait.
1: Jean-Charles Huberti, est-ce que les projets, visites, mandats, vraiment sont revenus, on va dire, dans une dynamique d'activité économique comme on l'a connu? Est-ce qu'aujourd'hui, voilà, on est vraiment sur une dynamique que vous confirmez et qu'a priori, aux estimations, alors bien malin celui qui ferait de la prophétie sur 2026, mais ça semble quand même se confirmer.
3: Ça se confirme par différents facteurs. On le voit, on fait davantage d'estimations. Davantage d'estimations se confirme en projet réel plus rapidement. Donc mathématiquement, on va rentrer plus de mandats et forcément l'activité va en découler. Donc,
1: Si je vous demandais, par exemple, en estimation, justement, sur l'estimation en augmentation, c'est quoi? Plus 10%, plus 20%, c'est significatif? Vous diriez quoi?
3: Par mois, sincèrement, je pense qu'une augmentation de 10% d'estimation.
1: Ah oui, quand même. Ah oui, oui. Mmh. Oui, ça, c'est très, très... Vous partagez la même...
0: Ça, ouais. 8-10%, c'est ça.
1: Emma aussi, également?
2: Plus ou moins, en effet.
1: Oui, ça reste quand même une vraie dynamique. J'aimerais qu'on parle d'un sujet important, Thomas. On est d'accord, les taux d'intérêt restent, on est d'accord, un élément déterminant.
4: Oui.
1: Il y a une corrélation structurelle directe entre la baisse des taux ou le plateau des taux et la reprise du marché. Vous confirmez ?
4: Ah, je vous confirme, et je pense que nos experts pourront le confirmer encore plus que moi. Il y a effectivement des facteurs qui incombent en fait à l'acte en fait, ou la capacité d'un recherchant à pouvoir se projeter dans son futur logement, notamment dans la transaction. Les taux sont un des critères fondamentaux en fait. Et puis vous avez derrière d'autres facteurs. Peut-être on en parlera tout à l'heure sur tout ce qui est facteur DPE, etc. Oui.
1: On l'a vu d'ailleurs sur la crise de l'immobilier, hein, Vincent, vous vous rappelez. On a pris en deux mois, on a pris une augmentation de 350 points de base. Mm-hmm. En plus, on a une ancienne banquière avec nous qui peut nous confirmer. C'est-à-dire que grosso modo, on est passé de 1% à 4%.
3: C'est ça.
1: Le marché, en trois mois, il s'est arrêté. Mm-hmm. Tous les porteurs de projets ont abandonné. Et il y a eu un autre corollaire, je ne sais pas si vous vous rappelez, à la même période sur des opérations, parce que moi j'ai la chance aussi de faire aussi des opérations, il n'y a plus de banque qui prêtait. C'est-à-dire que non seulement on avait les taux à 4, mais même quand on voulait emprunter à 4, je ne sais pas si vous vous rappelez, les banques avaient fermé les robinets. C'est absolument phénoménal. Quand c'est arrivé, comment vous avez réagi, chacun, dans votre... Parce que c'est du jour au lendemain que c'est arrivé. Vous passiez d'un train où ça fonctionnait avec des renégociations. Alors c'est vrai, je pense qu'on ne reconnaîtra pas, d'ailleurs, vous me direz ce que vous en pensez, mais je pense qu'on ne va pas reconnaître des périodes à 0,90 ou à 1% sur 20 ans. Ben c'est, à mon avis, ça devenait délirant. La normalité, finalement, ce qui était anormal, c'est les taux bas qu'on avait connus, puisque moi, j'ai l'âge d'avoir connu des taux à 16%, hein, quand même. Bon, on avait 10% d'inflation, hein, donc ce n'est pas exactement le même métier, mais là, on revient à des choses beaucoup plus raisonnables. J'aimerais avoir votre avis, justement. Est-ce que vous avez connu cette période où on brutalement, du jour au lendemain, eh ben, là où vous avez des dossiers sur lesquels ça passait en taux d'intérêt avec les banquiers ou un courtier avec qui vous bossez à 1,2 ou 1,3 ou 1,5, même à 2, ou du jour au lendemain, ça a doublé. Emma ?
2: Bah pour le coup, nous, quand on est arrivé, les taux étaient déjà assez hauts.
1: Ils étaient à combien quand vous êtes arrivé ?

0: On est arrivé,
1: en moyenne.
0: On était déjà, on passait quand même la barre des 3.
1: Ah oui, quand même.
0: Et en fait,
1: oui.
0: C'était dans l'inconscient collectif où c'était inacceptable d'aller sur ce type de taux-là, alors qu'en réalité, c'est la norme.
1: C'est la norme.
0: C'est la norme. Sauf que quand on passe à des taux qui étaient, quand on octroyait des prêts qui étaient à du 0,95, même du 1,10 pour les plus malchanceux, forcément, ça rebat les cartes. Et c'est là, en fin de compte, on va avoir un pouvoir de conseil qui va être énorme pour la suite à donner, puisqu'on va faire comprendre bah, que ça, bien malheureusement, ça reste la normalité. Mais on va tout faire pour que des dossiers passent. Des fois, ça va passer par des règles comme bah, augmenter l'apport, peut-être avoir des échéances un petit peu plus lourdes.
1: Mais sur certains dossiers, ça les a carrément désolvabilisés.
0: Tout à fait.
1: Donc là, vous pouviez acheter, ils ne pouvaient plus acheter. Ils ont arrêté le projet.
0: Ça rebattait complètement les cartes.
1: Ah oui,
0: on tournait vers peut-être d'autres projets qui se tournaient au départ, sur du centre, bah, on allait peut-être un petit peu plus sur de la périphérie. Et on trouvait, ce n'était pas un problème, mais il fallait faire accepter l'idée. Et c'était peut-être là toute la difficulté.
1: Et c'est les fameux ajustements. Vincent, vous partagez le même point de vue ?
2: Oui, non, mais ce que je voulais dire, c'est que nous, au niveau de la FNIM, et tu le sais bien, ce que on se bat, c'est sur la portabilité des prêts. C'est-à-dire que si vous avez eu la chance...
1: Est-ce qu'on peut expliquer aux Français qui nous écoutent ce que c'est que la portabilité des prêts ?
2: Si on a eu la chance d'avoir un prêt à 1% ou à 1,2% et qu'on veut changer de
1: un exemple,
2: de bien...
1: j'ai emprunté 400 000 euros. J'ai réussi à avoir un taux à 1,2%.
2: Voilà.
1: L'idée, c'est quoi ?
2: Je dois déménager, je dois acheter
1: un
2: nouveau bien.
1: Je vais garder 10 ans, parce qu'en moyenne, je crois qu'on vend à peu près, vous me dites, tous les 7 à 10 ans en moyenne. J'ai vendu au bout de 10 ans, j'ai eu un super taux. L'idée, c'est quoi ? C'est que je garde le même taux ?
2: Je garde le même taux pour un nouvel achat.
1: Avec le même droit de tirage ou je renégocie un autre prêt ?
2: Ah bah, il peut y avoir un prêt additionnel de toute façon.
1: D'accord.
2: Puisque
1: ça veut dire que si, par exemple, j'ai 400 000 euros d'emprunt, que j'ai emprunté à 1%, il me reste, par exemple, chez moi, 200 000 euros à amortir.
2: C'est ça.
1: L'idée, c'est que je continue à bénéficier des mêmes conditions pour 200 000 euros.
2: Oui.
1: Éventuellement, je rajoute au pot. Et éventuellement, peut-être... que je peux préserver, est-ce que je préserve le même taux dans votre idée, dans l'idée politique que vous poussez?
2: Bah, dans le taux, dans le prêt de base, oui, on garde le même taux.
1: Ça serait génial. Vous rendez compte?
2: Ça, et même éventuellement la transférabilité si on n'a pas besoin de réinvestir.
1: Objectivement. Alors ça m'intéresse. Si vous permettez, on fera une petite dégression. Ça veut dire, les banques, elles laisseront jamais passer ça. Est-ce que ça vous paraît politiquement acceptable?
2: Si on leur fait accepter le fait que derrière ils auront ils gardent leurs clients et ils font peut-être un prêt complémentaire.
1: En fait, s'ils veulent conquérir des clients, leur vendre notre produit, c'est effectivement génial. Vous connaissiez la transférabilité, la portabilité, Emma?
0: Alors oui, on connaît maintenant.
2: Et ça s'est déjà fait. Hein
0: oui, dans les faits, c'est peu accepté.
1: Accepté par les banques.
0: Bon, par les banques, ça, c'est compliqué. Alors, en effet, c'est quelque chose qui peut se faire maintenant dans la réalité des faits. Quand les vannes sont fermées, c'est fermé.
1: Parce que pour le business, ça serait génial. Enfin, pour l'immobilier, ça serait formidable.
0: Ça serait magnifique. Formidable.
1: Non, mais c'est vrai. C'est
2: non, mais surtout que les 10 premières années, elles ont déjà escompté. Donc, elles perdent rien, les banques. Ouais.
1: Bon, Jean-Charles, je suis sûr que vous êtes d'accord.
3: Complètement.
1: Ouais. Parce que l'idée de la portabilité, bon, moi, je suis assez dubitatif, mais effectivement, c'est une idée intelligente. Parce que c'est vrai que si on arrivait avec la masse des personnes qui ont aujourd'hui en cours d'emprunt, avec des taux incroyables, hein, des taux de 0,80, 1,2, ou moi, quand j'ai emprunté pour ma maison, j'ai renégocié 3 fois le taux. J'ai économisé, sur la durée de mon emprunt, c'est une durée de 21 ans, j'ai économisé quasiment 85 000 euros. C'est plus que significatif. Ça peut être une chambre de plus, c'est du mètre carré supplémentaire. Enfin, bref, y a un vrai sujet. Le côté sensible des taux. On avait dit qu'on a une relation directe structurelle, c'est vraiment un effet ciseau. Quand les taux augmentent, effectivement, le marché baisse. Donc les taux redonnent du pouvoir d'achat. J'aimerais vous poser une question complémentaire. Est-ce qu'il faut nécessairement, quand on achète sa résidence principale, Jean-Charles, forcément faire une plus-value ? C'est quoi l'idée quand on achète sa résidence principale ? C'est finalement, au lieu de payer un loyer à fonds perdu, d'épargner. Et c'est pas l'idée de la plus-value qu'on a, mais c'est qu'on retrouve finalement sa mise au bout d'un certain nombre d'années d'amortissement, parce qu'il y a cette idée qui a été portée à cause des taux bas, sur lesquels on faisait finalement des opérations à effet de levier. Mais la résidence principale, c'est avant tout le lieu de la sécurité.
3: C'est ça restera toujours un placement sûr. Ça évite effectivement que ça aille dans un fonds perdu. L'investissement du départ, on s'y retrouve forcément à la fin. Ça permet aussi de faire un achat levier pour acheter plus grand par la suite, Et puis, c'est le rêve de tout Français, vous le disiez tout à l'heure. On vend quelque chose de beau, un très beau projet, un projet de vie. Et tout le monde, je pense, le rêve du Français, c'est
1: d'acheter. Est-ce que les gens, ils vous disent, quand on l'achète, par exemple, comme ça, on aura un bien à donner à la retraite, ou si jamais, par exemple, quand on voit, par exemple, que les retraites fondent comme neige au soleil, on se dit, le fait d'acheter sa résidence principale, ça nous permettra de la revendre et peut-être de ne pas dépendre, etc., etc. Est-ce que les Français ont ce réflexe? Ou est-ce que c'est plutôt réservé une catégorie de population qui a un certain âge et qui se pose ce genre de questions, mais les jeunes accédant à la propriété, quand ils achètent chez vous, est-ce qu'ils pensent à ça dans l'avenir?
3: Les plus jeunes, un peu moins.
1: Le côté sécurité, en fait, voilà.
3: Non, je pense qu'aujourd'hui, effectivement, c'est le projet, de, encore une fois, de capitaliser de l'argent et de passer à des projets supérieurs par la suite et d'éviter, encore une fois, de mettre dans quelque chose qu'on ne reverra pas.
1: C'est clair.
3: Mais,
1: c'est clair.
3: Cette réflexion-là, c'était plus...
1: Oui, alors c'est intéressant parce que...
2: Chose que l'on voit, c'est qu'on a des jeunes propriétaires qui sont pas propriétaires, qui sont locataires et qui se mettent dans l'investissement locatif. Mm-hmm. C'est-à-dire qu'ils préfèrent acheter, mettre en location, ils restent, eux, locataires de leurs biens. Et puis...
1: Je le vois de plus en plus. Est-ce que vous partagez... Oui, de plus en plus. Sur des générations jeunes.
2: Jeunes,
1: bien sûr. Beaucoup plus jeunes. Mm-hmm. Emma, partagez. Il y a des gens qui préfèrent louer leur appart et leur capacité d'emprunt de faire des investissements locatifs.
0: Mmh. Oui, en fait, il y a l'idée d'aller se constituer un patrimoine le long terme. De sécuriser et de ne pas mettre ses œufs dans le même panier, ça passe par de l'investissement locatif assez facilement et de plus en plus tôt. Sachant que, je vais parler forcément pour Reims, hein, c'est la ville aujourd'hui qu'on représente. Reims, c'est une ville dynamique, c'est une ville... où le flux locatif est extrêmement tendu, on aurait tort de pas investir, notamment sur certaines zones comme Clermarais, le Mont d'Arène ou autres, qui ne font que grossir et d'être de plus en plus attractives, notamment avec des arrivées comme Neoma.
1: Oui, c'est des bons plans, ça.
0: Ah bah, c'est le super bon plan. Il faut investir, en fin de compte, à Reims, sur des surfaces T1, T2, c'est ce qu'on retrouve de plus en plus.
1: C'est quoi, 30 mètres carrés, 40 mètres carrés, 50 mètres carrés en moyenne?
0: On vise, en fin de compte, pour pouvoir mettre un étudiant, même s'il y reste que quelques années, c'est vraiment des investissements rassurants, périns, mine de rien. Donc, en tout cas, nous, c'est ce qu'on retrouve comme terme de profil à Nesten Reims.
1: On va donner des chiffres. Quel taux de rentabilité on peut espérer sur un investissement locatif dans l'ancien?
0: Aujourd'hui, on peut facilement tourner, aller à du 6,5, du 7.
1: En brut. Brut.
0: On arrive à en trouver des comme ça.
1: D'accord. Oui, c'est pas mal. C'est énorme.
0: Il y en a, comme dans tout un marché, il y a du haut, du bas, mais on peut.
1: Ça fait, alors on va dire, allez, on enlève 40%, ça donne une rentabilité nette de quasiment 3,5%. Ah oui, c'est pas mal. On trouve encore.
0: Ah oui.
1: Vincent, on trouve encore des taux de rentabilité
2: Oui, des petits logements. En fait, aujourd'hui, bon, on en parlera sans doute après avec les DPE, les logements qui sont DPE énergétiquement faibles, on arrive à discuter les prix, à faire éventuellement des travaux nécessaires et puis à les remettre sur le marché. Un loyer intéressant.
1: Ok. 6 à 7% de rentabilité, c'est absorbable, Jean-Charles?
3: Ça se pratique, ouais, on le voit dans les calculs que l'on fait, et 5% même net sur quelques logements.
1: Ah oui, oui. Donc ça reste hyper, hyper attractif. Est-ce que, justement, j'en profite, il y a des investisseurs qui viennent vous voir pour investir dans l'immobilier. Est-ce qu'il y a toujours le même engouement des investisseurs à placer leur argent malgré la charge fiscale? Et le fait qu'aujourd'hui, ils deviennent quelque part la variable d'ajustement des budgets de l'État?
3: On a toujours connu de l'investissement. Nous, on a l'avantage au pied de l'immobilier d'avoir un service aussi locatif, en plus du syndic de copropriété et de la transaction, où justement on échange beaucoup et on nous envoie aussi des bailleurs qui recherchent d'autres investissements. Puisque ça se passe bien, ça se paye et donc du coup, ils veulent refaire d'autres projets. Donc,
1: on le voit, hein, Thomas,
3: ça y va toujours.
1: Avec ce que disent les experts, c'est que les tendances véritablement se confirment sur le lieu de l'intime, la sécurité pour la primo-accession, ça c'est clair, c'est très clair, et ça reste encore dans certains territoires, pas dans tous, des territoires extrêmement attractifs pour l'investissement immobilier.
4: Oui, effectivement, il y a une mécanique enfin, il y a une dynamique qui existe, notamment, nous, ce qu'on observe, c'est plutôt, d'ailleurs, sur les primes accédants, plutôt en périphérie, mais c'est sans doute parce que l'offre est peut-être plus importante aussi. Mais voilà, ça tient aussi peut-être un effet générationnel. On parlait effectivement
1: des
4: jeunes qui souhaitent plutôt jouer sur l'investissement locatif. Donc, il y a cette idée aussi peut-être un peu de jeu, je sais pas, d'insouciance. Pour le coup, je n'ai pas de réponse là-dessus, mais on voit bien que toutes les typologies en fait, d'acquéreurs, les primo comme les secondos, coexistent.
1: On va parler maintenant, si vous voulez bien, du rapport locatif, hein, de la location, l'accès au marché locatif privé. Enfin, mais c'est une... Je regardais les nombres d'annonces sur Bien Ici, on regardait aussi sur d'autres portails, mais le nombre d'agences à la location a fondu comme neige au soleil. On est sur... J'ai pris les chiffres justement sur les 3-4 dernières années, c'est un truc de fou. On est sur des baisses de plus de 50%. Il n'y a plus d'offres à la location. Enfin, je caricature un peu, mais c'est un peu ça. Je voudrais qu'on vous fasse réagir sur le marché locatif privé. Et j'aimerais également que vous me parliez du diagnostic de performance énergétique. Parce que là, on est entré, ça y est, hein, on est entré dans le dur, puisqu'on est dans le calendrier qui a été fixé par la loi Climat et Résilience en août 2021. Qui prévoit sur les 7 lettres énergétiques le retrait minimum à l'horizon 2030 de 3 lettres. D'accord ? Donc aujourd'hui, on va dire qu'on sera A, B, C et D. Et D, ça deviendra finalement la variable la pire qu'on trouvera, qui sera encore facile. Seul problème, c'est qu'on a un tiers du parc locatif qui se situerait entre D, F et G. Où là, on a un gros souci. Alors, gros souci sur le marché du bâti. Moi, la question que je vous pose, c'est comment vous abordez la question cruciale du DPE. Et vous avez tous lu les journaux en ce moment, hein, vous avez vu là dans la presse, on parle de faux DPE, on parle de DPE de complaisance, on dit que les agents immobiliers s'arrangent avec les diagnostiqueurs pour faire passer une note, pour essayer de te faire transacter la vente, etc., et de la faire passer chez le notaire, etc. J'aimerais qu'on déconstruise sous les biens la mythologie. On va commencer avec vous, Jean-Charles. L'agent immobilier, c'est pas son but de minorer la valeur du DPE, vous êtes d'accord là-dessus ?
3: Aucun intérêt.
1: C'est se tirer une balle dans le pied.
3: Et puis, comme on dit, aucune transaction ne vaut notre réputation, donc on n'a pas d'intérêt de travailler dans
1: absolument.
3: Ce sens.
1: Absolument. Je suis tout à fait d'accord.
3: Et on a un rôle de conseil avant tout, donc le conseil est justement d'avoir tous les documents nécessaires pour déjà estimer au mieux, et puis par la suite de vendre quelque chose de concret à notre acquéreur pour qu'il sache et qu'il achète en connaissance de cause, pour que quand il nous recontacte dans quelques années, quand on va l'accompagner aussi sur son projet locatif, qu'on puisse être pro du début à la fin. Et donc,
1: alors, chez Les Clés, vous faites de l'administration de biens, vous faites de la gestion locative.
3: Tout à fait.
1: Est-ce que, objectivement, est-ce que vous avez vu, quand on a vu arriver l'interdiction des étiquettes F et G du retrait de la location, notamment, est-ce que vous avez vu vos mandats, parfois, certains propriétaires en disant, ils vous retirent le mandat, parce que vous n'accepteriez plus, pour des raisons de responsabilité professionnelle, de mettre en location des étiquettes sur lesquelles les biens sont impropres ou considérés comme impropres à la location. C'est arrivé ou pas ?
3: C'est arrivé qu'on ait un flux supplémentaire de demandes d'estimation qui n'aurait pas eu lieu sans ça.
1: D'accord, ça vous l'avez constaté vous aussi.
3: Oui, on l'a constaté. Ouais.
1: Ouais. Comment vous réagissez par rapport au calendrier ? On est d'accord, Vincent, que personne ne conteste l'idée du calendrier et du fait qu'on doit tous aller vers une transition environnementale, etc. Il n'y a pas de débat. Seul problème, c'est que quand on voit les moyens qui sont mis en place et la durée très courte pour transformer le parc, ben moi, à l'époque, on avait fait pas mal de papiers là-dessus, je ne sais pas si vous souvenez, Vincent, on avait dit qu'il fallait 15 ou 20 ans pour transformer. Mmh. Et là, on est parti sur une durée de 5 à 7 ans. Enfin, Ben pour moi, c'est impossible à tenir. Enfin, c'est mon avis. Mais vous en pensez quoi, justement ?
3: Ben aujourd'hui, c'est l'un des mots préférés des acquéreurs, c'est qu'ils veulent tous voir le DPE, alors qu'à l'époque, c'était même
1: c'est
3: pas,
1: dingue, hein,
3: c'était même pas une question. Donc maintenant, on doit savoir lire un DPE, savoir l'expliquer, savoir comment expliquer les améliorations. C'est vrai que c'est un sujet de réflexion permanent chez tous les acquéreurs.
1: Alors justement, quand vous avez le DPE, vous, avec vos équipes, vous avez appris finalement quelque part un peu à entrer dans le vif du sujet, voire même parfois peut-être donner des conseils. Alors je dirais pas faire de l'assistance à la maîtrise d'ouvrage de manière structurante, mais peut-être de dire bon, écoutez, là vous avez une note qui est pas terrible, Mais par exemple, en refaisant les planchers bas, les huisseries ou les combles, on peut améliorer d'une à deux lettres l'efficacité énergétique. Est-ce que vous arrivez à ça ?
3: Oui, on a la chance de pouvoir être accompagné par de véritables professionnels qui viennent nous voir en agence, qui nous forment, parce que ça évolue constamment, de pouvoir nous expliquer un petit peu comment rassurer nos potentiels vendeurs et acquéreurs, et justement de pouvoir derrière être le plus pro possible. Et c'est là encore une fois où j'insiste sur le fait que l'agent immobilier a encore une fois toute sa part dans toutes les transactions.
1: Depuis 2021, merci Jean-Charles, le DPE est devenu opposable. Donc on a doté le DPE d'un pouvoir coercitif. Par exemple, un faux DPE peut entraîner la nullité de la vente. Je ne sais pas si ça vous est déjà arrivé. Un DPE qui est faux peut entraîner le caractère caduque de la vente. Mmh. Alors ça arrive c'est déjà arrivé, hein, mais ça arrive de manière très très marginale. Je vais justement poser à vous aussi la question, Emma. La question du DPE aujourd'hui, ça devient systématique ?
0: C'est primordial. C'est devenu un critère complètement décisionnaire aujourd'hui dans de l'acquisition, comme aujourd'hui dans du locatif, forcément, puisqu'il y a des règles et on doit les appliquer. Par contre, on doit avoir de la pédagogie. En fait, on est là encore une fois dans de l'accompagnement, d'expliquer que oui, il va falloir peut-être des fois faire des travaux ou au contraire prendre en compte que dans le cadre d'une acquisition, si on veut du confort, va falloir peut-être changer des huisseries, changer un mode de chauffage.
1: Est-ce que vous êtes amené, vous, en tant que transactionnaire avec vos équipes, d'apprendre à faire un peu d'AMO, entre guillemets, ou d'orienter vers des possibles travaux? Est-ce que ça est arrivé de convaincre des personnes d'acheter avec une lettre dégradée en leur disant, écoutez, vous inquiétez pas, si vous faites par exemple les huisseries, les planchers bas ou les combles, vous allez vraiment vous améliorer. Et d'ailleurs, je peux vous recommander quelqu'un qui est capable de faire ce qu'on appelle un audit énergétique. Parce que le DPE donne la note et l'audit énergétique trace la voie. Et le projet, ça arrive ?
0: Tout à fait. En fait, le but, c'est de faire un accompagnement de A à Z. Donc, on n'est pas là pour faire un peu vendeur de tapis. Chacun a ses connaissances et ses compétences qui s'arrêtent à son niveau. Donc, souvent, on conseille des artisans, on conseille des personnes qui peuvent effectuer des audits pour que, si demain, en tout cas, la transaction aboutisse, ce soit en connaissance de cause et en ayant mesuré des enveloppes, s'il y en a. Il ne faut pas avoir de mauvaises surprises, ça n'aurait aucun sens.
1: Est-ce que vous allez... si vous voulez me répondre, ceux qui le souhaitent, jusqu'à accompagner la phase travaux.
0: Ah oui.
1: Pour aider vos clients.
0: Ah oui, on a déjà.
1: Parce qu'ils se sentent rassurés si vous êtes là, etc.
0: Bah, carrément, on l'a eu. Et puis ça fait partie aussi de notre métier, des fois, de passer pendant qu'il y a une phase de travaux. On a déjà eu à faire aussi des conseils sur de la couleur.
1: Ah ouais.
0: Mais j'ai envie de dire, c'est là aussi.
1: Ou de la déco, des choses comme ça.
0: Ou de la déco, c'est qu'on n'a peut-être pas des goûts si mauvais en déco. Donc c'est valorisant. Et puis ça montre qu'on nous fait confiance, même après le projet.
1: Ouais. Moi, je trouve ça génial parce que quand on vous donne, c'est l'achat d'une vie, hein, une maison.
0: Ah bah, carrément.
1: Et qu'on vous dise, est-ce que vous pouvez m'aider à... Normalement, vous pourriez vous dire, voilà, j'ai vendu, pas débrouillez-vous, mais voilà, je vous souhaite plein de bonnes choses. Mais là, vous allez plus loin, parce que vous les accompagnez carrément, sans surcoût.
0: Oh non, c'est avec le plus grand des plaisirs.
1: Ah, c'est génial. C'est génial.
0: En tout cas, on est comme ça, donc bon...
1: Franchement, c'est jubilatoire d'entendre des agents immobiliers avec autant de passion. C'est vraiment chouette. Vincent, même point de vue, le DPE aujourd'hui...
2: Comme dit Emma, il faut accompagner, mais ouais. il faut pas se tromper. On est là pour donner du conseil, mais des bons conseils. Donc, il faut s'entourer aussi de professionnels qui savent et qui peuvent nous aider pour arriver à une transaction réussie et en satisfaction avec le client.
1: Alors,
2: sur Reims, ce que je voulais dire, au niveau des DPE, au niveau classification, on a 12% de logements qui sont en F et G.
1: Et
2: 12% et 23% en E. Donc on est à 35%, donc un peu plus d'un tiers.
1: Ça reste, ouais. Mais c'est incroyable. Toutes les grandes métropoles ont quasiment les mêmes chiffres. À quelques rares exceptions. Alors il y a quand même le pire, parce que le pire est jamais décevant. Alors le pire, c'est le Jura, l'Isère, parce qu'effectivement, les variations climatiques font qu'ils sont plus affectés par des dégradations de notes, etc. C'est là qu'on voit en fait que le DPE... où les travaux de rénovation ne sont pas les mêmes quand on est en Bourgogne, quand on est dans l'Isère, dans le Jura, ou dans le sud-est ou le sud-ouest de la France. Et c'est là qu'on voit, en fait, parfois la connerie de certains politiques qui imaginent de manière standardisée, vous voyez ce que je veux dire, Thomas, c'est des politiques qui, finalement, ne sont pas opérantes. Et c'est là qu'on voit que vous qui vous connaissez votre territoire, si je vous dis, voilà, on va former un collectif pour réfléchir sur l'amélioration des notes énergétiques compte tenu de votre territoire, du climat, etc., il y a que vous qui êtes capable de répondre. Si je vous dis quel matériau, la pierre, c'est la pierre de Paris, de la pierre de taille, de l'ardoise, du stuff, par exemple, ou ce type de fonctionnement, d'une ossature bois ou d'un béton armé, vous êtes capable de le dire. Ouais, est-ce que vous êtes capable également de repérer les pathologies bâtimentaires, des remontées capillaires, par exemple, des problèmes de moisissure et d'humidité? Parce qu'aujourd'hui, avec l'opposabilité du DPE, on parle du bien-être dans le logement. On n'en parlait pas avant. Moi, dans ma génération, Vincent, on ne parlait pas du bien-être, on parlait des actifs immobiliers. Aujourd'hui, on parle de bien vivre dans l'immeuble. Alors justement, est-ce que, pour vous, en synthèse, le DPE ne vient pas, finalement, quelque part, rebattre les cartes dans la transaction et de donner, finalement, une autre façon de faire de la transaction tous les jours? Jean-Charles?
3: Ça modifie un peu notre métier, notre manière de faire. Maintenant, on adapte notre discours et on traite de la même manière. Faut aider les
1: acteurs. Vous aussi, vous accompagnez dans la phase travaux, en conseil?
3: Tout à fait. Bah après, on recommande des personnes en qui on a confiance.
1: Bien sûr.
3: Et justement, l'idée, ils sont ravis qu'on passe les voir pendant ou soit même après, de voir ce qu'ils ont fait, de nous le présenter.
1: Okay.
3: Ça fait partie du métier.
1: Ouais. C'est là que ça devient important d'avoir un agent immobilier qui a du poids. Quand j'ai acheté ma maison, je suis tombé sur un agent immobilier qui m'a dit « il faut faire 20 000 euros de travaux dans la maison ». Au bout de 3 semaines, quand j'ai fait l'étude, il y avait 220 000 euros de travaux à faire. Donc l'agent immobilier m'a appelé pour me dire « ah, comment ça se passe ?» Je lui ai fait « ça se passerait bien si vous changez de métier. » Ou alors si tu retournes à l'école, par exemple. Parce que je peux vous dire qu'elle est salée, quoi, parce qu'on s'est rendu compte que l'infrastructure, etc. Alors moi, je visualisais les travaux. Donc je m'étais dit, 20 000 euros, c'est du foutage de gueule, quoi. C'est pas possible. Parce que c'est ça le vrai sujet. C'est qu'on dit que l'agent immobilier, parfois, il baratine dans l'idée de faire la vente. Moi, ce que je voudrais, c'est que vous disiez aux Français, nous, on aide les gens à se loger, et c'est en faisant bien votre métier, comme vous l'avez dit Emma, Jean-Charles et Vincent, et Thomas le sait en termes de données, c'est ceux qui durent dans le métier. On peut le dire, ça.
2: Bah c'est pour ça que on doit se former aussi sur la pathologie des bâtiments, hein, pour pouvoir donner des éléments, des renseignements à nos clients qui sont fiables et sûrs.
1: Alors, je voudrais vous interroger sur une dernière partie avant de faire la conclusion, et j'étais ravi de partager ce moment avec vous. On en parle souvent d'ailleurs avec Thomas sur les données. On voit bien que le marché du neuf souffre et va souffrir durablement. Parce que pour faire pivoter le paquebot, il faut carrément changer de politique. Pour changer de politique, il va falloir retourner aux urnes. Je caricature un peu, mais c'est un peu ça. Parce qu'on sait que nous n'avons plus rien à attendre de notre président de la République, parce qu'on voit bien que le marché du neuf, le logement et l'immobilier, c'est pas exactement sa tasse de thé. On peut le dire comme ça. J'aimerais avoir votre avis sur justement la crise du neuf, parce que ici à Reims, j'ai vu, alors là, c'est carrément la cata, puisque le marché en autorisation d'urbanisme, construction et même sur la demande, alors là, c'est plus que la moitié qui s'est rétréci, ce qui a engendré d'ailleurs beaucoup de restructuration d'entreprises régionales, malheureusement, et pourtant la demande est là. Un mot sur le logement neuf sur la région, Vincent Poitvin.
2: Déjà, il n'y a plus de foncier, on peut encore un peu, mais le vrai souci, c'est la défiscalisation, quoi.
1: Il n'y a plus de loi de défiscalisation,
2: donc les investisseurs, déjà, sur le neuf, ils sont totalement absents. C'est absolument sûr.
1: Donc ça veut dire que, finalement, pour soutenir l'activité du neuf, il faut qu'on ait ce qu'on appelle des aides à la pierre, des incitations fiscales.
2: Incitations fiscales.
1: Ok. Absolument. Est-ce que le statut du bailleur privé, dont on connaît d'ailleurs, parce qu'il y a beaucoup de remaniements en ce moment, statut du bailleur privé qui permet d'amortir, etc. Est-ce que vous êtes confiant sur le fait qu'il verra le jour ou pas, sur le prochain projet de loi de finances?
2: Je crois que c'est mal parti. C'est le moins qu'on puisse dire.
1: Ouais. Ou alors c'est carrément détricoté, quoi.
2: Ah bah par rapport au projet initial, on en est loin.
1: C'est clair. D'ailleurs,
2: et c'était totalement utopique. De toute façon, compte tenu de la conjoncture actuelle, on ne pouvait pas espérer.
1: C'est très clair. Un mot, Emma, justement sur le fait que le marché du neuf, qui affecte d'ailleurs aussi la transaction, on peut être très clair là-dessus, soit carrément presque à l'arrêt. Parce que le problème, c'est que quand c'est à l'arrêt dans le neuf, il n'y a pas assez de production, ça va vers l'ancien. Donc automatiquement, la pression de la demande fait augmenter les prix. Votre avis ?
0: Bah, c'est ça. En fin de compte, il y a un manque de dynamisme cuisant concernant le neuf. Donc forcément, on retourne vers l'ancien. Ça recrée un élément assez en entonnoir. C'est compliqué. c'est compliqué. Maintenant, c'est un cycle. Forcément, il va se modifier à un moment donné. Je ne suis pas aussi pessimiste que ça. Je me dis qu'il y aura toujours à un moment donné une étincelle qui va venir et qui va changer le marché parce qu'on ne pourra pas continuer comme ça dans tous les cas.
1: C'est très clair.
0: Mais en effet, il est un petit peu à l'arrêt en ce moment.
1: C'est-à-dire ?
0: Bah là, en l'occurrence, il n'y a plus d'offres ou alors à des prix complètement déconnants.
1: Inabordables.
0: Inabordables. Et puis, on n'a plus envie d'aller investir quand on sait que derrière, fiscalement, on ne s'y retrouve pas.
1: C'est clair. Avec aussi, parce que je regardais aussi les prix des taxes foncières, disons. C'est chaud, hein. Et ça va devenir. Vous savez que l'INSEE a classé maintenant l'accession à la propriété comme un produit de luxe. Ouais. Et en 2018, on avait 16%. Vous savez, de charges contraintes, les amis. Ça veut dire que les charges contraintes, en fait, c'est le taux d'effort que vous faites pour payer votre loyer, par exemple. Hein. L'alimentaire passait en premier. Et ben là, en 2024, l'INSEE estime que le taux d'effort est passé de 18% à 26%. Devant l'alimentaire. Donc, je vais caricaturer, c'est manger ou payer son loyer, quoi. Mmh. Ah oui, on en est là. On en est vraiment là. Et heureusement, les amis, qu'il y a des agents immobiliers qui essayent de réguler le marché. Vincent le sait bien, parce que politiquement, vous êtes hyper engagé. Parce que les agents immobiliers, contrairement à ce qu'on imagine, régulent une partie du marché. Mmh. Parce que le problème, en fait, en réalité, ben, c'est les particuliers entre eux. Et du coup, on n'a pas de moyen de contrôle. Parce que vous, alors, vous avez tout, hein, les lois, les contraintes, etc. Par contre, les particuliers, pas de problème, hein, c'est open bar. Je continue à louer des passoires thermiques, hein, je voyais sourire, mais effectivement, je continue à louer des taudis. Et comme les gens ne peuvent pas se loger, qu'est-ce qu'ils font? Ben, ils ferment leur gueule et puis ils acceptent. Mm-hmm. Non, mais il faut dire la vérité. Mm-hmm. C'est vrai que c'est comme ça que ça se passe. Il y a vraiment un travail à faire là-dessus. Avant de nous quitter, je vous propose justement qu'on rêve un peu, parce que c'est une séquence qu'on aime bien, et je pense qu'on va demander à notre amie Eva Bugwald de nous faire rêver. C'est justement la bonne affaire du moment.
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1: Où doit-on acheter en ce moment? Voilà, les bons plans sur Reims. Donc ça, c'est une question que je vais poser à chacun d'entre vous, de me donner un bon plan. Et puis avec Emma, je vous propose qu'on rêve un peu. On va découvrir un bien d'exception. C'est la rubrique, c'est notre rubrique qu'on aime bien, qui s'appelle « Ça fait rêver ». Je suis sûr que vous avez quelque chose en tête. Hein.
0: Oui.
1: Ouais, vous avez quelque chose en tête. Mais tout d'abord, voilà, chacun des agents immobiliers, je connais pas mal d'investisseurs, sont prêts à acheter. Voilà, et aller chez les clés de l'immobilier.
3: Tout à fait.
1: Voilà. Mon cher Jean-Charles, est-ce qu'il y a un bon plan en ce moment? Où est-ce qu'il faut aller?
3: Il faut déjà venir nous voir. Ça bouge assez rapidement. Donc, on a des biens sur lesquels on sait que ça arrive prochainement, très bien placés en centre-ville avec des travaux sur un secteur primordial et premium. Et venez nous voir pour en savoir plus.
1: Voilà. On peut l'acheter pour occuper, mais aussi pour investir.
3: Tous les deux, tout à fait. Bon, et défiscaliser avec
1: absolument.
3: Des travaux.
1: Et alors, vous tapez les clés de l'immobilier sur Internet, vous tutoyez tout de suite et vous appelez Jean-Charles de ma part. Il vous recevra avec beaucoup de plaisir.
3: Grand plaisir.
1: Merci Jean-Charles. Les bons plans, Vincent. Alors, à Vitry-les-Reims, dans le coin, en périphérie.
2: C'est vrai que le cœur de le centre-ville de Reims est très important, mais l'extérieur est bien aussi. Venez à Vitry-les-Reims, vous êtes à 5 km de Reims.
1: Il y a des maisons magnifiques,
2: très beau
1: un
2: produit.
1: Cadre de vie.
2: Absolument.
1: Et très abordable.
2: Un petit terrain, un beau petit terrain. Voilà. C'est ce qui.
1: Ok. Alors justement, on a plein de messages. Un bon plan à Vitry-les-Reims. On peut appeler Vincent Poitvin. Voilà. 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
2: Vous risquez de tomber à Vitry-les-Reims. Voilà. Le marché n'est pas.
1: Voilà. Mais on vous trouve également sur les. On vous trouve également sur Internet, Vincent Poitvin. De toute façon, les amis, si vous avez besoin d'infos, vous nous écrivez à la radio, vous voyez, sous le podcast, il y a l'adresse, vous nous écrivez et on vous répondra avec beaucoup de plaisir. Un bon plan avant de parler du bien d'exception. Emma, où est-ce qu'il faut aller?
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1: Je sais pas, il y a la patronne de l'agence dans la salle?
0: Oui, il y a Émilie là-bas.
1: Formidable. Comment elle s'appelle votre patronne?
0: Émilie.
1: Émilie, mais vous avez de la chance, vous avez une responsable extraordinaire. Vous la gardez, hein, sinon bah, vous la piquez, hein, c'est sûr. Hein. Elle est jubilatoire. Ce qui est génial, c'est quand elle sourit, il y a tout qui sourit, de la tête aux pieds. Voilà. Elle est fabuleuse. Changez rien, hein, surtout.
0: Merci, c'est bon.
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1: Emma, ma chère Emma, faites-nous rêver.
0: Eh bien, étant donné que je suis une femme pleine de surprises, j'ai ramené avec moi un beau produit que je vais vous proposer. On va partir du côté de Courlancy, un secteur relativement prisé et dynamique, puisqu'on retrouve notamment le groupe scolaire Sacré-Cœur à côté. Je vais vous proposer un bel appartement de plus de 100 mètres carrés dans une résidence de 1980. Il faut savoir que ce bel appartement est refait de la tête aux pieds. On n'a plus qu'à y poser ses valises, même pas un petit bout de peinture, rien du tout. Éventuellement, on peut m'appeler, puisqu'éventuellement, je peux faire de la décoration aussi à mes heures perdues.
1: C'est génial.
0: On peut le faire également. On aura donc sur ces belles surfaces trois belles chambres avec encore une fois des belles superficies, une luminosité traversante. Donc du nord au sud, on a tout, le coucher du soleil, le lever, absolument tout de A à Z. Une cuisine aménagée et équipée pour avoir des super plats. Là, il ne faudra pas m'appeler par contre.
1: C'est la photo ?
0: C'est la photo en effet.
1: On va le retrouver, je vous
0: permets ? Oui,
1: voilà.
0: Je vous en prie.
1: Voilà. Bon, on la verra pas hein, ici, là, regardez. On la verra pas très bien à l'antenne, mais vous allez sur le site, elle est très visible, il y a toutes les photos. C'est magnifique. C'est quoi comme parquet ?
0: On va avoir du parquet, tout simplement.
1: Magnifique. Magnifique, de toute beauté. Alors, le prix, hein, combien pour se payer ce rêve ?
0: Pour celui-ci, nous sommes à 236 000 euros.
1: Et on peut y aller avec une petite famille ?
0: Bien évidemment. Et puis, on a quand même un grenier, on a un box et on a du confort.
1: Le box est inclus dans le prix ?
0: Bien sûr que oui.
1: Mais c'est génial.
0: On est là pour... combler tous les plaisirs.
1: Et donc, on va dire, c'est à Courlancy.
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1: Oui. Non, mais on ne sait jamais.
0: Oui, avec un Y, Courlancy. 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
1: Ça fait très stylé. Bonjour, vous habitez où ? J'habite à Courlancy. Voilà, ça fait très sympa. Ça
0: exactement.
1: C'est vrai, ça fait très star. Ouais, j'habite à Vitry-les-Rances. Voilà.
0: Tout à fait.
1: ça peut être pas mal. Voilà, c'était un vrai plaisir de vous avoir. On a passé un excellent moment avec vous. Mon cher public, je voudrais qu'on fasse un triomphe d'applaudissements à Jean-Charles Huberti pour les clés de l'IMO. Merci Jean-Charles. Merci. Les clés d'IMO qu'on trouve très facilement sur Internet. Et l'avantage, c'est que vous faites du syndic, de l'administration de biens et de la transaction.
3: Exactement.
1: Donc, on est habillé pour l'hiver, voilà, avec les clés de l'immobilier. Un petit clin d'œil à Lisa Mignot, qui nous entend, certainement.
3: Je pense bien, oui.
1: Voilà, et à son papa, Benoît Mignot, un grand monsieur de l'immobilier. Un immense triomphe également à Vincent Poitvin. Vincent Poitvin, trésorier de la FNIM, patron de Vitry IMO. Vous l'avez compris, on va aller à Vitry-les-Reims pour voir cette très très belle région. À un quart d'heure, même pas, 10 minutes de voiture de... c'est carrément...
3: 20 minutes.
1: De Reims. Et aussi de Paris, parce qu'on peut, très bien vivre à Vitry-les-Reims et aller à bosser à Paris. Il y a plein de gens qui le font. Et j'étais ravi de vous avoir, mon cher Vincent. Toujours un plaisir de se croiser. Voilà. Vincent, c'est quelqu'un qu'on aime. Merci. Et enfin, un immense triomphe à notre Emma Buchwald. Bon, merci Emma.
0: Merci à vous.
1: Et je ne saurais trop conseiller un certain Didier, elle est extraordinaire, voilà, elle a beaucoup de valeur. Donc je pense que pour Noël, un diamant de plusieurs carats ne me semblerait pas du tout superflu.
0: Voilà. Tout à fait.
1: C'est là qu'elle dit je le vaux bien.
0: Taille 48.
1: Voilà. C'est là qu'elle dit je le vaux bien. Un immense aussi triomphe à notre ami Thomas Barbier. Merci Thomas. Avec qui nous avons construit cette émission, directeur régional Île-de-France et Hauts-de-France, chez Bien Ici, le bien nommé, bien évidemment, parce que Bien Ici, c'est bien être chez vous. On donne effectivement tous les remerciements aux équipes de Bien Ici, avec Ludivine et toute son équipe. Merci également à Karine, à Grégoire, à Alexandre, à Baptiste derrière la console, à notre super Quentin qui est venu installer le plateau ici pour être bien chez vous. On va se revoir, normalement, bientôt, sur le Tour de France. On approche des fêtes des fêtes de Noël et on approche des fêtes de fin d'année qui sont l'occasion de se retrouver toutes et tous en famille. Et je voudrais qu'on ait tous également une pensée pour les enfants, les familles qui n'ont pas beaucoup de moyens, qui vont passer un Noël parfois dans le froid, des personnes mal logées qui vivent dans l'habitat d'urgence, parce que Noël c'est aussi une façon de se reconnecter à la réalité avec un peu plus d'humanité. Il n'y a pas plus humain, et je le dis et je l'assume, qu'un agent immobilier qui est dans son territoire, qui est un agent social, sociétal, qui est aussi le cœur de travailler sur des projets. Je voudrais citer notamment une campagne que nous menons actuellement avec la FNIM, puisque j'ai le plaisir et j'ai la chance d'être membre du conseil d'administration de la Fondation de France et de la fondation I Love You, et avec lequel nous lançons un projet pour le logement intergénérationnel, pour éviter que des étudiants dorment dans leur voiture, dans des caves, et soient accueillis chez des personnes âgées, avec une association formidable qui s'appelle Cohabilis, dans laquelle on loge plusieurs milliers d'étudiants, et grâce à la FNIM qui s'est impliquée dans ce projet, auprès des administrateurs de biens, je viendrai vous voir, vous, Jean-Charles, justement pour parler de ça. Si vous avez des personnes âgées qui sont un peu seules chez elles, qui voudraient avoir un peu de compagnie, vous savez, il y a ce qu'on appelle les bails civils. On descend les poubelles, on fait un peu de lecture, on aide quelqu'un. Voilà, on crée du lien social. Eh ben, vous avez un étudiant qui, au lieu de renoncer à ses études, à son projet de vie, va pouvoir se loger. C'est un drame dans notre pays. C'est plusieurs centaines de milliers d'étudiants qui sont aujourd'hui à la rue, qui ont froid l'hiver, qui ont vraiment des gros, gros problèmes. On est tous responsables de ça. Donc, je voulais faire passer ce message à l'occasion des fêtes de Noël. À toutes et à tous, je vous souhaite d'excellentes fêtes de fin d'année. Prenez soin de vous, mais aussi des autres, parce que c'est comme ça qu'une société fonctionne. Je vous souhaite plein de bonnes choses et on se retrouve bientôt, bien ici, bien chez vous, sur les routes de France.
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1: L'immobilier fait de la résistance. C'est le message qui ressort de la dernière tendance du marché immobilier publiée par Immonote, le site immobilier notarial du groupe Notariat Service. Le message est assez clair. Malgré un climat international tendu, malgré les incertitudes économiques, malgré le risque de retour de l'inflation ou de remontée des taux, la pierre ne décroche pas brutalement. Le marché tient. Mais il tient avec prudence. Premier indicateur à regarder, l'activité. Selon cette enquête, une majorité de professionnels interrogés, 56%, anticipent une stabilité des transactions dans les deux prochains mois. C'est important parce que cela montre qu'on n'est pas dans un scénario de blocage total du marché. Les acheteurs sont toujours là, les vendeurs aussi, les transactions continuent de se faire. Mais attention, le climat se durcit. 35% des notaires et des négociateurs interrogés anticipent désormais une baisse de l'activité et seulement 9% misent sur une hausse. Logique. Autrement dit, le marché reste vivant, mais il devient plus sélectif. Les acquéreurs regardent davantage les prix, les travaux, la localisation, le DPE, le fameux diagnostic de performance énergétique. Ils ne se positionnent plus à n'importe quelle condition, les acheteurs. Et ça se voit évidemment dans les prix. D'après cette tendance Immonote, 52% des professionnels interrogés pensent que les prix vont encore baisser dans les deux prochains mois. 44% misent sur une stabilité et seuls 4% anticipent une hausse. Le signal est donc assez net. Le marché n'est pas reparti dans une phase d'euphorie. On est plutôt dans une phase d'ajustement. Les vendeurs doivent entendre ce message. Aujourd'hui, les biens correctement placés, bien entretenus, sans gros défauts énergétiques, continuent de susciter de l'intérêt. En revanche, les biens avec travaux, les logements mal classés au DPE, les biens trop chers ou mal localisés deviennent plus difficiles à vendre. C'est tout l'enjeu du moment. Il y a encore des acheteurs, mais ils sont beaucoup plus exigeants. Côté chiffres, Immonote révèle un prix médian de mise en vente de 200 000 euros pour une maison, en hausse de 3,45% sur 3 mois à fin avril 2026. Pour les appartements, là, le prix médian de mise en vente ressort à 2670 euros du mètre carré, en recul de 1,58% sur 3 mois. Ça illustre bien un marché à plusieurs vitesses. Certains segments résistent, notamment les maisons ou les biens familiaux bien positionnés, encore une fois. D'autres restent sous pression, en particulier lorsque le prix demandé n'est plus aligné avec la capacité réelle des acheteurs. Alors, qu'est-ce qu'il faut faire ? Est-ce qu'il faut acheter ? Est-ce qu'il faut vendre ? Est-ce qu'il faut attendre ? Là aussi, les réponses des notaires sont très intéressantes. Pour les logements, 77% conseillent plutôt de vendre avant d'acheter. 14% recommandent d'attendre. Et 9% seulement conseillent d'acheter en priorité. Ça ne veut pas dire qu'il ne faut pas acheter. Attention, ça veut dire qu'il faut sécuriser son parcours dans un marché moins fluide. Vendre son bien avant de se réengager permet d'éviter les mauvaises surprises. Délai de vente plus long, négociations plus fortes, prix revu à la baisse. Pour les terrains, la lecture est différente. Les ventes restent majoritaires, mais de façon moins nette. 52% conseillent de vendre, 29% d'attendre et 19% d'acheter. Pourquoi ? Parce que le foncier reste rare et quand un terrain est bien placé, il conserve une valeur particulière. La conclusion de cette tendance, c'est que l'immobilier reste une valeur solide, mais plus automatique. La pierre demeure un actif rassurant pour les Français. Elle est moins volatile que certains placements financiers. Elle répond à un besoin concret, se loger, transmettre, préparer l'avenir. Mais dans le marché actuel, tous les biens ne se valent plus. Je vous l'ai dit, un bon emplacement, un bon DPE, un prix réaliste et peu de travaux deviennent des critères déterminants. À l'inverse, les biens présentant trop de défauts, doivent intégrer une décote. L'immobilier résiste donc, il résiste aux secousses, oui, mais il entre dans une phase de réalisme. Pour les vendeurs, ça veut dire accepter le prix du marché, parfois c'est pas évident, et pour les acheteurs, ça veut dire qu'il y a encore des opportunités. Et pour tous, ça confirme une chose, dans l'immobilier, la stabilité existe encore, mais elle se paye désormais au juste prix.
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1: Il est 23h.
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1: Il est minuit.
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3: Bonjour à tous. Dans le cadre du budget, Sébastien Lecornu propose de relever temporairement de 31 865 à 50 000 euros le plafond exonéré pour les dons d'argent à un enfant, un petit enfant ou un arrière-petit enfant majeur. Autre mesure, un taux unique de 6% pourrait s'appliquer pour certaines donations familiales jusqu'à 100 000 euros. Selon le procureur de Rouen, à ce stade, aucun élément ne permet de considérer le déraillement du TER en Normandie vendredi soir comme un acte de malveillance ou un attentat. Un accident qui a fait une quarantaine de blessés. Le grand retour de Céline Dion sur scène a eu lieu hier soir, lui, à Paris. La chanteuse québécoise a lancé sa nouvelle résidence avec un premier concert devant quelques 30 000 fans à la Plénitude Arena de Nanterre. 16 dates sont prévues jusqu'au 14 octobre après 6 années d'absence marquées par des problèmes de santé. Céline Dion qui retrouvera ensuite son public en mai avec 10 concerts supplémentaires déjà annoncés. En France, le thermomètre va continuer de grimper demain et mardi avec un pic de chaleur attendu en début de semaine. Donc, Météo France qui prévoit jusqu'à 30 degrés sur une partie du nord du pays et jusqu'à 35 dans le Languedoc. Cette hausse s'accompagnera d'un temps sec. Une baisse des températures est envisagée à partir de mercredi, mais reste à confirmer. Football et Ligue 1, hier, Monaco n'a pas su se défaire de Strasbourg, un but partout. Nul également pour Le Havre et Angers, ainsi que pour Paris FC et Lyon. Lorient et Toulouse, pour leur part, se sont neutralisés 2 buts partout, quand Nice s'est incliné à Auxerre 1-0. 3 rendez-vous ce dimanche en Ligue 1. Lille et Troyes ouvriront la journée à 15h. À 17h15, Lens se déplacera sur la pelouse du promu, Le Mans. Enfin, le PSG terminera le programme à 20h45 à Brest, avec l'objectif bien sûr de décrocher sa première victoire en championnat. Et puis enfin, du côté des parquets de basket, les Françaises ont écrit une nouvelle page de leur histoire à Berlin hier. Les Bleues ont battu les Allemandes 86 à 64 en demi-finale de la Coupe du Monde, se qualifiant ainsi pour leur toute première finale mondiale. Portée notamment par Gabby Williams, auteur de 22 points, l'équipe de France a contrôlé la rencontre et s'est imposée à